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quand tu prends l'homme primitif, il passait 20% de sa vie à travailler sur sa hutte ou alors à aller faire de la chasse. 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Il regardait le ciel, il faisait la sieste, il se promenait, il fabriquait un petit objet comme ça pour se faire plaisir. 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

0: du hashish, comme tout le monde, enfin des choses qui sont classées dans les drogues, mais reste encore à prouver tout ça. 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

Le gouvernement français, après avoir demandé l'armistice, connaît maintenant les conditions dictées par l'ennemi, l'Allemagne et l'Italie. Or, beaucoup de Français n'acceptent pas la capitulation ni la servitude. L'honneur commande à tous les Français libres de continuer le combat là où ils seront et comme ils pourront.

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Mesdames, messieurs, bonsoir. Voici les titres de l'actualité de ce jeudi. Le chanteur Carlos est mort aujourd'hui à l'âge de 64 ans. Et commençons ce journal avec cette affaire qui fait grand bruit dans la Somme. Deux adolescentes de 16 ans ont été retrouvées inanimées il y a une semaine dans les toilettes de leur lycée à Abbeville. Elles étaient totalement ivres après avoir consommé dans un bar une vingtaine de verres de vodka. Le patron sera bientôt jugé.

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0: 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Je vous avais promis quoi ?
1: Une radio.
0: Eh bien, je vous la donne tout de suite. La voilà.
1: Ça, c'est de l'arnaque, hein ?
0: Comment ça, de l'arnaque ?
1: C'est une radio, effectivement. Mais c'est pas la radio que j'attendais.
0: Ah bon ? Ça, c'est une mammographie que j'ai fait.
1: Je n'y pensais pas du tout.
0: J'ai aussi une radio de mes pieds, si vous voulez. Vous voulez ?
1: Non, je ne veux rien du tout.
0: Vous préférez celle-là ?
1: Je suis déçu, non, j'en veux pas du tout.
0: Et qu'est-ce que j'en fais, alors ?
1: Vous la gardez ou vous l'offrez à quelqu'un d'autre.
0: En tous les cas, un bon anniversaire à Radio FMR, 89,1 MHz.
1: À la prochaine, oui, bien sûr. Bon anniversaire.
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Bonjour, il est l'heure de l'impromptu sur Radio FMR avec aujourd'hui une émission consacrée à plusieurs expositions. Voilà, les beaux jours arrivent et il y a de très belles choses à aller visiter et des bons artistes à rencontrer. Dans un premier temps, un retour sur un reportage réalisé à Rodez dans un lieu emblématique qui est la menuiserie. C'était un reportage sur site, c'était le 26 avril dernier et nous échangeons avec Jeanne Ferrieux. Jeanne Ferrieux, qui a créé et fondé ce lieu et qui nous parle d'un anniversaire symbolique.

0: artistes de tous les pays, toujours aux mêmes heures, hein, du jeudi au dimanche, les après-midi. Et en plus, pour faire la fête tout le temps, tous les dimanches à 17h, un événement, spectacle, concert, théâtre, enfin, etc.
1: Eh bien, merci Jeanne Ferrieux pour cette introduction sur le lieu qui est celui-là, la menuiserie à Rodez. Donc, 30 ans maintenant, et on était là, on est là encore pour la suite. Jeanne, tu as créé ce lieu il y a 30 ans. Tu es venue à Rodez, bon, il y avait quelques attaches familiales.
0: Oui, absolument. Mon père vivait là, il était peintre et dessinateur, donc tout le monde croit qu'il avait ce lieu, pas du tout. C'est une ancienne menuiserie que j'ai achetée donc il y a 31 ans, le temps de faire quelques travaux, et nous voilà installés.
1: Et quand on parle d'installer, on accède à la menuiserie par une petite route en pente, un petit accès en pente, et on arrive dans ce lieu, c'est magique, je le décris, tout en bois, tout de bois vêtu, j'ai envie de dire, un plancher qui va grincer volontiers au fur et à mesure de notre évolution là sur le lieu. Du bois, des fenêtres et plusieurs espaces, un espace au rez-de-chaussée et un espace en entresol. Le bois, un poêle à bois, l'hiver, il y a toute cette chaleur-là. Il y a eu des tas de rendez-vous ici, des anniversaires, des concerts, des lectures, des tas de choses. Et on a grand plaisir à t'accompagner sur cet anniversaire dont on va parler tout au long de l'année. Avec finalement, c'est presque un fond que tu proposes là, un fond de tous les artistes que tu as exposés, qui ont prêté.
0: Symboliquement, ils sont là.
1: Ils sont là.
0: Certains ont disparu, mais.
1: Ce sont des œuvres que tu as acquises ou...
0: Il y a tout. Il y a des collectionneurs qui en ont prêté. Moi, j'en avais gardé lors de certains passages. Et puis, il y a des œuvres qui ont été faites pour l'occasion.
1: Donc des créations
0: c'est très
1: spécifiques,
0: varié. Voilà. Il y a peut-être une centaine d'exposants.
1: C'est quand même énorme.
0: Absolument.
1: Bon, le lieu fait combien de mètres carrés en tout,
0: je sais plus. 500 à peu près en tout.
1: Ouais, mais bon, alors on arrive là, on accède avec deux marches, et puis le piano est à gauche, et tout de suite, alors peut-être tout de
0: et
1: suite
0: tout
1: décrire.
0: Et tout de suite, on voit dès l'entrée un serveur de wagon-lit qui nous accueille. C'est Céline Berger qui est peintre et le tableau est très grand. Il est même plus que grandeur nature, je crois. Et il nous, sur un plateau, c'est comme s'il nous offrait les plus belles choses que l'on va consommer ensuite.
1: Un signe de bienvenue quasiment. Voilà.
0: Exactement.
1: Une autre ambiance à gauche avec cette photographie.
0: Alors,
1: en noir
0: là,
1: et blanc.
0: C'est un peu un clin d'œil parce qu'elle est à côté de la fenêtre au petit carreau. C'est une photo de Gérard Uferras qui est exposé pour les Photofolies. Parce que pendant des années, nous avons accueilli Photofolies ici.
1: Tout à fait. Et voilà. Dès l'entrée, j'ai oublié de préciser, il y a une espèce de boîte avec un pendule de Foucault.
0: Oui, enfin, on peut dire. C'est l'œuvre de Jean Estac. Il a fait une sorte de petite. Il appelle
1: tirelire.
0: Ça tirelire, oui. Sainte menuiserie. Donc, les passants sont
1: invités à
0: laisser
1: pièce.
0: Des choses pour se tenir.
1: On ne peut
0: le
1: pas
0: lieu.
1: Parler de toutes les œuvres,
0: non,
1: mais quand même.
0: Non, c'est absolument impossible.
1: Qu'est-ce que tu dirais, là, dans cette première
0: oh,
1: pièce
0: ben, alors, qu'est-ce qu'on pourrait dire? Il y a une sorte d'Indien, quelqu'un qui a été très important pour la menuiserie, parce que régulièrement, il venait faire des stages de papier plié. Et il y a une magnifique tenture qu'il a fait lui-même, qui est aussi haute que la menuiserie. Et c'est tout à fait spectaculaire. Voilà, il est photographié avec des vêtements qu'il a pliés lui-même.
1: Et il s'appelle ?
0: Il s'appelle Paul Assenforder.
1: Magnifique.
0: Il vit pas loin de Montpellier.
1: Et ça, voilà. Ça fait partie des choses qu'il
0: et
1: fait
0: ben c'est lui qui a fait ça.
1: C'est magnifique.
0: Donc,
1: magnifique.
0: C'est incroyable.
1: C'est difficile à décrire, mais bon, voilà, c'est un travail de papier tissé absolument incroyable.
0: Bon, c'est dans les choses spectaculaires, on peut dire qu'il y a là... Les œuvres de John Batteau, qui est un grand photographe qui a exposé dans nombreux musées et qui est venu aussi pendant les Photofolies, il a eu un coup de foudre pour la

0: menuiserie et il a pris le parti de photographier les carreaux.
1: Les fenêtres donnait, avec les petits carreaux.
0: Donc il y a là.
1: Sur le jardin.
0: Il nous a fait un
1: une série de fenêtres.
0: C'est la menuiserie, c'est le portrait de la menuiserie avec chaque fenêtre représentée.
1: C'est magnifique. Voilà, on a cette série et la fenêtre,
0: voilà.
1: Le jardin derrière, bien sûr. Voilà. Bon.
0: Et les photos ici, à côté aussi, vis-à-vis.
1: Ah oui. Sur des simèzes qui scandent un peu l'espace qui est immense. Et voilà, l'espace est transcendé par ces simèzes
0: qui
1: permettent l'accrochage aussi.
0: Et on peut voir comme ça des choses. Alors là, il y a un magnifique dessin de Jeanne Paillé. C'est à la mine de plomb. Il est très grand.
1: C'est très minutieux.
0: Il est très fouillé. On rentre dans le mystère de la forêt primaire. Et l'année prochaine, en 27, elle va avoir une expo personnelle.
1: Ici même.
0: Ici.
1: Parfait. Là, on est sur la gauche, toujours dans l'alignement des fenêtres.
0: C'est toutes les brochures qui depuis 30 ans,
1: qui ont accompagné les expositions.
0: Au fond, c'est une tapisserie de Christelle Laché, qui vit en Aveyron. C'est merveilleux. Elle s'intéresse à tout ce qui est la nature, donc elle observe les plantes à la loupe binoculaire. Attention.
1: Et c'est très pictural, hein.
0: Donc voilà. Alors ça, c'est le bouton du coquelicot qu'elle a observé à la loupe et elle a représenté tout ce qu'elle a vu.
1: Les lamelles, toutes les lamelles et tout.
0: C'est... Voilà, c'est alors uniquement du rouge.
1: Et à côté,
0: c'est des monotypes de Moria Metal qui vit en Aveyron aussi. Et à droite, une photo d'une photographe qui est venue aussi pour Photofolie, Françoise Sor, qui a eu le prix NEPS. Et là, on a, alors c'est très particulier, puisque c'est Verse, qui vit dans le nord de la France et qui est venu à trois reprises faire des expos.
1: Des résidences
0: et des expos personnelles où elle avait présenté 200 draps, tous numérotés, des moulages avec les draps parfaitement représentés. Cette année, elle les a transformés en livres. Il y a une sorte d'étagère comme une bibliothèque avec ces draps. Et pour cette exposition des 30 ans, elle a fait des choses, mais alors là, il faudrait le voir.
1: C'est organique. Hein,
0: elle
1: organique.
0: A représenté en pain, c'est du pain,
1: c'est
0: de la farine.
1: C'est de la boulangerie.
0: Voilà,
1: là.
0: Il y a une petite vidéo où on la voit comme ça, travailler
1: la
0: farine, la pâte, et réaliser tous nos organes. Qui font qu'en mangeant le pain, eh bien, c'est comme si...
1: Ceci est mon pain, mon corps, voilà.
0: Et il y a donc l'estomac, les intestins, le cœur, enfin, voilà, des choses...
1: C'est Monique Robert, et elle a cet univers dans le blanc.
0: Maintenant, elle s'appelle Verse.
1: Ah, Reinverse.
0: Verse. Voilà, il faudrait vraiment, je vais sauter les choses. Ça, c'est une photo que... Nicolas Sagne a pris d'une de ses œuvres. Nicolas est quelqu'un de très connu maintenant.
1: Oui, tout à fait.
0: Mais il est né en Aveyron. Un sculpteur sur bois, qui s'appelle Jean-Pierre Caen, et qui a représenté Lucifer. Et donc, pour défier Lucifer, il y a une petite fille de photo de Violaine Laveau qui danse. Et la lune, là-haut, gravure à la Grand Creux Noir de Judith Rothschild.
1: C'est vrai, on retrouve toute l'histoire. Hein.
0: Voilà,
1: Je revois toutes les expositions, là. Tous ces gens.
0: Alors, il y en a beaucoup. André Stengel, le graveur tchèque Pavel, là aussi, Lauriane Estac, la fille de Jean Estac.
1: Qui avait exposé ici, je me rappelle, ses formules géométriques, formes géométriques.
0: Aussi. Mais là, elle a représenté le monde tel qu'il va mal, puisqu'on voit plus c'est rouge, plus il y a de l'argent et le pouvoir qui oppresse complètement, vous voyez, l'hémisphère sud.
1: Elle n'avait pas travaillé sur le dernier repas des condamnés à mort aux États-Unis. Hein, quand oui, elle était venue, là, c'était... Elle a une démarche vraiment très ciblée. Très ciblée, oui, oui, mais très intéressante.
0: Donc là-haut, c'est une photo de Martine Mougin, qui est venue faire plusieurs résidences. Et c'est un mur un petit peu qui a... On essaie de faire des relations entre les...
1: Mettre en cohérence...
0: Voilà. Là, c'est un photographe, Joël Cano, qui est né à Cuba. Et quand il retourne à Cuba, il photographie sa famille où on voit un grand-oncle nous interroger vraiment sur René Barrault. Bon, là, il faut voir parce que c'est très, très particulier. Ici, c'est un artiste qui a fait une exposition personnelle, que des installations, tout à fait extraordinaires. Et cette œuvre, c'est le bon et le mauvais saint. Parce que je lui ai demandé de faire une série, comme si c'était des catalogues. Parce que quand il avait fait l'expo, c'était tellement extraordinaire que j'ai regretté qu'il n'y ait pas eu de catalogue.
1: Et là, ce sont
0: des multiples.
1: Des multiples de seins de femmes.
0: Ben, regarde.
1: Sous cube. Et en miroir. Et donc, ça.
0: Donc, il y a le vrai et le faux.
1: Ah, le vrai et le faux, d'accord.
0: Et le bon et le mauvais. Et ça, c'est parce que ce sont des dessins qu'il a fait. Aucun n'est identique parce qu'il a. C'est un temps fou.
1: C'est très minutieux là aussi.
0: Voilà.
1: Ouais.
0: Des petits cercles là. Bon, un artiste de Marseille.
1: Qui travaillait le bois, l'écorce.
0: L'écorce, le papier. Jean-Baptiste Audin. Ici, alors voilà, ils sont multiples, hein, ils sont nombreux. Gisèle Garry, qui vient régulièrement et qui a fait cette vanité.
1: Magnifique.
0: Pleine d'espoir. Et là, avec...
1: Un gisant tout à fait sensible, là. Ouais.
0: Ça, c'est Ophélie. Hein.
1: L'Ophélie, oui.
0: Peinture de... Michel Cure, hein, qui nous met dans le thème de l'eau. Donc, ici, c'est un rassemblement. Là, on voit André Véret, des projets qu'il avait faits. Bon, il y en a rien que sur ce mur, il y en a une quinzaine.
1: C'est ça.
0: Là-bas, Ostovani, Farhad Ostovani, un merveilleux graveur iranien. Chaque pièce mérite le voyage.
1: Mais
0: il
1: oui,
0: faut
1: c'est
0: qu'on
1: ça.
0: S'y
1: c'est,
0: attarde.
1: C'est clair, quoi. Ouais, ouais, ouais.
0: C'est, voilà, ça reste... on passe en surface. Là, on va très vite, alors que je voudrais que vous y attardiez pendant...
1: Mais d'ici le mois de décembre,
0: voilà,
1: nous avons le temps
0: revenir,
1: de revenir.
0: Parce que sur les étagères, c'est pareil. Il y a des petites œuvres, mais qui ont fait les grandes expos.

0: suite de l'échange avec Jeanne Ferrieux dans ce magnifique lieu qu'est la menuiserie à Rodez. Vraiment, je vous invite à aller visiter cette exposition qui quand même rassemble les travaux de 30 ans d'activité de ce lieu galerie. Suite de l'échange et de l'entretien avec Jeanne.
1: Là, on descend, c'est un espace avec une sorte de verrière. Il y a un puits au milieu de la pièce et des petites niches un peu pour... Des petites niches qui accueillent des travaux, d'autres travaux d'artistes. Mais finalement, c'est le carnet de...
2: Bon, alors on continue de la même façon, avec une sorte de vision, un panorama sur toutes ces années. Là, c'est Florence Vasseur en haut qui entoure de ses feuillages, de ce côté très sauvage, des œuvres d'Alain Lambert et Véronique Gerbeau. Non, là, c'est uniquement Alain Lambert avec cette tête un peu très ancienne qui nous vient du fond des âges et ce meuble qu'il a fait en récupération de bois très, très pauvre et qu'il appelle la menuiserie.
1: Une belle cohérence entre les trois travaux là.
2: Voilà, ouais. C'est vraiment un peu le hasard. Là, on a eu un rappel de Guy Brunet qui avait fait une expo incroyable en complicité avec Guy Cavagnac, qu'on voit à côté.
1: Voilà, Guy Cavagnac qui était aussi une des figures emblématiques de la menuiserie. Je le souviens d'un anniversaire
2: venu,
1: fêté
2: il venait
1: ici.
2: Tous les ans fêter
1: son anniversaire. Il avait présidé les journées poésie de Rodez également. Et Guy Brunet
2: avait...
1: Lui, c'est un artiste autodidacte.
2: Un peu artiste d'art brut,
1: oui,
2: mais
1: art
2: passionné.
1: Brut.
2: Son
1: ouais,
2: travail et sa passion du cinéma.
1: Tout à fait. Donc là, il y avait le lien aussi, puisque Guy Cavagnac était réalisateur. Et,
2: voilà. Là, on peut voir une reproduction, un poster. Il avait prêté une exposition, qu'il avait des portraits des comédiennes de Jean Renoir.
1: Tout à fait. Il avait été l'assistante de Jean Renoir.
2: Il m'avait dit qu'il avait dans ses tiroirs des poèmes qu'il n'avait jamais montrés. Donc on a fait éditer, et en voilà un qui est là un peu pour aussi le représenter.
1: Sur mon passé, de larges flaques de silence, masques des paroles confuses et des mots lâchés pour éblouir, offert en récompense et jamais retrouvé dans mon secret d'enclos. De larges zones de complète mutité, gorge obstruée, bouche volée, poumons éteints, comment crier dès lors qu'une pomme assassine écrase sur les dents, sur les lèvres, le cri? Ne vous étonnez pas aujourd'hui si je hurle, aujourd'hui que ma vie s'est enfin libérée, si je hurle à tout bout de champ, à tout propos, de misère ou de joie, de plaisir en chantant, ma gorge n'est que cri, ma bouche ne se tait qu'après avoir hurlé tout son contentement. Guy Cavagnac. C'est très émouvant de lire ça maintenant
2: oui,
1: qu'il
2: oui.
1: n'est plus avec nous là. Mais voilà, il est là comme ça.
2: Bon, voilà, chaque petite œuvre aussi parle d'un
1: moment.
2: D'un artiste qu'on a eu ici. C'est ponctué par les œuvres de photographes.
1: Ouais.
2: Donc Hervé Abadi qui est là.
1: C'est une récurrence, la photographie.
2: Ah oui, parce qu'il y a eu, à chaque fois qu'on a eu Photofolie, c'était.
1: Il a fallu choisir
2: important.
1: Finalement. Tu me dis que tu as dû choisir parce que combien d'artistes ont été exposés enfin...
2: La plupart quand même, vu le nombre, tu vois, non, on n'a pas pu tout montrer.
1: Ah, je me rappelle de ça.
2: C'était un artiste aussi
1: brut,
2: local,
1: brut, oui.
2: Qui était cheminot,
1: oui.
2: René Rigal, exploité le bois à la fin de sa vie. Là, c'est René Cossanel qui a fait cette peinture de chat.
1: Le chat, c'est René Cossanel.
2: Oui.
1: Est-ce qu'il est, je ne crois pas.
2: Là, en bas, le dessin.
1: Ah oui, le chat contre les livres.
2: Le chat
1: J'avais
2: qui dort.
1: Le reflet qui me donnait pas. Là-haut, c'est quoi?
2: Ça a été une exposition très brève pendant un week-end. Bon, là, c'est le panneau, c'est toujours Jean Estac, qui a été aussi quelqu'un qui est venu très régulièrement. Voilà, et donc
1: c'est bien non d'exposer avec cette durée dans le temps là.
2: Ça, ah oui, là c'est super.
1: Intéressant, surtout ça va être dynamisé tous les dimanches par un événement.
2: Voilà.
1: Alors là, on
2: ça,
1: est dans.
2: C'est dans l'envol de. C'est un artiste du Mozambique qui s'appelle Zefrino. qui est venu à 4 années successivement faire une résidence en Aveyron. Donc il détourne
0: des
2: cornes,
0: il en fait des poissons.
2: Voilà.
0: C'est un mobile avec des poissons. On dirait une ronde. Une ronde, c'est magnifique.
2: Alors, hein. Ça, c'est Flavien. Je parlais de cet artiste qui vit ici. Il y reviendra demain. Et qui est à l'origine, il était charpentier, puis il a fait les Beaux-Arts de Montpellier. Il a 32 ans et il travaille ici. On voit des œuvres là-bas, la grande. Il a fait une résidence au Cameroun. On voit cette échelle-là. Oui. En haut, il y a d'autres choses aussi. Et là, c'est un mur qui donne l'impression d'être dans un musée.
0: Renaissance.
2: C'est une artiste qui avait pris des photos de visiteurs dans des musées.
0: Elle se met en scène dans le tableau, le déjeuner. Enfin, elle se met en scène dans le tableau.
2: Enfin, c'est un visiteur.
0: Hein. Ah, d'accord.
2: Et elle, c'est le déjeuner sur l'herbe qu'on reconnaît. Ah, oui, là, c'est une peinture qu'on dirait que c'est un musée. C'est Véronique Gerbaud.
0: Une nature
2: très
0: morte,
2: délicatement.
0: De navet.
2: Là, c'est un petit clin d'œil. C'est le premier tableau de mon père. Et son propre père était tellement fier, et il avait 15 ans,
0: qu'il a mis un cadre.
2: Il a fait le plus beau cadre qu'il ait trouvé.
0: Et oui, ça.
2: Ça, c'est un très beau portrait d'un photographe aussi belge.
0: Belle lumière, elle a Rembrandt.
2: Oui.
0: Hein.
2: Et ça. Là, c'est un photographe aussi vétérinaire qui vit en Lozère, et il va être bientôt à la retraite. Il a représenté. Il a photographié une pile de tous ses rendez-vous pris pendant toute sa vie.
0: Alors là, sur le meuble
2: une
0: en bois...
2: Une petite sculpture d'Anne Barès, dont on parle beaucoup en ce moment.
0: Anne Barès, elle ne travaillait pas à la brique à un moment donné ?
2: Elle avait fait travailler.
0: Une expo
2: sur
0: la brique dans les jardins.
2: Non, elle avait utilisé.
0: La brique sur les jardins des éditions du Rouergue. Là, il y avait une exposition Anne Barès, tout à fait. Ah oui.
2: Donc ça, c'est une œuvre, une sculpture de Fabrice Figuet qui vit à Rodez. C'est une sculpture en bronze. L'oreille. Voilà, on a fait un tour tellement général.
0: Oui, oui.
2: Que bon, mais ça donne une idée de l'ampleur. Il y a, je ne sais pas, au moins une centaine d'œuvres, je pense, hein, vu tout ce temps qu'on a.
0: Donc
2: sans
0: on a bien compris
2: les catalogues.
0: Une exposition jusqu'au 31 décembre.
2: Oui.
0: Je sens que la fin d'année va se fêter
2: dans les règles de l'art, justement. Mm-hmm.
0: Mais tout ça, c'est pas une fin en soi. C'est-à-dire que l'histoire continue quand même, Jeanne.
2: Ah bah oui, non, mais là c'est juste, on a fait une pause pour faire le bilan, parce qu'autrement ça passe tellement vite qu'on ne s'est pas rendu compte. Hein.
0: Ouais.
2: Et là, maintenant, avec la présence de Flavien, ça va prendre une allure aussi renouvelée.
0: C'est un peu la personne à qui tu transmets
2: choses. Oui, enfin, c'est-à-dire qu'en parallèle, nous avons un regard qui
0: d'accord.
2: Se partage.
0: Bien. Oui, parce que c'est aussi ton lieu de vie.
2: Oui, comme lui.
0: Et lui aussi.
2: Voilà, donc c'est...
0: Ah oui.
2: C'est un échange permanent.
0: C'est bien. Mais c'est bien de mettre en vision, d'anticiper la suite des choses, parce que...
2: Bah, ça se fait naturellement.
0: Souvent, souvent les choses s'arrêtent avec les personnes qui les ont fondées et qui arrêtent. Et là, c'est ça.
2: Non, parce qu'on a tissé des liens depuis toujours.
0: Et oui.
2: Comme Guy, tu vois, on a les enfants de ceux qui ont commencé. Comme Laurie Anestac, donc il y a une sorte de côté spontané et
0: c'est
2: très
0: bien,
2: naturel.
0: Hein, c'est quand même tout à fait... Oui, mais c'est pas partout le cas, quoi. C'est pas... Et bon, c'est une... Donc la menuiserie, c'est aussi une galerie où l'on peut acquérir des œuvres d'art, il faut le rappeler quand même. Mm-hmm. Ce n'est pas qu'un lieu d'exposition. Ça a été un lieu, et ça restera un lieu de résidence, c'est-à-dire vous accueillez, t'accueilles des artistes qui préparent l'expo.
2: Les conditions sont quand même très rustiques.
0: Bah, l'hiver, il fait plus frais, quoi. L'été, c'est merveilleux.
2: Oui. L'été, là, c'est bien, parce qu'il fait moins chaud qu'en haut, par exemple.
0: Oui, non, l'été, c'est bien. Enfin, tu regrettes pas d'avoir... engager cette belle aventure il y a 31 ans.
2: Il n'y en a pas question, puisqu'on la vit tous les jours.
0: Et oui. Et c'est vrai que Rodez, en 30 ans, a évolué aussi, a bougé. Hein, bon, il y a eu l'arrivée
2: oui,
0: du
2: y
0: musée
2: y
0: Soulages.
2: Le musée Soulages qui est fondateur. Donc voilà. Le reste s'est amplifié tout autour.
0: Et l'association, ouais. Parce que c'est une association.
2: C'est l'association à but non lucratif qui fonctionne. Il y a des adhérents. Bon, ça fonctionne comme les autres associations.
0: Voilà. Et quand il y a des petits événements, c'est de l'ordre de la musique, des concerts, lecture.
2: Oui, de tout. Lecture, théâtre, danse. On a vraiment un panorama assez complet. Hein.
0: Et on voit le programme sur le, y a un site, quelque
2: Alors,
0: chose.
2: Alors, le site, on ne peut pas dire qu'il marche très bien. Non. Il faut, on peut envoyer une newsletter à tous ceux qui le demandent.
0: D'accord. La menuiserie à Rodez, du coup.
2: Voilà, 14 rue du 11 novembre.
0: 14 rue du 11 novembre. C'est Jeanne Ferrieux qui, voilà, la fondatrice de ce lieu, et avec toute une équipe de personnes qui a accompagné des événements. Tu parlais de photofolie. Moi, j'ai en souvenir les journées poésie qui mm-hmm. ont... qui ont vu là des poètes qui déclamaient autour de ce puits.
2: Voilà, c'est ça.
0: C'est énorme, c'est de beaux souvenirs. Et dans ces temps où les choses ont plutôt tendance à se restreindre, c'est assez réjouissant de voir que ce lieu peut rester en dynamique au service des artistes, parce que c'est quand même ça que tu
2: c'est
0: fais.
2: C'est quand même le but,
0: c'est
2: oui.
0: C'est le
2: oui,
0: but
2: oui.
0: depuis des années,
2: que
0: tu es au service des artistes.
2: Et puis qu'ils nous en présentent d'autres, et puis ça ne s'arrête pas.
0: Bravo Jeanne, c'est merveilleux.
2: À bientôt, venez nous voir.
0: Bon anniversaire et on va revenir plusieurs fois et on va le conseiller à ceux qui ne connaîtraient pas encore ce lieu. Donc venez à la menuiserie jusqu'à la fin décembre et après une fois
2: et
0: que
2: après,
0: vous serez venu.
2: Ça continuera.
0: C'est ça.
2: Et vous viendrez avec d'autres.
0: Merci beaucoup Jeanne. Voilà, vous écoutez Radio Éphémère, c'est le magazine culturel L'Impromptu et nous sommes ravis de pouvoir vous faire partager cet échange avec Jeanne Ferrieux qui a fondé la menuiserie et qui donc la met en dynamique pour cet anniversaire des 30 ans. Et comme elle vous le disait, il y a tous les dimanches à 17h un rendez-vous. Le 24 mai, ce sera le Stabat Mater Furiosa, une lecture amplifiée par Francine Vallée et Vincent Dubu. Ensuite, le 31 mai, Les Pas Perdus, ce sera du théâtre par la troupe du lycée François Destin, sous la direction d'Olivier Royer et de Denise Bonal. Et en suivant, il y a une série de rendez-vous au mois de juin. Le 7 juin, À Fleur de Sel, c'est le solo 57, c'est un solo de danse proposé par Claire Newland. Le 14 juin, c'est Gérard Truyer qui fait partie... Enfin, a fondé une librairie, un groupe d'édition autour de la gravure. Et également, il sera là avec Rosella Fida et Philippe Berthaud. Philippe Berthaud, poète, voilà. Il y aura donc la question de la gravure, il y aura des chansons et la sortie du livre « Chantier chanteur ». Le 21 juin, c'est la fête de la musique. Eh bien, il y aura la lecture de Romain Richard, la lecture de son livre « Histoire de folie ». Et donc la présentation de son prochain ouvrage. Le 28 juin, nous serons à 360 degrés horizon avec des textes et de la musique violoncelle de Francine et Maëlys. Le 5 juillet, de la musique encore avec le trio baroque E égale MC2, en majuscule s'il vous plaît. Le 12 juillet, c'est Patrick Père qui viendra conter quelques propos. Le 19 juillet, de nouveau une rencontre musicale autour des cordes et du souffle. C'est une rencontre musicale entre Cluj et la France. Et puis le 26 juillet, les Maria Capella, des chants polyphoniques. Et puis là, on se tiendra au courant du programme jusqu'au 31 décembre. En tout cas, si vous passez l'été à Rodez et que vous passiez à la menuiserie voir l'exposition, être là un dimanche, pourquoi pas, et aller visiter l'exposition au musée Soulages de ce remarquable photographe japonais, exposition qui est en place jusqu'au mois d'août. On vous en parlera plus précisément dans une autre émission. Merci beaucoup à Jeanne et à Dominique Burdin pour la mise en onde de cet échange, de cet entretien. Et cet entretien sera podcasté sur le site de Radio Éphémère.

0: Dans l'univers sonore de Tomo Nagai, un artiste musicien japonais, je vous propose maintenant de faire une rencontre et de partager un temps à l'ombre du merveilleux. C'est assez évocateur et assez intéressant. À l'ombre du merveilleux, c'est une exposition qui va être proposée dans l'atelier d'un duo d'artistes, les Époupées, Pascal et Damien Perret. L'ouverture aura lieu le 12 juin prochain sur le site de leur atelier à Puy-la-Roque. Et cette exposition s'inscrit dans un programme plus général autour du geste art et savoir-faire en Occitanie, qui explore le travail d'artistes, artisans, qui réinventent le rapport au faire et à la matière, dans une conscience renouvelée de notre relation aux écosystèmes et une aspiration à un changement radical de modèle de société. Et ça, ça nous intéresse. Au cœur de ces rencontres entre pratique artisanale et création contemporaine vont se situer des gestes, des témoins agissant de savoir-faire vernaculaire. Il va être question de tisser, de tresser, de souffler, de carder, de filer, d'assembler, tailler, mailler, engobé, fariné, moulé, ouais, c'est prometteur. Caractérisés par leur dimension éphémère, ces gestes existent avant tout dans la mémoire de celles et ceux qui les ont accomplis. Leur richesse est continuellement à transmettre, à transformer. Et dans un contexte de forte préoccupation écologique et de remise en question de nos modes de vie, ces pratiques incarnent chez les artistes une approche croisant des enjeux autant plastiques que sociétaux et en posant les bases de nouvelles esthétiques et de contre-modèles de production. Les différentes propositions du programme, il y a des expositions, il y a une résidence de création, il y a des performances. Ça se déploie depuis 2025 et jusqu'en 2027 en région Occitanie et aux abattoirs à Toulouse. Et c'est une proposition qui sont autant d'ouvertures sur les liens, échanges et porosités entre ces pratiques artisanales et artistiques. Ensemble, ces projets tissés en partenariat avec les territoires occitans contribuent à l'écriture d'un répertoire de gestes ancrés dans leur culture et leur histoire. Il est question de célébrer la créativité et la performativité du geste. Et ces gestes invitent en même temps à s'affranchir d'une pensée de la frontière pour voir et interagir autrement avec le monde. Ces propos sont ceux de Lauriane Gricourt, directrice des abattoirs, qui est porteuse de ce projet. Et donc, il va être question d'une activité chapelière qui naît dans le Quercy du Caussadet au XVIIIe siècle. Et j'ai le plaisir d'accueillir le duo d'artistes Pascal et Damien Perret, qui sont partie prenante dans cette belle aventure, je le disais, avec l'exposition dans leur atelier et une mise en réflexion de toute leur approche et leur pratique autour de cette thématique du chapeau et de la paille tressée. Pascal et Damien, bonjour.
1: Bonjour.
0: Voilà, j'ai fait une introduction générale pour poser le contexte, mais vous allez nous en dire plus maintenant par rapport à votre mobilisation sur ce projet qui vous avez investi ce territoire autour de Puy-la-Roque et à Caussade, et vous avez mis même en scène là une exposition au sein de votre atelier à Puy-la-Roque même dans le Tarn-et-Garonne.
1: Oui, cet atelier, il est situé à deux pas de la place du château, là où se tenait autrefois le marché de la paille. Le marché de la paille qui a beaucoup occupé la région jusqu'au début au 19e siècle, on va dire, au début du 20e. Voilà, mais peut-être, avant de parler de l'exposition, peut-être situer notre travail, parce que c'est un peu curieux pour nous de travailler sur la paille et le chapeau, dans la mesure où on ne connaît pas ces gestes-là, et qu'on va se rapprocher des gens qui savent, c'est-à-dire ça veut dire du dernier chapelier de cette fonte, M. Coustière, ou des associations, Chapeau Caussade, ou de la paillole à cette fonte, en quoi ce travail s'inscrit dans ce projet s'inscrit dans notre travail. En fait, avec Damien, on répond à des invitations en résidence ou des cartes blanches. Et comme à chaque fois, la problématique est différente, on a une pratique artistique qui est très éclectique. On a déjà croisé le geste quand on a travaillé au potager du roi à Versailles pour prolonger le geste des jardiniers. Mais d'une façon générale, on travaille beaucoup sur la mémoire, les archives, la trace. Voilà.
0: Et aussi les questions autour de l'eau avec un compagnonnage dans le Lot avec l'écomusée de Cusals.
1: Ah oui, oui. Et ce qui est intéressant, c'est que quand on travaille sur une thématique, en fait, très souvent, les informations se croisent. C'est-à-dire que sur l'eau, en travaillant sur l'eau, on a croisé des photographies de processions.
0: Qui vont être réutilisées sur ce projet-là.
1: Et voilà.
0: Parce que je parle d'une exposition, mais il y a aussi un certain nombre de rendez-vous qui vont scander les choses jusqu'à fin juillet. Et c'est vrai que vous sortez un peu de vos sentiers battus, j'ai envie de dire, effectivement, tout en étant quand même en cohérence avec vos démarches et vos recherches plastiques. Là, vous êtes carrément mobilisé sur une exposition chez vous, dans votre atelier. Vous êtes sur des déambulations et des présences, et tout ça en lien avec cette question du chapeau, de la paille traditionnelle. J'ai appris que c'était Pétronille Cantecor qui, pour se protéger du soleil, jeune bergère, a l'idée de tresser de la paille afin de se fabriquer un chapeau. Et j'ai vu des photos sur votre terrasse de la paille tressée, humidifiée ou mise à sécher. Vous êtes vraiment rentrée dans un artisanat qui vous était pas familier, et jusqu'à confectionner des chapeaux.
1: Oui, voilà, en fait, pas des chapeaux.
0: C'est pas des chapeaux, c'est des... Et comment on pourrait appeler ça ? Ça ressemble à des chapeaux, mais c'est immense, c'est démesuré.
2: C'est un sol d'apparat, voilà. En fait, ce sont des ombrellinos.
0: Ah oui,
2: ombrellinos.
0: C'est joli.
2: Ombrellinos, c'est en fait le parasol d'apparat. C'est un nom latin qui désigne le parasol d'apparat dans la religion catholique.
1: Pour les processions.
2: Pour les processions. Et justement, c'est... Bah, on a décidé de... l'idée de faire... de créer une dizaine de parasols d'apparat autour du thème de la réconciliation avec la nature. Voilà.
1: En fait, ces parasols d'apparat, on les avait déjà croisés dans les archives de la planète, au musée Albert Kahn, qui a documenté la vie autour du monde au début du XXe siècle, et on a vu plusieurs films et autochromes de parasols d'apparat en Afrique et aussi en Asie. Et on le retrouve dans les processions auprès des sources miraculeuses. Et il y a notamment une source miraculeuse à Barère, la source de Sainte-Pétronille, ça ne s'invente pas.
0: Eh oui.
1: où on allait invoquer la pluie en période de sécheresse. Et ces processions devenaient... Le caractère social et plutôt laïque de ces processions prenait le pas sur le religieux, parce que c'était l'occasion de retrouver la famille, de se retrouver, de sortir le pique-nique, etc.
0: Et vous allez déambuler sous quelle forme, comment ça va se passer, cette déambulation? Elle va se dérouler où, quand et comment?
1: Alors tu as raison de soulever ça, parce que ce qui nous attachait de travailler sur cette thématique à Puy-la-Roque, où on est installé depuis, on a installé notre atelier il y a 4-5 ans, c'était vraiment de s'inscrire dans le territoire. Et cette histoire de la paille et du chapeau s'inscrit vraiment dans le territoire cochadais. Et on voulait vraiment diffuser auprès des habitants de ce territoire, dont on a tout à apprendre. Hein. Nous, on est vraiment des novices. Donc, on va participer à une déambulation et exposer les ombrellinos dans le cadre de la manifestation qui s'appelle les Estivales du Chapeau à Caussade.
0: Oui.
1: Voilà, qui est une grosse manifestation autour de l'art chapelier, l'artisanat chapelier. On va la présenter aussi à Montpezat-Quercy dans le cadre d'un festival, le festival Bleu Trompette. Et on a mis en place une programmation qui va avoir lieu à l'atelier et sur le village de Puy-la-Roque pendant le mois de juillet. À savoir, il va y avoir une projection de film dont Damien vous parlera un petit peu plus tard au sujet d'un nombrilino particulier. Et puis, il va y avoir aussi, avec les habits de la médiathèque, une soirée de danse avec la compagnie Latente. Parler au chat, voilà. Et puis il va y avoir aussi une sieste musicale pour clôturer l'exposition, et c'est à l'occasion du week-end de la fête votive à Puy-la-Roque, une sieste musicale à l'ombre du merveilleux sous les parasols.
0: Ah, super,
1: voilà. Et puis une rencontre aussi avec Bastien Lemaître pour un des deux ombrellinos dont on vous parlera un petit peu plus tard, voilà.
0: Et oui, alors bon, Puy-la-Roque, c'est un village sur un piton. C'est un très beau village avec des petites ruelles, et vous avez investi l'ancienne école de ce village et un ancien cinéma aussi. Ce lieu est très chargé de belles énergies. Vous en avez fait quelque chose de contemporain et en même temps nourri de ces énergies anciennes. Donc, on a bien compris qu'il y aura une déambulation de ces ombrellinos et en même temps une exposition permanente dans l'atelier. Alors, il y en a combien des ombrellinos et comment s'identifie-t-il ?
2: Alors, il y a une dizaine d'ombrellinos. Et le premier, c'est l'ombrellino de la réconciliation avec la nature, qui a été assez directement inspiré d'un film que j'ai tourné en 2005 en Chine, dans le Yunnan. Et je suis pour Arte, qui a été diffusé sur Arte en 2005. Et en fait, je suis parti à la découverte de la minorité Nashi et des Dongba, en fait, les chamans de la minorité Nashi. Et en fait, on est allé filmer cette cérémonie de la réconciliation avec la nature qui n'avait pas été réalisée depuis 80 ans. À cause de la révolution culturelle, Mao avait interdit absolument toutes ces pratiques religieuses animistes. Et donc, là, des jeunes chamans apprenaient auprès des anciens à réinventer cette cérémonie religieuse. Et voilà. Et donc, je suis allé filmer cet événement-là pour Arte. Et c'est ça qui a donné l'idée de cette première ombrellino de réconciliation avec la nature, qui propose une réconciliation avec soi-même, avec le monde. Voilà, c'est un premier questionnement.
0: Et d'autres thématiques sont évoquées par d'autres ombrellinos.
2: C'est ça. Et par exemple, l'ombrellino de la terre féconde, l'ombrellino pour apaiser le vent qui rend fou, le vent du temps, on le connaît bien, l'ombrellino pour invoquer la pluie, celui pour que le printemps ne soit pas silencieux.
1: Alors, l'ombrellino pour que le printemps ne soit pas silencieux, c'est une référence à Carole Carson, qui a écrit en 1962 le livre éponyme. C'est Rachel Carson, excusez-moi. Cet ombrellino, en fait, il va ressembler un petit peu à un buisson, on va dire, et il sera agrémenté de petits oiseaux de plume qu'on a trouvés dans une ancienne chapellerie, et ça permet d'évoquer cette histoire de la chapellerie où, au 19e siècle, la grande mode, c'était d'avoir des chapeaux avec force de plumes, de tas de choses, etc. Et ça a déjà décimé la population des oiseaux de façon significative, à tel point qu'on a renoncé à cette mode-là. Et on voudrait évoquer ça, en quoi notre des modes peut impacter la nature.
0: Ouais, et faire disparaître des espèces, carrément, quoi. C'est impressionnant.
1: Et c'est autour de cet ombrellino-là qu'on va recevoir Bastien Lemaître. Bastien Lemaître, il réalise des oiseaux en terre, qui peint, etc. Il a un travail artistique formidable aussi sur le paysage et le territoire. Et c'est son travail l'a amené à avoir une connaissance assez fine des oiseaux et on va se rassembler autour de cet ombrellino pour avoir un échange autour de ces printemps silencieux et de ces oiseaux qui ont tant à nous raconter.
0: Et les oiseaux, ils chantent à Puy-la-Roque parce que le site est quand même protégé. C'est un très bel endroit. Et donc, il y a d'autres ombrellinos que vous voulez évoquer peut-être?
2: Oui, ombrellino Largos panoptes.
1: Ah oui,
2: Largos panoptes. Jouer la surveillance généralisée. Alors, Pascal.
1: Alors, cette Argos panoptes, Argos, c'est la divinité qui... C'est la divinité qui voit tout, qui a 100 yeux. Et son animal totem, c'est le paon. Et on a imaginé un ombrellino pour déjouer la surveillance généralisée. Donc,
0: ça peut être utile dans les temps à venir.
1: Voilà.
0: Ça fait penser d'ailleurs aux Chinois qui mettaient des parapluies pour se protéger des caméras dans les rues et des villes chinoises. Et ils mettaient des ombrelles, des petites ombrelles pour se protéger. On est dans la lignée. Hein, c'est la même.
1: Très, très jolie allusion, là.
0: C'est la même idée. C'est vrai que tout cet événement autour des gestes, art et savoir-faire en Occitanie, il s'imprime quand même dans ses valeurs de réfléchir à comment notre monde pourrait se penser et se faire autrement. Et avec, il y a donc des enjeux aussi de autant sociétaux que plastiques, hein, je le signalais. Et il y a effectivement cette idée de notre lien avec la nature. Il y a dans le cadre, alors on n'a pas évoqué les entreprises chapelières de Caussade. À une époque, Caussade c'était la cité du chapeau, effectivement. Et je crois qu'il en reste trois. Alors, il y a Chapeau de Paille, le fameux canotier qu'on voit à l'entrée de la ville de Caussade. Mais il y a également des feutres, des chapeaux prestigieux. Et il y a aussi l'idée dans cet événement d'aller à la rencontre de ces entreprises, de les visiter et de voir les formes des chapeaux. C'est très, très esthétique et très mystérieux, hein. Et assez fascinant. Bon, dans votre atelier, j'ai vu un peu les structures. Alors, il y a des galons, il y a des pailles tressées, il y a une machine à coudre, bien sûr. On est dans le, hein, dans le concret, là. On n'est pas... Vous réalisez véritablement ces parasols. C'est pas du tout dans votre registre habituel, effectivement. Là, vous avez dû vous mettre à l'œuvre.
1: On s'est mis à l'œuvre, mais surtout, on était vraiment dans la transmission. C'est-à-dire que ces gestes, ce sont des artisans de la chapellerie qui nous l'ont transmis, et notamment cette association Chapeau Caussade. C'est vrai qu'il reste très peu d'entreprises, de chapelleries. Mais on sent que le savoir-faire, il reste très vivant et très ancré. On a croisé beaucoup de gens qui ont travaillé dans ces fabriques.
0: Et donc, voilà. il y a une entreprise quand même qui est apparemment en dynamique par rapport à ce projet. C'est l'entreprise Crambe, ou Crambes, voilà. Je ne sais pas comment on dit.
1: Crambe.
0: Ouais. Crambe, qui a accueilli une artiste en résidence, Saba Nicknam. Une Iranienne qui propose des choses aussi très sensibles sur l'art de la coiffe. Donc, dans le cadre de cet événement, il y aura aussi à aller voir ces expositions-là, ces rencontres, tout au long de cette période qui est dédiée à cet art-là. Autre chose à dire peut-être sur cette exposition, ça va se passer comment? Ça va être ouvert les après-midi chez vous? Comment ça va se passer?
2: Alors, voilà, c'est ça. Nous, ça va être ouvert les vendredis et dimanches, les après-midi.
0: Voilà. Et il y a un temps fort, le 12 juin, avec une inauguration, un périple. On peut aller visiter, il y aura une visite des entreprises. Et puis à 14h, l'inauguration de votre exposition sur le site même de l'atelier. Bon, il y aura une conférence performée. Bon, il y a les différents rendez-vous que vous avez évoqués. Bien évidemment. Alors, c'est quelque chose qui est programmé aussi par les abattoirs de Toulouse et par cette proposition du FRAC aussi de travailler sur les territoires. On peut donc aller sur le site des abattoirs pour en savoir un peu plus.
1: Oui, je sur le site du PETR Midi-Quercy,
0: oui.
1: qui porte très, très haut ce projet-là.
0: Et puis, vous êtes très présent dans la région Midi-Pyrénées, hein, et on en est enchanté. On vous avait croisé à Lectoure, on vous a croisé sur des travaux avec l'éco-musée de Casals et autres. Et il y a une prochaine actualité où vous allez montrer des travaux que vous avez déjà réalisés dans le cadre d'un festival, le Festival Cahors-Jean-Jardin, dont c'est la 21e édition, et vous avez côtoyé régulièrement ce festival et vous avez souhaité participer. C'est une édition un peu particulière, elle est solidaire et participative et les artistes ont répondu présents. Ça va se passer le week-end début juin, les 5, 6 et 7 juin prochains. Et vous êtes présent sur deux lieux. D'abord peut-être le jardin des archives municipales qui fait partie de ce parcours des jardins privés et de la déambulation qui est proposée dans les jardins avec des propositions artistiques au sein de ces jardins. Où là, vous allez proposer une œuvre que vous aviez déjà proposée justement à Lectoure.
2: On va proposer l'indifférence des astres. Donc c'est en fait une installation de draps qui ont été imprimés avec des formes graphiques de la lumière, des représentations graphiques de la lumière. Et ces représentations graphiques de la lumière, le visiteur peut venir les photographier avec son smartphone sur mode flash, et à ce moment-là, la forme va prendre une nouvelle luminosité. Et donc, c'est une exposition participative où les personnes peuvent vraiment venir créer une image, une nouvelle image de ces formes graphiques.
1: L'idée, c'est de se questionner sur la perception qu'on a des choses, en fait, en activant son smartphone, ses outils qu'on n'utilise jamais.
0: Oui, ça va.
1: On voit les choses un peu différemment qu'avec les yeux.
0: Tout à fait. Et c'est dans les jardins très ombragés des archives où les œuvres pourront être vues le vendredi soir, le temps de l'exposition, et le samedi et dimanche en journée de 11h à 19h. Autre présence, sous le titre générique « Faire vibrer le pouls de la terre », c'est une exposition qui est la thématique du festival Juin Jardin cette année. Et c'est une exposition collective à la Pouponnière, lieu de création, qui va réunir 7 à 8 artistes sur ce thème-là. Et vous avez proposé pour ce lieu le coucher de soleil, le fameux coucher de soleil, cette œuvre magique.
1: Oui, c'est une œuvre à laquelle on tient beaucoup, qui nous est très chère. Ça s'appelle le coucher de soleil universel. En fait, on l'a créé à partir des autochromes des archives de la planète du musée Albert Kahn. Albert Kahn était un très riche banquier du début du XXe siècle et il avait imaginé de faire un inventaire de tout ce qui avait changé très très vite dans le monde, qui accélérait. Et donc, il a une énorme collection de photographies couleurs et de films. Et il projetait ces photos aux grands de ce monde pour leur faire connaître le monde, et dans un but pacifiste, pour dire, si on connaît le monde, on va dans le sens de la paix.
0: Oui.
1: Chacune de ces projections par un coucher de soleil, mais des couchers de soleil pris tout autour du monde. Donc l'installation qu'on propose, c'est ce coucher de soleil universel, donc des petites lamelles de coucher de soleil prises tout autour du monde, et la référence de ce titre, c'est une citation d'un chapitre de Stéphane Zweig. Stéphane Zweig, dans Le Monde d'hier, il parle de ce fameux coucher de soleil universel, qui est ce moment entre deux guerres. Voilà.
0: Merci beaucoup. On va pouvoir vous rencontrer donc à Cahors, à Puy-la-Roque, et cet été encore, on va avoir l'occasion de passer un temps avec vous et d'échanger sur chaque site, bien évidemment. Eh bien, merci beaucoup, Pascal et Damien Perret. Vous avez comme titre d'artiste Les Époupées, Pascal et Damien Perret. Voilà. Bonne suite à la préparation de tout cela et rendez-vous sur le site des expositions. Merci à vous. Au revoir.
1: Merci. beaucoup. Merci, Monique. Au revoir.

Une autre actualité qui nous a interpellés, c'est la prochaine exposition à Casa d'Oro. C'est au Mas d'Asile et ça va commencer le 22 mai et jusqu'au 30 août. Donc on peut dire que c'est l'exposition de l'été. Et c'est l'exposition de Louise Noël sous le titre « S'enfouir à volo ». C'est à travers le son et la photographie, l'artiste explore les paysages souterrains, les circulations de l'eau et les récits sensibles liés aux terres et aux grottes ariégeoises. Et la grotte du Mas d'Asile est ô combien exemplaire. Son travail propose une immersion poétique dans ces espaces de transition où matière, flux et perception se rencontrent. N'hésitez pas à aller à Casa d'Oro. Il faut téléphoner pour réserver. C'est un lieu d'exposition dans le village. Et c'est vraiment... Allez-y, passez une journée agréable, allez à la grotte, imprégnez-vous de ces forces telluriques et rejoignez le travail de Louise Noël. Alors, j'orthographie quand même les choses, s'enfouir à volo, c'est S'EN, fuir, F-O-U-I-R, à volo, V-A-U-L-L-O, bien sûr. L'eau, les forces telluriques, les grottes, un beau programme et une équipe fort sympathique. Évidemment à retrouver là-bas sur le site de Casa d'Oro, un lieu qui est en dynamique sur des propositions d'exposition et autres, projections et autres, grâce à l'activité de Klaus Hauer que je salue ici même. Voilà, bon, il y a plein d'autres choses à visiter comme exposition. On vous en rendra compte. C'est maintenant la fin de ce magazine culturel L'Impromptu. Remerciements à tous les gens qui ont participé, qui ont été à notre écoute et avec qui nous avons échangé. Jeanne Ferrieux de la menuiserie et puis Les Époupées, Pascal et Damien Perret. Et remerciements également à Dominique Burdin pour sa mise en onde et sa post-production, car cette émission sera mise en lien podcast sur le site de Radio FMR. Et voilà, c'est terminé. On se dit au revoir et à bientôt.

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Hack est allemand, sa session Modulisme est merveilleuse. On en écoute deux extraits, c'était la session 110 sur Modulisme, donc Hack.

Laertro est contrebassiste, il s'est ici entouré de Mats Gustafsson au saxophone, Kit Downes à l'orgue et Velsnøy Narvesen à la batterie. De la musique improvisée, très très réussie, ça s'appelle Entrance, ça paraît chez Soa Jazz Recordings, et donc on passe du jazz au free. Nicolas Laertro's Action Now.

Gabriel Prokofiev vit à Londres, il est le petit-fils du compositeur. Dark Light, c'est son nouvel album. Depuis une vingtaine d'années, il mêle avec brio la musique classique avec la musique électronique. Il a beaucoup de talent, surtout dans la recherche de la mélodie. Gabriel Prokofiev.

Memphis Electronic est le projet de DJ Balducci, des Dum Dum Boys, The Many Faces Of et son nouvel album sur Monotone Recordings, le second disque, donc Memphis Electronic.

One Through Odd nous arrive de Bulgarie. Hits for the Misplaced est un disque plutôt pop dans l'inspiration en tout cas, mais avec parfois des côtés obliques. Ça paraît chez Mahorka Recordings, One Through Odd.

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1: Alors, un grand morceau du passé, un morceau électroacoustique de Yanis Xenakis, l'un des grands compositeurs du siècle dernier, paru chez Carl Recordings, donc Mycenae Alpha, Yanis Xenakis.

Compositeur anglais qui œuvre depuis à peu près une quarantaine d'années, Ian Bowdy nous a donné des travaux au synthétiseur Serge chez Dean Recordings, Serge Works, Ian Bowdy, et c'est la fin de cet Indie Drum. Bien le bonjour chez vous.

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0: votre attention, s'il vous plaît. En raison d'un incident de signalisation, le TGV numéro 424 en provenance de Strasbourg, départ initialement prévu à 20h12, est annoncé avec un retard d'environ 5 minutes. Merci de votre compréhension.
1: Bon, j'y vais. 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
1: Bonjour chers auditeurs, bienvenue sur Fréquence Cachée, émission musicale sur Radio Éphémère. Le mardi, une semaine sur deux, je suis Stéphane Fontan et ensemble, nous allons explorer des mondes incroyables, des artistes oubliés. Vous pourrez dès demain retrouver cette émission en replay dans la rubrique podcast sur le site de Radio Éphémère. Aujourd'hui, c'est une émission un peu spéciale puisque nous recevrons par téléphone en fin d'émission Eric Mucinato, le fondateur et directeur du Dirty Sunday Festival. Un festival de musique post-apocalyptique dans le Gers qui se déroule en septembre et que je suis très impatient de vous présenter. Mais tout de suite, on démarre cette émission en musique avec notre focus du jour consacré à un groupe culte de rock alternatif des années 90, un groupe complètement à part dans la scène grunge de l'époque, puisque leur musique reposait presque entièrement sur des guitares acoustiques. Derrière ce projet, on retrouve Travis Mix, chanteur, guitariste et songwriter aussi talentueux qu'instable. En seulement quelques années, ils ont traversé la scène grunge comme une comète, entre succès fulgurant, tensions internes et addiction. Si vous aimez Alice in Chains, Nirvana et le rock alternatif américain des années 90, suivez-moi dans l'univers sombre et singulier de Days of the New. Pour vous présenter leur univers musical, je commence la playlist avec une chanson très rock de leur troisième et dernier album, Fighting with My Clay, sorti en 2001.

C'était Fighting With My Clay de Days Of The New, le groupe de Travis Mix. Travis Mix naît donc le 27 avril 79 à Jeffersonville dans l'Indiana. C'est un gars discret, un peu perdu, élevé dans un univers où la musique devient rapidement une échappatoire. Son père, Gary Mix, musicien à Nashville rongé par l'alcool, disparaît pratiquement de sa vie entre ses 2 et 6 ans. Pourtant, malgré cette absence, il lui transmet quelque chose d'essentiel, l'amour de Led Zeppelin et de Pink Floyd, qui partageront du coup ensemble à l'adolescence de Travis Mix. Deux groupes qui vont littéralement modeler son univers musical. Il y a un petit studio d'enregistrement à la maison quand Travis va vivre avec son père à partir de ses 6 ans, et c'est là que Travis Mix va commencer à maqueter ses premières idées acoustiques, bientôt encouragé par son père. Mais derrière le talent naissant, l'adolescence est compliquée. À l'école, Travis sombre dans les problèmes de drogue et passe par plusieurs centres de traitement pour toxicomanes entre 11 et 15 ans. C'est à cette période qu'il rencontre deux futurs compagnons de route, le batteur Matt Tall et le bassiste Jesse Vest. Tous partagent la même passion pour Metallica et Pantera. Puis un deuxième guitariste va rejoindre l'aventure, il s'agit de Todd Whitner. Une fois le groupe monté, Travis, qui a une grande expérience de la guitare acoustique, veut ralentir le tempo, revenir à quelque chose de plus épuré et de plus organique. Il va imposer en fait ce style à ses musiciens. Les amplis saturés laisseront donc la place aux guitares acoustiques. On est en 95, Days of the New est officiellement lancé. On va écouter tout de suite leur hit, Shelf in a Room, chanson la plus connue du groupe qui ouvre leur premier album.

C'était Shelf in a Room, le hit culte de Days of the New. Malgré leur univers musical différent des groupes de grunge du moment, on l'a entendu, hein, ça sonne très très grunge, mais en même temps, il n'y a que des instruments acoustiques. Leur destin bascule très rapidement. Après avoir remporté un tremplin à Louisville dans le Kentucky, le groupe vient juste de se lancer. Il attire l'attention d'un nom énorme de l'époque qui s'appelle Scott Litt. Alors Scott Litt, c'est le producteur de Nirvana et de REM qui va les signer sur Outpost Records, distribué par Geffen. Écoutons Touch, Peel & Stand, toujours sur le premier album de Days of the New.

0: Oui, voilà, c'était Touch, Peel and Stand en même temps qu'on me change ma bonnette de micro en direct.
1: Ce micro.
0: Ah, il est super, il est magnifique. C'est un Shure, Sennheiser, c'est un Shure SM57.
1: Non, la Shure est juste.
0: Allez, bonne émission. Allez, merci, à bientôt. Alors, donc, c'était Touch, Peel and Stand de Days of the New sur leur premier album. Le groupe décolle, mais le succès arrive beaucoup trop vite pour des musiciens qui sont encore au lycée. Les tensions explosent presque immédiatement. Travis contrôle tout, le groupe se fracture, les musiciens se battent entre eux en coulisses. Au même moment, Travis Mix présente chez MTV le futur deuxième album comme une évolution ambitieuse, avec davantage d'influence world music et des arrangements beaucoup plus riches. On passe maintenant en 98, où Days of the New part en tournée avec Metallica et Jerry Cantrell d'Alice in Chains. Donc c'est une affiche monumentale, mais sur la route, les autres membres découvrent un Travis Mix imprévisible et instable. Peu après la tournée, le groupe implose officiellement, juste après la sortie de leur super premier album, en fait, qui est leur plus grand hit. Les raisons évoquées sont musicales. Travis veut abandonner le minimalisme acoustique du premier album pour aller vers quelque chose de plus orchestral et de plus expérimental. Travis Mix va donc s'isoler en studio et enregistre une trentaine de chansons qui serviront de base au deuxième album. Le son change radicalement, arrangements orchestraux, textures ethniques, samples électroniques, présence d'une chanteuse additionnelle. Days of the New 2 est un disque beaucoup plus expérimental. Voici le single de l'album, Enemy. Yeah.

C'était Enemy de Days of the News sur leur deuxième album. Alors j'ai été un peu perturbé par notre ami Migosh, le technicien là, qui m'a changé ma bonnette de micro. J'ai zappé tout un épisode de mon émission. On va repartir un tout petit peu en arrière, revenir sur le premier album de Days of the News qui est très important puisque c'est leur plus grand succès commercial. Donc on repart un peu en arrière. Days of the News sort leur premier album, ils signent chez une major. Mais il y a un problème, c'est que Travis Mix a écrit seul l'intégralité de ce premier album, Days of the New, l'album jaune avec l'arbre sur la pochette. Et les autres musiciens ne sont pas familiers avec les arrangements acoustiques. Donc les morceaux existent déjà, ils sont déjà très structurés, très personnels. Travis Mix les livre clé en main au groupe, mais le groupe doit apprendre à fonctionner autour de cette vision unique. L'enregistrement est assez chaotique et porté à bout de bras par son leader. En 1997, le premier album sort aux États-Unis, devient un véritable phénomène. Il se vend à un demi million et demi d'albums vendus. C'est une énorme claque dans une époque dominée par le post-grunge et le néo-metal naissant. 1997, c'est vraiment une époque charnière. Donc Cobain a décédé et on est vraiment sur la montée des System of a Down, des Korn, tout ça, Marilyn Manson aussi. Et Days of the New, vraiment à part, avec sa noirceur mystique et la voix habitée de Travis Mix, il apporte quelque chose d'unique et dans l'air du temps qui fait écho à la popularité des MTV Unplugged qu'on a au même moment. On peut notamment penser au MTV Unplugged de Korn, qui est un groupe de nu metal et qui fait aussi un concert acoustique. Donc c'est vraiment à cette époque-là que l'acoustique revient sur le devant de la scène. On va écouter The Downtown du premier album. C'est parti.

Days of the News sur Radio Éphémère, c'était The Downtown tiré de leur premier album. On va faire à nouveau un flash forward, on repart sur le deuxième album maintenant, suite à la chanson The Enemy qu'on a écoutée précédemment. Malheureusement, le public ne suit pas complètement, donc contrairement au premier qui est un grand succès, avec plus d'un million d'albums vendus, le second ne se vend qu'à 450 000 exemplaires. C'est un chiffre énorme hein, pour beaucoup de groupes, mais considéré comme un échec après le triomphe du premier disque. C'est d'autant plus étonnant que le travail de production est remarquable et que l'ajout d'une chanteuse apporte une texture sonore nouvelle et une dimension mystique supplémentaire, en témoigne l'excellente chanson suivante, Phobics of Tragedy.

C'était Phobics of Tragedy sur le deuxième album Days of the New 2. Travis Mix a su rebondir avec ce deuxième album qui se rapproche de sa vision artistique. Malheureusement, l'industrie musicale va lui compliquer la vie puisque le label est racheté par Interscope et le groupe se voit imposer un producteur associé à Limp Bizkit. Donc, juste rien à voir en fait avec Days of the New. Au départ, la maison de disques investit près d'un demi-million de dollars dans la production du troisième album, mais en plein processus d'enregistrement, le producteur exige que tout soit réenregistré. Résultat, on a un disque épuisant à terminer, un groupe déjà à bout de souffle et une sortie catastrophique puisque Days of the New 3 arrive dans les bacs deux semaines après le 11 septembre 2001. Le contexte est terrible, l'album passe quasiment inaperçu et ne se vend qu'à 80 000 exemplaires. Et pourtant, la qualité du disque est réelle, comme en témoigne l'excellente chanson Never Drown, que voici. Alors, j'ai mon petit lecteur qui vient de planter, donc c'est pas grave. On va relancer tout de suite la playlist. Alors, on est le mardi, je suis Fréquence Cachée, je suis sur Radio Éphémère et on y va pour Never Drown.

C'était Never Drown sur le troisième album de Days of the New avec Travis Mix qui a donc des qualités de songwriter évidentes hein, au vu de la dimension pop commerciale et en même temps très grunge de la chanson. Rick Rubin, le célèbre producteur de musique, va approcher Travis Mix pour un nouvel album. Donc Rick Rubin, il a produit plein de monde, notamment Slayer et les Red Hot Chili Peppers sur Blood Sugar Sex Magik, mais les problèmes de contrat vont tout bloquer entre Rick Rubin et la maison de disques. Donc dans un étrange croisement d'univers parallèle du rock des années 90, Travis Mix va même être à ce moment-là approché pour être potentiellement le chanteur de Velvet Revolver, un poste qui reviendra finalement à Scott Weiland de Stone Temple Pilots. En 2005, Travis annonce un quatrième album qui s'appelle Purple, un disque fantôme qui ne sortira jamais officiellement, mais qui est donc disponible sur YouTube. C'est également à cette période qu'il apprend qu'il présente une légère forme de syndrome d'Asperger, donc l'autisme Asperger. Les années suivantes sont tragiques et silencieuses, tentatives de reformation avortées, problèmes d'addiction persistants, disparition progressive de la scène musicale et de la sphère publique. Travis Mix disparaît de la scène et de l'espace public. Aujourd'hui, on ne sait pas trop où il est. Certains proches disent qu'il réside dans l'Utah. Je vous propose d'écouter une chanson au titre approprié, Where Are You, tirée du troisième album.

0: C'était Where Are You, The Days of the New sur leur troisième album. Il est 16h45 sur Radio Éphémère. L'émission touche bientôt à sa fin. J'ai prévu de vous présenter le Dirty Sunday Festival, un événement musical assez exceptionnel et unique à ne pas manquer à la rentrée. Je laisse immédiatement la parole à son directeur Eric Mucinato à travers cette interview téléphonique enregistrée en différé.
1: Et nous accueillons tout de suite Eric Mucinato, fondateur et l'organisateur du festival Dirty Sunday. C'est la 8e édition. Je voudrais que vous me présentiez du coup, c'est quoi en fait le Dirty Sunday? C'est quoi son ADN en quelques mots?
2: Alors l'ADN du Dirty Sunday, en fait, le Dirty Sunday existe depuis 2013. C'est que la 8e édition, parce que bien sûr, on nous a eu comme tout le monde un petit arrêt dans les années 2019. L'idée de base, en fait, c'est une idée de gamin. L'idée où on sort la vieille moto, la vieille mobilette du grand-père qui est au fond du garage. On la fait marcher et puis on va s'éclater un dimanche avec sur une piste ovale qui est en terre, façon grass track. Donc voilà, c'est quelque chose sans plus de prétention que ça, sans notion de compétition, avec plutôt une notion de convivialité, quelque part un petit peu de loufoquerie, d'anticonformisme, de choses comme ça. Voilà.
1: D'accord. Et votre parcours, en fait, parce que je sais que vous travaillez le métal, vous êtes garagiste moto, hein, me semble-t-il. C'est quoi votre parcours, en fait? Comment vous en êtes arrivé à créer ce festival à travers peut-être votre activité professionnelle et cette envie d'accueillir du public et de marier les deux?
2: Voilà, alors pour moi c'est quelque chose qui est venu tout naturellement au fil du temps, de mon côté un peu, moi j'ai toujours construit des engins, des motos de compétition ou autres, et finalement par partager cette passion du, on peut dire, du bricolage, parce que voilà, c'est à ce niveau-là, c'est beaucoup plus du bricolage, et de partager ça avec le public. L'entrée du festival était gratuite jusqu'en 2019, elle est aujourd'hui payante mais avec un tout petit prix, et donc c'est surtout de partager une certaine fraternité, la convivialité. Lors du festival, on accueille le public sur d'innombrables canapés qu'on connaît à la prairie.
1: D'accord.
2: Le soir, on allume des braseros, ce qui rajoute à l'atmosphère vraiment, vraiment chaleureuse et fraternelle du festival.
1: Alors vous dites chaleureux, fraternel, et moi j'ai entendu que c'était aussi un peu post-apo, ambiance Mad Max, il y avait cette dimension vraiment dystopique en fait.
2: Alors voilà, on se tourne un petit peu, on est quelques-uns à se tourner vers ce côté Mad Max, tout simplement parce qu'au niveau de l'imagination, ça génère des choses qui sont très faciles à mettre en place au niveau de la mécanique, au niveau des voitures qui sont modifiées pour ressembler à des choses intemporelles qu'on ne voit pas ailleurs finalement. Ça permet à tout le monde de se lâcher au niveau de l'esprit.
1: C'est quoi le plus dur dans l'organisation d'un festival comme celui-ci? Parce que vous avez dû vous lancer dans une première édition sans trop savoir où vous alliez. Aujourd'hui, qu'est-ce qui est le plus compliqué?
2: Le plus compliqué, en fait, à cœur vaillant, rien n'est possible. Il n'y a rien de vraiment compliqué, mais c'est tout des choses de longue haleine. Il ne faut pas lâcher l'affaire. Il faut tenir quasiment sur l'année de mettre bout à bout tous ces petits détails, que ce soit administratifs, techniques, qui font que le festival est mené à bien. Moi, ce qui me régale, bien sûr, c'est de créer des structures, que ce soit l'arche d'entrée du festival ou d'autres machines qui animent ce festival, de créer ça beaucoup avec des matériaux de récupération qu'on me donne ou que je grappille de ci, de là, des bouts de poteaux, des bouts de ferraille qu'on détourne pour en faire l'âme du festival finalement, et avec l'idée de rien acheter dans le commerce, plutôt de recycler des choses existantes.
1: Ok. Alors du coup, là, on a parlé de la dimension Mad Max, tout ce qui est post-apo, moto, mais c'est aussi un festival de musique, hein, donc qu'est-ce qui nous attend pour la prochaine édition?
2: Alors, pour la prochaine édition, pour le vendredi soir, nous avons les Twin Soul, qui sont un duo de frères de la région d'Albi.
1: Ok.
2: Ensuite, nous avons un groupe qui s'appelle Capsula. C'est un couple brésilien accompagné d'un batteur espagnol qui vivent à Bilbao. Ça, c'est pour le vendredi soir. Et pour le samedi soir, donc, hors de l'agence Il était une com, a mis en place une brillante idée dans la mesure où elle organise un tremplin. On est, je crois, à 80 candidatures aujourd'hui.
1: D'accord.
2: Donc un tremplin musical, comme on peut les connaître ailleurs. Il va y avoir une première sélection par nos soins. Et après, la sélection finale des quelques groupes qui resteront en lice se fera par vote donc des internautes. Et donc, on n'a pas encore de programmation pour le samedi. Ce sera à l'issue du tremplin qu'on sera les groupes retenus.
1: D'accord. Donc, il y a quand même pas mal de participants. Oui, 80 groupes, ça va être difficile de choisir. Est-ce qu'un seul sera élu et aura le cachet de 1000 euros à gagner, hein, c'est ça, de défraiement?
2: Voilà, la petite prime sympathique.
1: L'univers du festival musical, c'est varié, c'est pluriel. C'est pas juste que du métal ou que du rock.
2: Non, c'est pas juste que du métal. Bon, ça reste quand même avec une influence blues rock, on va dire,
1: okay,
2: pour être assez généraliste. Mais malgré tout, il y a sur place aussi sur le festival, il y a un autobus qui va être transformé on peut dire en discothèque, où là, ce sera de la musique plus techno, plus de la musique mixée, des choses comme ça. Donc, on a un petit peu tous les styles.
1: Ça se déroule dans quel cadre? On est dans une plaine? Comment ça se présente?
2: On est tout simplement dans une bonne prairie de nos campagnes, qui sert pour les chevaux le reste de l'année, donc que le propriétaire nous prête gracieusement.
1: Okay.
2: Ça se passe donc à Montréal du Gers, et c'est vraiment en pleine campagne, c'est vraiment un endroit bucolique.
1: Oh, c'est formidable. Ouais. Et pourquoi les auditeurs devraient absolument venir? Pour vraiment avoir à la fois profiter du cadre, avoir cette ambiance un peu Burning Man, hein.
2: Moi, je dirais que c'est un mélange au niveau de l'état d'esprit. Je parle de Burning Man, Mad Max et Woodstock, finalement.
1: C'est un festival qui est ouvert à tous, du coup? Il y a un univers familial?
2: Alors, il y a complètement un univers familial. On sort de tous les clivages stéréotypés, et donc ça rassemble donc les familles, les enfants, les villageois, les motards de tous horizons. C'est vraiment un mélange, et on sait bien aujourd'hui que les mélanges font partie de la réussite quelque part.
1: Vous attendez combien de personnes?
2: Alors, la météo, bien entendu, vu qu'il s'agit d'un festival en plein air, c'est la météo qui nous
1: dicte comment ça se fera.
2: Et ouais, donc je dirais que entre 3 et 5 000 personnes, ce serait pas mal.
1: Ah oui, ok, oui, c'est pas un petit festival, c'est quand même quelque chose d'assez conséquent. Ouais. Il y a des baraques à frites, à manger, à boire.
2: Il y a bien sûr les food trucks, il y a bien sûr un camping libre sur place, les douches, les toilettes, évidemment, le confort un petit peu rustique de nos campagnes qui nous va bien.
1: Et il y a une sécurité sur place également?
2: Bien sûr, la sécurité qui, à l'heure qu'il est aujourd'hui, n'a jamais eu à travailler, on va dire, puisque tout s'est toujours déroulé dans le calme absolu.
1: Merci beaucoup, c'était Eric Mucinato, le directeur et fondateur du Dirty Sunday Festival, un festival rock et moto à Montréal du Gers, le 18, 19 et 20 septembre 2026.
0: Voilà, donc ça c'était pour notre ami Eric et son formidable festival. Je vous invite à aller regarder sur internet, hein, vous tapez Dirty Sunday Festival, vous allez avoir toutes les informations. Vous avez le temps de vous préparer puisque c'est pas avant septembre et ça a l'air démentiel. Fréquence cachée, il est 16h53, c'est bientôt terminé. J'espère que cette émission sur Days of the New et Travis Mix vous aura plu, même si c'était dans des conditions un peu rock'n'roll. Entre le player qui saute et le changement de bonnette. Voilà, Travis Mix, c'est quelqu'un d'extraordinaire avec une voix si souvent comparée à celle de Lane Staley, de Alice in Chains et Jim Morrison des Doors. Il sera d'ailleurs choisi personnellement par les Doors pour reprendre LA Woman et The End pour la série VH1 Storytellers en 2000. J'ai une toute dernière information à vous donner. Je serai présent ce week-end au Tilleul Vinyl Market samedi et dimanche prochain de 15h à 20h. C'est un événement qui se déroule au bar brasserie Les Tilleuls, au 34 avenue du Cimetière à Toulouse, et qui rassemble particuliers et professionnels avec plein de bacs de vinyle et de CD de tous les styles. L'entrée est gratuite et sans réservation avec un DJ set, un open platine dès 15h. Comme c'est un bar, il y aura à boire et à manger dans une ambiance familiale et conviviale. N'hésitez pas à passer me voir sur le stand de Soundchaser. J'ai prévu tout un stock de raretés prog, psyché, stoner, metal, hip-hop en CD et en vinyle. On se retrouve également dans 15 jours pour un nouvel épisode et on se quitte avec l'ouverture du troisième Days of the New, Hang On To This, montez le son sur Radio Éphémère.

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0: Charles de Cobra.
1: Ouais,
2: là.
3: Est-ce
1: qu'on y va ou pas?
0: Charles de Chinette.
1: Il a rock sur Garonne maintenant. Il a traversé tout le périph. Il a pris le périph.
0: Déjà, à traverser l'air, frère, il est. Mais plus personne ne peut le tuer.
2: C'est là, on m'entend.
0: Le Cobra a bu l'eau de l'air.
3: Est-ce que là.
0: Il est immortel.
2: Les gars!
1: Oh là là!
3: J'étais pas sur
2: le coup.
0: Oui, je voulais te dire.
1: Attends, parce que vas-y, fais une phrase un peu plus longue.
2: Les gars!
1: c'est l'effet de surprise.
0: Qu'on est pas
2: ah ouais, non, je suis sans.
1: Voilà.
2: Fallait faire une phrase un peu plus.
1: Exactement. Non, mais...
2: Attends, ça a l'air de tenir. Waouh.
0: Wow. Ah, oh,
3: ça tient. Quasiment rien du tout.
4: Vas-y, elle a bien réglé.
1: Vas-y, elle a un micro mieux que le nôtre maintenant.
0: C'est moi qui fais la soudure.
1: Ouais, c'est ça.
3: Il a fait avec du chewing-gum.
2: Au Babybel.
0: Babybel.
1: Marche bien. Tout est soudé au Babybel. C'est ça aussi la radio associative. Le mien marche pas très bien par contre.
0: Protégé.
1: Ah. Ah, ah, failli envoyer le texto,
2: on s'est
1: quoi!
2: Inquiété.
0: Ah, tu m'as inquiété!
1: Putain!
5: Ah, calotte, c'est bon! Ah, mais je suis inquiété! Ah.
1: Déjà, il a que 3 vêtements sur lui, il est pas bien, il est pas dans son état normal! Sec dans les studios pour ceux qui n'avaient pas compris, c'est-à-dire que j'imagine personne!
0: Belek au Cobra, c'est bon!
1: Ah ouais? Belek, ça va, tonton ou quoi?
3: Qu'est-ce que c'est? On se griffe comme ça là!
5: Je travaille!
0: Ouais, des 24 heures du matin, t'arrives toi!
5: Je m'encule!
0: Ben encule-toi, ben vas-y.
5: Je répare ma moto, je travaille.
0: C'est bien, c'est la vie, ça.
1: Je sais pas le faire. Ouais,
0: toi, t'es pas.
1: Bon, mais c'était quelle émission, on est ensemble jusqu'à 19h. Notre invité est arrivé pile poil à l'heure.
0: Il
1: ça,
0: est
1: on
0: là.
1: Aime, ça nous fait plaisir.
0: C'est sec, on t'avait pas dit.
1: C'est sec. Qui va nous parler mécanique moto, voilà. Mécanique
0: et
1: de roue.
0: Enculage en tout genre.
1: De vie, d'une manière générale. C'est un état d'esprit. Enculage is a state of
0: c'est
1: mind.
0: C'est une philosophie.
1: Ouais, exactement. Comment ça va l'équipe? Bien?
0: Ça va frère.
1: Vous avez passé bon week-end?
0: Ça
1: sous la pluie de ces grands morts. A été long le week-end.
0: Ah ouais.
1: Non-stop.
0: Ah, j'étais pas là.
1: Que de ça.
3: Oh, ça va.
0: J'étais au soleil moi.
1: Cac, éclair.
0: Ouais, le soleil.
1: C'est vrai, le soleil là-bas.
0: Soleil de ouf.
1: Bâtard.
0: J'étais au fils.
3: Ça avait l'air cool.
0: C'était magnifique.
1: Alors quoi, c'est un genre de X-Game d'Occitanie quoi.
0: Je connais pas.
3: Ça se fait souvent là-bas maintenant.
0: C'est international frère.
1: Je connais pas. Je
0: suis grand champion du monde en BMX. En flat, en freestyle, c'est très BMX quand même. Et après skate, trottinette.
3: Okay. Ouais, il y avait de tout.
0: Il y a de tout. Et mec, du parcours.
1: Et mecs bourrés dans la rue qui font de la trottine et du BMX aussi.
0: Dans la rue, on se fait gazer à 3h du matin par les CRS.
1: Ah,
0: c'est
1: pas nickel. La totale.
0: Week-end extra.
1: Ouais, ouais.
0: Je vais ramener un petit cadeau.
1: Qu'est-ce que c'est?
0: Cadeau extrême! Souvenir de l'extrême!
1: Bombe au clat, c'est dégueulasse!
0: Souvenir de l'extrême! Récupéré dans la rampe directement!
1: C'est horrible! Et ça pourrait presque aller avec le cadeau que j'ai moi à vous faire gagner au jeu.
0: C'est Team Red Bull quand même!
1: Ah non, mais là, moi je touche pas à ça là!
0: Tu l'entends ça, c'est pas de l'étain! C'est du lourd!
1: C'est du lourd, ouais, mais moi je suis.
2: Tu vas pouvoir en faire des soudures avec ça!
1: Par affiliation, je suis Team Monster! Obligé, tu vois.
0: Oui, mais ça, tu vas comprendre. Moi aussi, je suis Team Monster. C'est pour ça que j'ai les chicots d'un des gars de la Team Red Bull.
1: Marathon.
0: Voilà, je lance un petit teaser. Allez.
1: La relique, nickel. On est avec Seb qui est avec nous cette semaine. Comment ça va, Seb?
4: Bah écoute, on est vivant. Hein.
1: Bah, c'est, je sais pas si c'est hyper positif ou hyper négatif.
0: Aimons-nous vivant.
4: C'est quelque chose en tout cas.
1: C'est quelque chose. Seb, bienvenue chez nous.
4: Ça fait plaisir d'être là. Merci.
1: Maintenant que tu me le dis, parce que ça fait quelques minutes que tu me l'as dit, t'es déjà venu chez nous, Seb.
0: Ah,
4: il semblerait.
1: Ça y est.
0: Flash.
1: Et toi, je te connais aussi. Je te remets.
4: Moi, tu m'as laissé un souvenir inoubliable.
1: C'est vrai.
4: Ah ouais.
1: Ah, l'odeur.
4: Tout.
1: Certainement. Très certainement. Ya. Chips saveur barbecue flambé au whisky. Violent.
0: Flingué au whisky.
1: Je veux plus le faire, ça, j'ai arrêté de le faire. Ma quête de infini, je veux goûter tous les goûts de chips.
0: Ça va que tu travailles.
1: À chaque fois que je goûte une chips, il y en a 10 qui en sortent. C'est j'arriverai jamais. T'es. C'est comme goûter. T'as vu les yeux qu'il fait là? Schmat. Nickel, merci. Ça, c'est ta femme, ça, non?
5: Tout à fait.
1: Sûr. Ah, chips plantain, ça oui, on dit oui par contre. Ça c'est. Non, mais calmez-vous. J'ai plein de trucs à faire. Seb, comment ça va?
4: Ben, comme je te dis,
1: envie.
4: Ouais, c'est ça.
1: Envie, mais c'est bien hein, déjà.
4: Oui, ben, c'est un cadeau. Hein.
1: C'est un cadeau, c'est vrai.
3: Pas toujours.
1: Le fait que. Il y en a, ils sont envie, c'est pas un cadeau pour les autres.
0: Ouais,
1: mais
0: ça,
1: d'une manière générale, c'est vrai comme ça, c'est comme ça qu'il faut le voir.
4: C'est un bonus.
1: C'est clair. Seb, tu viens nous voir parce que t'as pas mal d'actualités.
4: Absolument.
1: On vient de discuter de tout ça. T'es un artiste toulousain.
4: Oui.
1: Oui. C'est clair et net. Toulousain depuis toujours, Seb.
5: Affirmé.
4: Est-ce qu'on peut choisir?
5: Eh oui.
1: Ben ouais,
3: il y en a qui se le choisissent.
4: Ça fait 13 ans que je suis arrivé ici.
1: Ça fait 13 ans.
3: Ah, tu te l'es choisi.

0: mi.
1: Il hésite.
0: Mi Toulousain.
1: D'autres diraient non.
2: Je suis pas d'accord.
3: T'as pas envie de le vexer, mais Toulousain depuis tout le temps, c'est Toulousain depuis la grave.
0: Ouais, c'est mais il y en a c'est ici, hein, des Toulousains ouais. depuis la grave. Il y en a 1, 2, 3, 4, 5, 6. Donc fous le camp.
4: Attends,
0: nickel.
1: Et donc, chaud.
0: Hein?
1: Acceptez-le, les immigrés.
3: On a des c'est croix gammées occitanes.
0: Ce mac d'ouverture.
1: À chaque bouille, le croix gammée, tu sais, dans le
4: rond. Mes parents se sont rencontrés ici, ça compte?
0: Ça compte. Autour d'un cassoulet, mets du piment dans l'histoire. C'est un béli, le truc.
1: Ils sont rencontrés chez tonton.
0: Oh, tiens, le sable!
4: À l'accouchement,
5: ils se sont rencontrés.
4: N'en parlons plus.
0: Enfin, pas
5: non,
0: ça,
5: mais
0: ouais.
5: Voilà, bon,
0: on a fait Seb The Origin. On va continuer le truc. T'es venu nous voir puisque tu sors un nouvel EP.
4: C'est ça.
0: Très prochainement, le 4 juin précisément. Et cette EP, tu vas le défendre sur scène. Mais on va parler de ça d'abord. Est-ce que c'est un nouvel EP ou est-ce que c'est un premier EP?
4: Oh, c'est un nouvel EP, ça fait longtemps que je fais des trucs, ouais.
0: Mais je m'en doute, puisque de toute façon, t'es déjà venu dans l'émission. Donc,
4: c'est ça.
0: À un moment donné, il faut être logique.
1: Il faut être un minimum cohérent.
0: Oui. Nouveau projet en ce qui te concerne, nouvel EP.
4: C'est ça, 5 titres, hip-hop poésie, moi j'ai appelé ça comme ça.
0: Ok, le dernier daté de quand?
4: Le dernier de il y a 3-4 ans, je crois, 3 ans, quelque chose comme ça. Le Zèbre, ça s'appelait le précédent.
0: Le Zèbre, c'était un effort post-Covid, le Zèbre.
4: Peut-être, on peut dire ça comme ça.
0: Non, c'est une question, puisque les dates, c'est comme ça. Il y a quand même vachement d'artistes qu'on a reçus pendant ces périodes-là qui ont profité du Covid pour bosser leur projet, quoi, tu vois.
4: Ouais, non, mais écoute, il y a eu deux volumes du Zèbre. Le premier volume, il est sorti un peu avant, là. Le Zèbre, c'est un spectacle qui a tourné depuis 2018, quelque chose comme ça. Là.
0: Ok.
4: Tu vois.
0: Mortel.
4: Pendant 5 ans. Et là, le nouveau, là, je le tourne déjà depuis 2 ans, la rencontre.
0: Yes, mortel. Ah, tu le tournes depuis 2 ans.
4: Ouais, j'ai choisi de faire l'inverse de ce qu'on fait d'habitude, tu sais. Au lieu d'enregistrer d'abord les morceaux et de tourner ensuite. J'ai choisi de tourner d'abord et d'enregistrer les morceaux après.
0: C'est une question de temps. Hein. Nous, à l'époque, quand on a commencé à faire de la musique, c'était pas facile d'enregistrer. On a fait énormément de scènes avant de sortir notre premier morceau.
4: Oui,
0: pourquoi pas, je te dire.
1: Ah oui, fortiori.
0: J'ai parlé de Toulousain. On aura le connard de la semaine cette semaine. Est-ce qu'on aura du jeu?
6: Peut-être.
0: Non, mais répare ta vago. Fais les choses
2: dans l'occupé.
0: On aura des cadeaux à vous faire gagner, par contre. Ça, je peux vous le dire.
1: Il y aura des cadeaux.
0: On aura du cadeau à vous faire gagner. Il n'y a pas de souci. J'en ai un en face. J'en ai un dans le sac. Je vous garde la surprise. Voilà. Verrez ce qu'il en est. En tout cas, on va discuter de tout ça avec toi. Seb, t'es le bienvenu. Tu restes avec nous jusqu'à la fin de l'émission. Tu donnes un chat avant.
4: Non, avec plaisir. Je reste là. Écoute, j'anime des scènes slam aussi pour la petite histoire régulièrement là à Toulouse.
0: Ok, mortel. Voilà, tu fais ça où?
4: Pirouette, bar Saint-Cyprien.
0: Yes.
4: Une fois par mois et puis à l'MJC en Palo aussi une fois par mois.
0: Ok, mortel. On va parler de ça parce que je savais même plus que ça existait moi le slam. Ça va, on peut chambrer.
1: Si, on en entend parler une fois par an, souviens-toi.
0: La nuit du slam.
1: La nuit du slam, exactement.
2: Mais moi, justement, on fait que la nuit en fait.
0: Parce que c'est des morts vivants, les mecs.
4: Fais attention, je suis dans l'organisation aussi. De ces
0: et ben, on fait la promo tous les ans.
4: Ça va, je sais, contre-courant représente.
0: Exactement.
1: Big up à Elise.
0: Yes. Est-ce qu'on a un morceau funk de Paquito, de Flo, de Calais?
2: Ouais.
0: On écoute ça? Qu'est-ce qu'on écoute, Flo?
2: Kindé et.
0: Kinvé?
2: Ouais, King V, tu
1: vois. Il est bien, moi je trouve qu'il est. Dans le rôle de Paquito, il est au top.
5: Il en est aux lettres.
2: C'est un fun.
5: C'est le lettre pour le DV, je sais pas.
1: On le fait patient, c'est E2 l'année prochaine.
0: C'est
2: je pense que c'est même pas un fun.
1: On va voir un conseil de classe.
5: Et c'est même pas un
2: fun. C'est même pas un fun.

0: C'était bien ça, c'était quoi ça t'entends? Sergi Bankar, on est de retour.
1: Non, je dis plus maintenant.
2: C'est Kinde.
0: Là, je parle.
1: Kinde.
3: Ernesto dans les studios.
0: Ernesto là, ça va quoi?
3: Un jeune danseur. Fait ses débuts.
1: Qui danse encore, fait ses débuts là,
3: l'animal. On est avec Seb. Seb, il est là pour nous parler de son EP et de son du coup spectacle qui va avec.
4: Complètement.
3: Puisque tu as utilisé le terme spectacle, c'est vraiment que tu as élaboré un truc. C'est pas juste la succession de ces titres d'EP qui s'enchaînent.
4: Ouais, il y a une résidence de création. On a monté un truc qui tourne et qui est à peu près le même un peu partout là.
0: Il y a une mise en scène, il y a un côté théâtral. C'est tu vas nous expliquer. Comment ça s'appelle là, du coup le
4: Rencontre, entre parenthèses S.
0: Rencontre.
4: Ouais, l'idée c'est de parler un.
3: Ça fait vachement bien la parenthèse.
4: C'est ça.
3: Très très fort en parenthèse. Okay.
4: Magnifique. L'idée c'est d'essayer de créer du lien dans cette société. Le précédent était plus militant, plus engagé, on va dire.
3: Yes.
4: Celui-là reste engagé, mais moins militant et plus intime en fait, de parler de ça, d'essayer de faire en sorte de provoquer de la discussion sur le trottoir à la sortie du concert, tu vois, que les gens se parlent un petit peu. Quand je le tourne un peu partout en France, là en général, je fais atelier d'écriture, la performance et puis après une petite scène ouverte slam pour que les gens puissent s'exprimer aussi derrière quoi.
0: Okay, donc cool. Ça c'est le combo, chaque fois que tu te produis en amont il y a
4: la plupart du temps
0: cet atelier slam avec les jeunes, cet atelier d'écriture,
4: c'est ça,
0: pour après amener le soir ces jeunes sur scène avec toi pour leur faire délivrer leur truc.
4: Exactement.
0: Okay.
3: Alors justement excuse-moi,
0: je t'en prie, totalement.
3: Pour cette paix rencontre, quelle a été ta démarche justement? Quelle a été la ligne verte de cette EP, puisque tu dis qu'il est clairement moins militant personnel que l'autre, il est peut-être plus intimiste. Qu'est-ce qui t'a fait prendre ce chemin?
0: La ligne verte, c'est ton manque, ça, je crois, frère.
4: Je suis revenu de la psychiatrie il y a longtemps en fait. Et
3: yes.
4: Donc je me suis dit que c'est un truc qu'on connaît, on a tous un proche ou quelqu'un de concerné. Et donc l'idée c'est de témoigner de ce retour là, de ce voyage en fait que j'ai fait de l'autre côté quoi.
3: Ok.
0: La maladie mentale.
4: C'est ça, absolument.
3: Qui touche beaucoup plus de monde qu'on pourrait le croire.
0: Il touche énormément de personnes. Ouais.
4: Oui, et de plus
0: même
4: en plus.
0: Même ici. Ouais.
3: Et les gens que nous communément on a l'habitude de désigner les non déclarés.
0: Ouais. ou aussi les refs.
3: C'est pas faux.
4: Il y avait toutes les expressions la dernière fois, je me souviens, j'avais déjà parlé de ça.
3: Ouais, c'est possible. En tout cas, donc EP 5 titres qui sort le 4 juin.
4: C'est ça.
3: EP 5 titres que tu vas défendre sur scène à Toulouse.
0: Au Bijou.
4: Oui, le mercredi 27 mai à 21h au Bijou.
3: Okay. Le Bijou, donc du coup, endroit qui s'y prête bien pour un truc un petit peu théâtral.
4: Exactement, ouais. Les gens seront assis, pourront m'écouter, voilà, et puis on pourra discuter à la fin.
0: Donc sur scène, c'est quoi? T'es seul sur scène? Comment ça se passe?
4: Ouais, c'est ça, j'envoie les instrus, je suis beatmaker aussi, donc je fais les prods à la maison.
3: C'est ce que
4: avant.
3: J'allais te demander, ouais.
4: C'est ça. Et
3: fais tout seul?
4: Alors je fais intervenir en général, je fais intervenir basse, guitare, tu vois, d'autres instrumentistes à côté de moi, percu, clavier.
0: Ah donc t'es accompagné d'instrumentistes
3: pour l'enregistrement
0: non,
3: des
0: prods. Là c'est sur pas le spectacle, on peut s'attendre à quoi?
4: Et sur le spectacle, je suis tout seul.
3: Okay.
4: Je suis tout seul, okay. Avec les instrus. Ouais.
3: Et donc du coup...
0: pas partager le bif à un moment donné.
4: C'est ça l'idée. Il y a de moins en moins de bif, du coup on est de moins en moins nombreux sur scène.
0: Loin de moi l'idée de mettre... En doute, ta générosité, pardon.
4: Non, j'étais en duo sur le précédent, tu vois, mais là, voilà, maintenant je suis en solo.
3: Le bif. Même le bassiste, je limite un nombre de notes et tout, c'est trop cher, c'est chiant.
0: Je crois
4: pas. Quoi.
0: Boum, boum, boum. Ça marche, sa mère.
4: Le bif, je sais pas, manger, en tout cas, c'est déjà pas mal, quoi.
3: C'est déjà plutôt pas mal, en effet. Du coup, on peut dire que t'es seul sur toute la phase créatrice du truc.
4: Ouais, après, comme je t'ai dit, je fais intervenir plein de monde. Il y a aussi les ingé-sons qui bossent dessus.
3: C'est ce que j'allais te demander. Est-ce que tu fais aussi tes mix ou tout ça? Ou est-ce que ça part
4: chez
3: quelqu'un
4: mix.
3: D'autre?
4: Après, il y a Serial P, c'est Dub Wise Factory. C'est un gros studio de reggae. Moi, je viens du reggae à la base.
3: Dub Wise, je connais bien.
4: Il y a plusieurs Dub Wise, mais en tout cas, moi, je viens de la dancehall. Donc, c'est cet univers-là, quoi. Et lui, Serial P, là, c'est un gars qui me fait les mastering depuis longtemps.
3: Mortel.
4: Voilà, qui me suit aussi. Un tonton, quoi.
3: Bon, bah, c'est cool,
0: très
3: tout
0: sérieux.
3: Ça. Ah ouais, c'est cool, c'est cool. Est-ce que tu nous as amené quelques sons ou comment
4: ça
3: se
4: passe? Je les ai mis en clé USB.
3: Tu vas les donner à ce frérot-là.
0: C'est moi le rap.
3: Ce frérot-là.
4: Okay, bien.
3: Voilà, la
4: vas-y,
3: clé,
4: vas-y.
3: Parce que lui, il a
4: Migoche.
3: Déjà une clé avec le connard de la semaine dessus.
1: Trop
3: d'ailleurs,
1: de boulot,
3: vu que tu connais un peu l'émission.
4: Je me souviens très bien.
3: Tu sais qu'on va y passer, là. Au bout d'un moment, là, c'est complètement l'heure. C'est l'heure du connard,
4: il
3: n'y
4: a
3: pas le choix.
4: Il y a des séquences, ouais.
3: Ça va être l'heure du connard. Est-ce qu'on peut, on passe un petit saumon avant ou
0: vas-y,
3: un petit morceau fun. Qu'est-ce qu'on écoute, Flo?
1: Green Day.
3: C'est Gollin.
1: Green Day.
0: Là, Paquito va être content. Il vous embrasse d'ailleurs.

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0: Là oui, là on se régale. Là, on là c'était mal, le là. Funk, là c'était le vrai, ouais. là ça fait plaisir. Yes, t'inquiète, l'émission ensemble jusqu'à 19h et c'est quasiment, non c'est très largement même l'heure de faire le connard de la semaine. Très largement. Jingle, celui que tu veux, je m'en carre mon gars, mais...
1: Jingle, Seb, Seb, 1, 2 ou 3
2: Numéro 2.
1: Yalla.

0: Moi, je n'en ferai rien hein, de ça.
1: Moi non plus. Hein.
0: Vraiment, hein, tu la remercies de tout mon cœur, mais vraiment, j'en ferai rien.
2: Il faut que tu en manges un de chaque.
0: Ouais, pas de, je peux le prendre pour chez moi. Je suis pas obligé de le faire maintenant, là. Je peux vraiment pas envie, là.
2: Tu les prends, je te les mets sous blister.
0: Ouais, bah, sous vide.
3: Alors,
0: tous ceux qui sont... Allez, on arrête les conneries. On salue les partenaires de Connard Magazine, du Connard de la semaine, Connard Magazine et Connard Pharma 31. Sec, est-ce que tu peux nous dire qui on retrouve sur la couverture de Connard Magazine cette semaine?
2: On retrouve Didier Deschamps.
0: Didier Méchant, qu'est-ce qu'il y a?
2: J'allais trouver Trump, je pensais que j'allais trouver des gens.
3: C'est pas ces gencives, juste.
2: C'était pas, elle n'existe plus, les a transférées.
0: Mais ça, c'est plus ça, là, non?
3: Non, regarde, il se fait...
0: Non,
2: pas suivi,
0: moi je pense qu'il te reconnaît.
3: Ouais. Salut.
2: T'as pas suivi le mercato d'il y a deux ans.
3: Il est narcoleptique.
2: Les gencives, elles ont été transférées chez Zaz.
0: Ah ouais.
2: Deux ans. Ils sont partis, non?
0: Après, il y a des prêts, il y a des... Voilà.
2: Connard pour le boycott qu'il met en place quand il y a des événements, qu'il n'aime pas quelqu'un, il fait du chantage, du style « Ah ouais, non mais si lui vient, moi je ne viendrai pas. »
0: Ah bon, il fait ça lui?
2: Il a fait ça sur un match caritatif pour récupérer de l'oseille pour des enfants malades.
0: Ouais.
2: Et Pascal Olmeta a invité Samir Nasri et Didier Deschamps qui est le parrain de l'assaut. Et Didier Deschamps a dit, moi en tant que parrain, s'il est là, je ne viendrai pas.
0: Mais pourquoi? Donc, ils sont
2: Olmeta
0: pas copains,
2: a rappelé Nasri et a dit, bon ben désolé, c'est quand même le parrain et ça me fait chier, mais il a dit que si tu venais, je ne viendrais pas. Donc Connard...
0: D'accord, ok, voilà. D'accord, mais je ne savais pas.
2: Un peu plus léger, parce que je pense que ça va être lourd.
0: Là, honnêtement, si vous pensiez reprendre foi l'humanité avec ce Connard...
1: T'as déjà fini? Non. Alors moi, mon Connard, si vous me demandez...
0: Non, c'était la couverture de Connard Magazine. Si c'était pour reprendre foi l'humanité, ça ne va pas être pour tout de suite. Hein, parce que celui-là, je ne sais pas, je le trouve particulièrement glauque. Le connard que j'ai fait, mais bon, le monde est glauque. Hein, donc,
1: en ce moment, puisque tu me demandes sur le bleu, en ce moment, Connard Pharma 31... Pour tout gramme acheté, on vous fait une danse avec un cobra. Vous pouvez jouer avec un cobra.
0: Danse du cobra.
1: On peut mettre sur l'épaule, photo.
4: Faire
1: comme
4: des
1: ça.
4: Selfies.
0: Vous savez à quoi on fait référence avec ce cobra? Vous savez qu'il y a un cobra.
5: Je ne connais pas.
0: Il y a un cobra qui a été vu aux alentours de Castelginest dans la nature. Un cobra, le vrai, quoi, tu vois. Ah oui. Celui qui t'encule tes morts, quoi. Tu vois. Ah ouais. Et là, du coup, ils ont fermé les écoles et tout. C'est la panique de botch.
1: Ils n'ont toujours pas trouvé le cobra.
0: Ils n'ont toujours pas trouvé le cobra.
1: Pas prêt de trouver le rap.
0: Et en plus, s'ils se baignent, t'as raison, dans les eaux, là. On a vu que les eaux, il y a maintenant, elles sont tellement souillées par la consommation de cocaïne et tout. Il y a des traces de cocaïne dans l'eau.
1: Les saumons, ils remontent.
0: C'est moi.
3: Un cobra chmaté.
0: Cobra volant.
3: Cobra chmaté.
1: Une question d'Ernesto, tu le vois pas, il est derrière toi.
0: Hein?
6: Je peux dire quelque chose sur les cobras?
1: Ah, si tu peux dire quelque chose, c'est bien sur les cobras, mon ref.
0: Venu de nulle part, ces cobras.
1: Ben ça, voilà, ça c'est bien. Ça c'est
0: j'ai
1: pas mal.
0: J'ai ça en tête depuis deux jours à cause de ces conneries. Alors que je regardais pas tellement, moi.
2: Bref.
0: Ah, mais j'ai pas l'âge, moi. T'as deux ans de plus, ça bascule.
2: C'est la bascule.
0: C'est comme ça. Enfin, bon, bref.
1: Cobra, alors, on en est où là?
2: Cobra Chousma, c'est Cobra Winchester.
1: Jingle, un, deux ou trois.
0: Jingle. On commence le connard de la semaine avec un beau ramassis de gros connards qui se sont rassemblés ces derniers temps. C'est le Festival de Cannes. Festival de Cannes, il y a un beau ramassis de connards, mais pas que, mais il y a quand même des connards dedans, quand même, tu vois. Et de connards, non, mais attends, moi je suis pour la parité. Hein.
1: Totalement.
0: Quand je dis connard, c'est qu'il y en a pour tout
4: le
0: monde.
4: Hein,
0: non, il y a tout le monde.
1: Connard,
0: tout ça. Ouais, connard.
3: Connard.
1: Ce.
0: En parenthèse. mais du coup, il y a eu deux, trois trucs parce que le monde du cinéma et particulièrement le cinéma français, il y a quelqu'un qui fait même mise sur le cinéma. C'est quand même un truc qu'on aime bien, le cinéma d'une manière générale. Même si on ne regarde pas trop de films français, il faut reconnaître. Mais bon, Les Démons de Jésus. Il y a quand même des trucs qui déchirent, tu vois.
2: Les Parasites.
0: Ouais. Les Parasites, voilà les films qu'on note.
1: Bienvenue chez les
0: La chèvre.
2: Qu'est-ce que j'ai fait aujourd'hui?
0: Alors, bien entendu.
1: Coup du parapluie, mémoire.
0: Putain,
3: c'est mortel.
0: Le gendarme et les extraterrestres.
1: Ah, bon,
0: voilà, ouais. C'est français ou c'est Cocorico ou pas?
1: Ça, c'est Cocorico. Bon,
0: mais voilà. Seulement, il y a quelqu'un qui fait la même mise sur le cinéma et c'est un peu celui qui fait un
1: le
0: peu
1: louche.
0: Le... Non, mais pas loin.
1: Du jardin.
0: Non, plus riche.
3: Attends, en acteur ou en producteur?
0: En plus que producteur. Il a fait la même chose avec les chaînes d'info. Bolloré avec Canal+, qui de toute façon a une putain de mainmise sur le cinéma que t'en peux plus. Donc là, les gens du cinéma, il est un peu mauvaise parce que Bolloré ne se cache même pas. A toujours déclaré qu'il avait un but de
3: gentrifier.
0: Gentrifié, ouais, c'est un choc de civilisation. On est plutôt... La gentrification, elle est quand même bien rough chez le Bobby. On écoute l'extrait, on en discute après.
4: Ces professionnels s'inquiètent du rachat de 33% des salles de cinéma UGC par Bolloré, bientôt 100%, avec Studio Canal qui produit les films, MyCanal qui les diffuse et donc UGC qui les exploite en salle. Vivendi de Bolloré contrôle toute la chaîne de fabrication des films, c'est sans compter sur les Césars qui les récompensent.
0: Donc il a, il a tendance à faire ça lui, parce que même pour ses livres de merde là, aux éditions Fayard de ses morts, il a racheté Hachette, il a aussi les boutiques relais, alors, vous savez dans les gares là, les boutiques
1: les relais,
0: relais
1: là où ils vendent
0: c'est là où
1: de
0: ça
1: merde.
0: Ralasse beaucoup de livres.
1: Bien
0: hein
1: sûr.
0: Les jeux de société, bon bref, il a tout un empire, mais ce qu'il fait c'est qu'il il a tendance à vouloir contrôler toute la chaîne du truc, tu vois, c'est ça qui est n'achève.
1: Jeux de société, Monopoly, il a enlevé la case prison ce bâtard.
0: Fais pas pour tout le monde.
1: Ça dépend. Pour lui, il tourne à volant.
0: Ça dépend.
3: Que pour les pauvres.
0: Donc il y a une tribune qui a été signée par plus de 600 acteurs pendant le sens acteurs, mais acteurs du mouvement. Donc il y a des projectionnistes, il y a des réalisateurs, etc. Des techniciens, machin. Et donc la réaction qu'a eu le boss de Canal+,
2: Maxime Sada,
0: c'est dire « Oh ben de toute façon, moi, tous ceux qui ont signé ce truc, ben, je veux plus travailler avec eux. »
1: Ah ben
0: donc,
1: nickel.
0: Voilà, nickel. Donc ça, nickel. Il aura limite facilité la tâche, quoi. Donc, le cinéma français, c'est en train de devenir le cinéma de Bolloré, en fait, uniquement.
2: Alors, là, les gens, ils disent, tu sais, parce que donc les acteurs, c'est des gauchistes.
0: Ouais.
2: C'est des gauchistes qui ont signé contre Bolloré. Alors donc, du coup, ils crachent dans la soupe parce que c'est Bolloré qui les fait travailler, du coup. Mais la réalité, c'est que c'est Bolloré qui profite de ce secteur qui est le cinéma parce qu'il a vu que c'était porteur et que ça touchait les gens et qu'il pouvait en faire un outil de propagande. C'est pas l'inverse. Les gens disent que les acteurs profitent de l'argent de Bolloré pour faire des films Canal+, subventionner le cinéma français bien avant l'arrivée de Bolloré.
0: On part de ce constat et t'as même pas besoin d'être gauchiste pour t'inquiéter d'un gars qui veut contrôler tous les maillons de la chaîne. C'est inquiétant quoi qu'il, pour tout le monde. Je serais contre même si c'était un gauchiste ou qui que ce soit.
2: Non, mais surtout, il veut pas contrôler le secteur des vélos, du cycle. Il veut pas contrôler le secteur du légume. Il veut contrôler les médias, la communauté, des trucs.
0: Bien entendu. Donc là, il a toutes les salles UGC et compagnie. Les prix vont pas baisser.
1: Non, mais de toute manière, niquez-vous aussi le cinéma.
0: Niquez-vous le cinéma.
2: Ça dépend, frérot. Tu vas aller voir un film engagé vraiment qui est sorti.
5: Ça sortira 25 euros
2: la place sans accoudoir.
1: Cinéma engagé,
2: tu vas aller regarder qu'est-ce que j'ai fait au bon Dieu 14. Il te paye. Il te paye 2 euros. Tu donnes du pop-corn pour aller le voir.
0: Avec l'hologramme de Christian Clavier, moi.
2: Ah, les arabes. Un sarrasin.
1: Les tuches dans l'espace.
2: Laisse tomber.
1: Allez, bye.
0: Qu'est-ce qu'on a fait, les tuches au bon Dieu?
1: Allez.
0: Malo,
2: les visituches. Ils vont faire un truc.
0: C'est ouf. Impeccable. On continue avec les gens d'extrême droite.
1: Astérix chez les tuches. Ah putain, Jean Dujardin là, total.
0: Ah ouais, putain, là il y a tout. Là il y a tout le monde. Gilles Lelouch, du coup, il y est beaucoup. D'ailleurs, cette petite pute de Gilles Lelouch, on peut le rajouter. J'ai pas l'extrait parce que je l'ai vu que hier. Grosse pute, grosse pute. Il a donc présenté au Festival de Cannes un film sur Jean Moulin. Ok.
1: Ouais.
0: Et donc, il y a un mec qui lui a dit, tu sais, dans la lignée, dans la conférence de presse pour le truc et tout, un journaliste lui dit « Oui, qu'est-ce que vous pensez, puisqu'on vous parlez du film de Jean Moulin, qu'est-ce que vous pensez de ce parti ?» En termes de résistance, qu'est-ce que vous pensez de ce parti qui a été créé par des amis de Klaus Barbie, machin et tout, en parlant du RN, est-ce que vous pensez pas qu'il serait quand même plus naturel de se pencher vers d'autres qui sont plutôt du côté de la résistance et tout ? Bobby, il est devant, il dit elle est un petit peu orientée votre question quand même là. Ah ben moi j'ai pas la réponse à ça monsieur. Voilà, merci, ciao. Il peut pas dire clairement qu'il est contre le RN et tout. Parce qu'il ne l'est pas clairement. Et il fait un film sur Jean Moulin. Et tu peux pas dire que quand tu fais un film sur Jean Moulin que tu fais de l'art. Le cinéma c'est politique aussi, il y a une dimension politique. Alors, surtout si tu fais des films comme ça, c'est complètement con.
7: C'est Parole d'honneur qui a posé la question, ouais. C'est Yazid là de Parole d'honneur.
0: Exactement, exactement.
7: Aussi,
0: qui était très bien formulé en plus la question. Et qu'il est, bien sûr qu'il a mis, il l'a mis dans les cordes avec sa question. Il suffisait de répondre oui.
1: Oui.
0: Voilà, c'était fini.
2: Je vais te voler 30 secondes en plus. C'est rare que je fasse ça. Hier, j'ai payé 5 balles chez moi pour acheter un film. Je fais rarement
0: VOD.
2: Ça. J'ai acheté Palestine 36.
0: C'est comme quand 739
2: C'est comme 37, 36 Quai des Orfèvres, sauf que le 36 il a la fin.
0: Ouais.
2: Quai des Orfèvres 36, et en fait, à la place de Quai des Orfèvres, ils ont mis Palestine.
0: Ok. 36, c'est quoi alors?
2: C'est un film sur 1936, la Palestine, l'arrivée des sionistes, des premiers sionistes qui venaient s'installer en Palestine. Mmh. C'est un film qui est sorti il y a un an. Tu regardes les prix qu'il a reçus, Festival de Toronto, machin, tous les trucs. C'est-à-dire que l'écran, il est plein en fait. Il a reçu 15 prix, le bordel. Il est sorti dans 10 salles en France.
0: Ouais, ouais,
2: parce que justement, boycott, machin, mes couilles. Très compliqué à trouver, du coup je l'ai acheté, je l'ai maté. Quand tu mates le film, il est d'une exactitude sur les faits historiques qui est incroyable. Et quand tu mates le film, tu comprends exactement pourquoi il n'est pas été, il n'a pas été promu en salle au taquet, qu'il est passé dans beaucoup de salles et qu'on n'en parle pas beaucoup.
1: Comme tous les films qui traitent des migrants, qui traitent des noyés.
0: Et là, ça ne va pas aller en s'améliorant.
1: Dans la Manche ou la mer du Nord, tout
0: ça ne va pas aller en s'améliorant, je vous le dis.
2: Mais je vais passer un grade plus loin, puisqu'on est sur le cinéma et qu'on est sur le Festival de Cannes. Je vais partir sur un cran plus loin. Il y a vraiment une politique dans le cinéma français depuis une dizaine d'années qui vise pour apporter de l'eau à la politique réelle, tu vois. Qui vise à
1: apporter de l'eau à Jean Moulin.
2: Pour pas. qui vise à ce qui n'est pas surtout de sympathie envers les arabo-musulmans et les maghrébins. Je vais partir sur deux films. Je vais partir sur Intouchable et sur le film avec Ahmed Silla où il grimpe l'Everest pour sa meuf. Ces deux films, c'est tiré d'histoires vraies. Les deux.
0: C'est des arabouches.
2: Et c'est les grave. Deux, c'est des arabes. Le premier, c'est un arabe qui a passé sa vie à pousser un facho qui le traitait de sale bougnoule jusqu'à ce que le mec change d'avis et qu'il se devienne ami. Et le deuxième, qui est parti grimper l'Everest pour sa meuf, c'est un arabe aussi. Et les deux gars
0: qui... quand même.
2: Et je ne veux pas jeter de l'eau sur de l'huile sur le feu.
1: Bah, mais... Il voulait mettre Danny Boone à la base. Mais après, ils ont dit,
0: il est disponible.
1: Je le louche.
2: Ces deux films, c'est Nakache et Toledano, quoi. C'est voilà.
0: Après que les choses soient bien claires, le monde du cinéma, c'est plutôt le monde des gens qui contrôlent le cinéma. Parce que je pense qu'il y a une majorité d'acteurs et de prestataires et tout qui sont complètement contre ce truc, d'où cette signature de 600 personnes et tout. Je suis pas en train de tout mélanger, de dire le cinéma français est une pute.
2: Mais tu le sais, pour regarder beaucoup l'actualité et les débats qui en ce moment sur ça, la majorité des gens disent. Et tu comprends vite le truc, la majorité des artistes, là en ce moment, qui arrivent sur les plateaux, disent « Oui, mais moi, quand je fais un film, moi, quand je fais un album, moi, ceci, il y a forcément tous les Français qui m'écoutent, beaucoup de Français qui m'écoutent, et parmi eux, il y a forcément des gens d'extrême droite. Et rien que par rapport à ça, je ne peux pas me permettre de dire du mal de l'extrême droite. Parce qu'en gros, une part de...
0: Moi, je n'ai pas entendu trop ça, mais à part Gilles Lelouch, quoi, qui a plus ou moins dit ça. Hein.
2: Ouais, c'est pas le seul, je retrouverai les gars qui viendront.
0: Moi, je pense qu'il y a quand même beaucoup de gens qui s'en insurgent dans le cinéma, c'est ça que je voulais dire. J'ai pas envie de mettre tout le monde dans le même panier pour ce genre de bail. Voilà, on continue ou quoi? On continue.
3: On a entendu le premier extrait.
1: Qu'est-ce que c'est?
0: Ouais, on l'a entendu, ouais, le premier extrait.
8: La soudure, elle saute.
0: Toi, on t'entend que par extrait, par contre.
3: Exactement, ça doit être pour ça que.
1: Chelou, cette soudure.
0: Non, Gilles Lelouch, j'ai pas l'extrait. Je voulais juste dire que c'était une merde gratuite.
1: Ça suit. Hein.
0: Voilà, nickel. En tout cas, on peut continuer avec un bon clash qui va bien. Cette semaine, on a eu l'occasion d'avoir un clash, plus ou moins, un clash Mbappé-Bardella. Est-ce que vous avez vu ce bail Mbappé-Bardella? C'est deux qui t'intéressent pas.
3: Bah, exactement. Mais,
0: ça peut comprendre.
3: Ni l'un, quoi.
0: Moi, les deux m'intéressent en fait, je suis obligé de le dire, les deux m'intéressent pour des raisons différentes. C'est marrant plus ou moins, mais ce qui est marrant, c'est que le gars est persuadé d'être ça dans ses réponses et tout. Mbappé
1: s'est fait détruire après, par les commentaires et tout.
0: Mbappé a pris la parole dans une interview parce qu'on lui a demandé son point de vue, en plus il n'est pas allé le donner comme ça. Et il y a toujours ce truc, tout le monde a une géométrie variable. En vrai, on ne va pas se mentir, tout le monde a une géométrie variable. Mais ce truc de géométrie variable les gens connus, quand ça va dans ton sens, t'es content qu'ils donnent leur avis, et quand t'es pas dans le quand ça va pas dans son
1: quand
0: sens,
1: ils disent rien, tu dis
0: mais
1: ça,
0: il a qu'à marquer des buts,
1: ils sont pas engagés,
0: il est pas là pour ça, ouais, voilà, ouais. Tu vois, donc lui il a dit ce qu'il pensait et ça a donné ce genre d'échange là.
9: Les conséquences de l'élection du Rassemblement National, voilà, je ne vais pas me taire juste parce que je suis footballeur, je sais quelles conséquences peuvent avoir l'arrivée du Rassemblement National au pouvoir. Et Jordan Bardella lui a répondu, et il lui a répondu ceci: moi, je sais ce qui arrive lorsque Kylian Mbappé quitte le PSG, le club gagne la Ligue des Champions.
0: Ça, c'est de la réponse. Ça, c'est un tueur. Hein,
1: c'est
0: ça,
1: un gamin,
0: hein.
1: c'est un enfant.
0: C'est un enfant. Ça, c'est sûr que.
1: TDAH aussi.
2: C'est la répartie de merde de tous les mecs dans le seum.
0: Le mec en débat contre Mélenchon, il fait 18 secondes, même si j'aime pas Mélenchon. 18 secondes, il fait.
1: Jamais il y va.
0: Jamais il y va. Jamais de sa vie, il y va. Ça va, mon gros. Et donc il y a eu plein de trucs après ça, parce que du coup les tous les gens du, en effet il s'est fait tailler, sauf par les gens du RN qui disent oh là là comment il a trop vanné Mbappé, il a, tout, il a rien vanné du
9: fort,
0: tout
9: TikTok,
0: et pour le coup même techniquement Mbappé il a fait plus que toi pour la France frérot, parce que lui avec les impôts qu'il doit khalas, même si là il y est plus, les impôts qu'il a dû khalas, il nous a ramené la coupe à la maison frérot. Toi t'as ramené quoi à part ton absentéisme? Qu'est-ce que t'as ramené de, sur 1, la table
1: 8 sur 20 en histoire.
2: Et ça, pendant l'examen, ouais, c'est chié dessus.
1: Enculé, t'as ramené quoi?
0: T'as peut-être fait top 1 à Koloff une fois dans ta vie, qu'on était mort. Qu'est-ce que
1: et
0: t'as
1: puis,
0: fait?
1: Et puis, allez voir toutes les mairies, là, toutes les villes qui sont passées au RN, là, aux dernières municipales. Allez voir tout ce qui a été mis en place dès le lendemain, des arrêtés municipaux pour faire virer les clodos.
0: Carcassonne, particulièrement.
1: Les associations, Carcassonne, tous ces bleds
0: si
1: de merde.
0: Pas encore. Si dans les gens ne savaient pas encore, bon, ouais, voilà, c'est ça. Donc, pour être sûr quand même, parce que moi, je suis quand même pas... me dis, qu'est-ce qu'ils ont ? On va quand même écouter le point de vue de Hanouna sur cette question.
1: Ah oui, bon.
0: Écoutez.
1: Ah
2: oui. Ça manque, ouais.
0: Ouais, c'est ben, moi, ça je...
1: Hanouna, il disait pas ça, hein, quand il avait payé sa place pour aller voir la finale, où il était en train de l'applaudir. Enfin, je sais pas ce qu'il a dit, mais...
0: Et ouais, alors ouais. Hanouna, il a le point de vue. Écoutez le terme qu'il utilise pour parler de la sortie, qui est même pas une sortie de Kylian Mbappé. Encore une fois, il répond à une question qu'on lui a posée. C'est pas, il a fait une conférence de presse pour dire « je chie sur le FN ». Pas du tout, c'est pas du tout comme ça que ça s'est passé. Et encore, même grand bien lui en face. On écoute la réaction de Hanouna.
8: Kylian Mbappé retombe encore dans ses travers, a donné son avis en plus en ce moment. Mais Kylian Mbappé, c'est pas possible, non, mais sans déconner.
0: Voilà. Ça va être vite. Retombe dans ses travers, mais qu'est-ce qui t'arrive?
1: Il a son numéro.
0: Alors que lui, il le donne, son avis.
2: Il le donne tout le temps, tout le monde s'en fout.
0: Il le donne tout le temps pour un oui ou pour un non. Tu sais, c'est un truc de botch. Mais de toute façon, en général, quand Hanouna est contre toi, c'est plutôt bon signe.
2: C'est grave bon signe.
0: T'es quand même sur la bonne voie. C'est quand même.
2: Hanouna, il était pour Giroud quand Giroud avait fait. En plus, il n'y a rien de mal à ça. C'est juste qu'il y avait une polémique, donc on en parle, tu vois. Quand Giroud avait été photographié avec sa Bible.
0: Ouais.
2: Il a le droit d'être, il fait ce qu'il veut,
0: c'est
2: tu vois, dans le privé.
0: Ouais.
2: Du coup, il y avait eu ce truc, il y avait une grosse récupération où Giroud était devenu le porte-étendard de la droite chrétienne, machin et tout. Il était le premier à le défendre, en fait. C'est-à-dire que pour lui, Mbappé, il a juste le seum contre lui. Et deuxième truc que je voulais dire, c'est Mbappé, avant d'être un joueur, c'est un citoyen français.
0: C'est
2: en fait.
0: Un citoyen français. Mais ce truc, il est insupportable parce que c'est souvent quand même un truc de gens de droite où si ça va dans leur sens, ils vont les applaudir. Si ça va pas dans leur sens, ils disent non, mais toi, marque des paniers ou fais des, ou marque des buts.
2: Jean Dujardin pour le truc de rugby, là, justement, qui était arrivé avec ça.
1: Des hula hoop.
0: Non, mais parce que oui, les paniers. Parce que les paniers, c'était pour LeBron James, on lui reproche ça aussi, en fait. Ouais, et il développe le truc plus qu'un athlète, là. C'est presque une marque, la mort d'un athlète. Parce que bon, je suis américain, mais bon voilà. Et c'est vrai qu'après tout, c'est déjà influent. Ils ont le droit de donner leur avis en tant que citoyen aussi, quoi qu'il en soit.
10: Surtout la France, elle est black blanc beurre, mais que quand on gagne une Coupe du Monde. Après, il n'y a plus personne.
1: Fini cette époque.
0: Là, elle est blanc. Hein.
10: Elle est belle, là, c'est blanc. Ouais. Mais parce que ça fait longtemps qu'on n'a pas gagné.
0: Alors oui, le cyclisme là, sur piste, on va en gagner des médailles. Ça, y a pas de problème. Hein. On va tout prendre. Après, le reste, c'est terminé.
2: Si tu veux jouer sur leur truc de nationalisme, de patriotisme à deux balles, Bobby porte le maillot bleu, blanc, rouge. Il représente la France. Il a le droit de dire... Ben moi, demain, j'ai pas envie de représenter un pays de faf, en fait.
0: Et, ouais.
2: Et il a le droit de le dire plus que d'autres gars qui portent pas le maillot, en fait.
0: Eh ben, moi, je pense qu'il a droit autant, en fait. Oui, je pense que pas plus. Il a autant le droit.
2: Il a le droit autant, mais je veux dire, il a une légitimité où lui, moi, demain, je pars en vacances, je suis pas un émissaire, je suis pas un ambassadeur de la France, mais il est un peu. On a un mondial, tu vois.
0: Allez, je te l'accorde. On continue avec un mec qui s'est bien mis dans la sauce tout seul. Alors qu'il avait pas il était déjà
2: Patrick
0: mais bon,
2: Bruel.
0: Il non mais on va en parler de Patrick Bruel. Patrick Bruel c'est vraiment dans le moment c'est vraiment dans le moment le plus glauque du truc et tout. Attendez là on a encore un truc dans les trucs gentils. Il s'agit du mari de la présentatrice de JT. Ça te dit rien ça?
2: Le mari de la présentatrice de JT.
0: Raphaël
2: Glucksmann, d'accord.
0: Exactement,
2: oui.
0: Raphaël Glucksmann, il s'est mis dans la sauce la semaine dernière, mais d'une force incroyable. Pour ceux qui pensaient que c'était encore que le Parti socialiste était encore de gauche, et lui particulièrement, Raphaël, il s'est mis dans la sauce tout seul. On écoute ça.
11: Raphaël Glucksmann, lui, est extrêmement fragilisé par une fuite dans la presse sur le site Politico avec un document de travail qui cible notamment les électeurs que Raphaël Glucksmann doit convaincre, les CSP+, les 50-80 ans aisés et diplômés, mais aussi la classe moyenne à gauche et au centre. Plus grave, ça cible ceux qu'il doit au contraire totalement laisser tomber. Les profils jeunes, les 18-25 ans, les classes populaires et peu diplômées.
0: Voilà,
1: étude de marché, frère.
0: La petite étude de marché sur qui travaillait, machin et tout. Et donc il a fait un démenti, machin, bien entendu, le démenti, bien entendu. Mais c'est trop tard, Raphaël. On l'avait vu venir, de toute façon, il n'y avait pas besoin du truc, il y a le DOS, c'est trop tard. Le Parti Socialiste de Joinbourg, en fait. Quoi. C'est ça, parce que de toute façon, ils ne peuvent pas tirer un autre électorat que ça avec ce qu'ils proposent. Donc Glucksmann est bien dans la sauce, méfiez-vous. C'est une bonne phrase de droitard, mais finalement je la reprends. Votez bien.
2: Ah ouais.
0: Votez bien, parce que là il y a quand même une belle tripotée de connards. Sauf que tu votes pour le même, quoi, en fait. T'es quasiment. C'est un truc de baiser.
2: La réalité, c'est qu'à part LFI, il n'y a personne à gauche.
1: Même quand tu votes pour LFI,
12: il y a
0: Philippe. Philippe Poutou.
2: Et voilà. Ouais, il y a que ça, Philippe. Oui, moi, là, mais tu sais que moi, premier
1: même quand
2: tour,
1: on gagne les élections, le les gars,
0: on se fait niquer.
7: Poutou, il soutient Méluche, ouais.
0: Ben parce que finalement, c'est plus choix, cohérent c'est de le faire. Moi-même, le premier, je suis deg d'avoir vu que Mélenchon il se présentait, que c'était lui encore la tête de liste de LFI. Mais ben, en vrai, ça va être le plus cohérent. Et c'est le seul gars qui a un programme clair et net, voilà, qui désigne son ennemi et tout ça. C'est le seul qui le fait.
7: Personne n'est parfait.
0: Personne n'est parfait, mais certainement pas lui en plus.
7: Après, sinon, personne n'est parfait.
10: Après, sinon, ça aurait pu être qui ? Ça aurait pu être votre connard de sortir sa BD là.
7: Ruffin.
0: Oh,
7: tu l'as mis dans le. Tu l'as pas mis dans ton truc.
0: On va en parler dans le tour là certainement.
10: Ah
0: non,
10: oui, ouais, j'espère bien.
0: Ruffin qui est plus ou moins Homelander finalement.
10: Qui est Ruffin Tintin finalement. Ruffin Tintin au Congo.
0: Incroyable, il a sorti une BD sur lui-même.
10: Tintin au Congo en plus.
0: Ou dans la BD, il s'enlève des côtes pour se tailler des pipes lui-même.
1: C'est ça dans la BD.
0: Ouais, incroyable, incroyable.
12: C'est graphique.
0: C'est très très graphique. Très phallique.
10: Il prend un Renoir comme ça pour pépon un Schmitt.
0: Voilà, respectez-le. Et du coup, notre ami Massa, qui est quand même bien calé, c'est plus ou moins le politicien de l'équipe, le mec. Il a ressorti des messages qui sortent depuis des années, qui dit depuis des années que Ruffin est une sombre merde. Et c'est vrai que ça fait vraiment très longtemps qu'il le dit, pour ceux qui n'étaient pas convaincus. Tant qu'on est sur les grosses merdes, les sombres merdes, pardon, on va discuter un peu de Sarko, parce que Sarko, il en est à quoi ? Il en est où, Bobby ?
2: 7.
0: Il est en appel. Sarko, il est en appel. C'est combien ? C'est 7, 7,5, 8
10: 8e mouvement de la complainte.
0: On ne sait plus exactement où est-ce qu'il en est.
12: Mais il ne mangera rien, donc ça va.
0: Ma vie, mon œuvre, mon
1: homme. Tout l'univers va nous faire ce
0: truc. Sarko est en appel. Et mine de rien, on s'amuse, on rigole. Mais avant de passer ce truc, moi, il y a un truc qui est effarant, c'est que ce n'est pas tellement couvert finalement. On parle pas beaucoup de ces trucs-là. On parle plus de Master Poulet et de Testic Rousti, du grand remplacement de Testic Rousti, que Sarko, du procès de Sarko, qui est quand même un chef d'État. C'est digne d'un putain de film, ce procès.
10: Il y a sûrement quelqu'un qui doit ralasse pour pas trop que ça sorte.
0: On écoute l'extrait, on va en parler, nous.
11: Il quitte la salle d'audience sans un mot, ni un regard pour la presse.
0: Ah, devine.
11: Quelques minutes avant, le parquet vient de requérir contre Nicolas Sarkozy 7 ans de prison, ainsi que 300 000 euros d'amende et 5 ans d'inéligibilité, comme en première instance.
0: Voilà, donc là, on est quand même sur des bails où les copains se retournent les uns des autres, ça protège un terroriste pour choper du bif et tout. C'est un putain de film, c'est une série Netflix, 5 saisons le bordel. Personne n'en parle, c'est un truc de baiser. Et là, il commence à être mal, ils ont requis 7 piges quand même. Comment ça fait
1: Surtout qu'il y a goûté un peu là déjà.
0: Il a goûté, c'est
1: pas
0: bizarre.
1: Il a pas envie de retourner, je crois.
12: Ah, il trouvera une excuse.
0: Dans 20 jours, il a fait un livre, il va nous enculer la vie.
10: Cette pige, ça va se transformer en 7 mois chez lui avec un bracelet qui marchera pas.
0: 7 livres.
10: Qui marchera aussi bien que mon micro.
0: Tout en multiple de 7. Voilà.
2: Il va être jugé pour tout, sauf pour le plus important en fait.
0: Mais ouais.
2: Pour l'électrogène. Kadhafi, il va pas être jugé.
0: Le meurtre de Kadhafi sera jamais jugé, c'est impossible.
2: Incroyable. C'est
0: impossible.
2: Incroyable.
0: Mais il y a déjà quand même des trucs extrêmement graves. Oui. Déjà, ne serait-ce que se faire. Il s'est quand même fait prêter de l'oseille. Et le deal, c'était de blanchir un terroriste qui a fait péter un avion et tout. Fait, c'est quand même.
1: Le frère de Kadhafi, je crois.
0: Le beau-frère de Kadhafi. On est quand même sur des trucs.
10: Mais il était beau.
1: Ouais, t'es beau gosse de PG.
10: Trop beau.
0: Trop beau pour être frère de Kadhafi, comme il est vilain.
2: Ah mais les gars, frérot, Kadhafi a 20-30 piges, les gars, c'était un beau gosse.
0: Vilain.
2: Bah, à la fin, il était fatigué.
1: Jaloux.
0: Là, t'aurais pu saisir de la jalousie, dire vilain avec ses cheveux là. Là oui, là il y aurait eu de la jalousie peut-être.
1: Mais c'est ça que tu pensais.
0: Un peu. On continue. Alors, on en a parlé il y a 2-3 semaines. La régularisation plus ou moins massive. En Espagne, on en a parlé de ça. Ils vont régulariser 5 000 personnes sans papier parce qu'il y a besoin pour le taf, voilà, pour les la cotisation, tout qui va bien. Donc là, tout le personnel de CNews n'a pas dormi pendant les 72 heures après, hein, puisqu'ils étaient quand même sur le qui-vive la folie.
1: Ils ont revendu tout leur appart.
0: Il y en a quand même quelques-uns qui sont restés parce qu'ils ont dit que là, les frontières Espagne-France, ça va être du grand n'importe quoi. Et donc justement, petit reportage à Irún. Ah. On la connaît bien cette ville Irún. Oui, c'est bien, c'est la frontière espagnole, la bombe avec le pont, là, machin et tout.
12: Magnifique.
0: Bon, ça va. C'est quand même relativement maîtrisé. Il y a des vieilles qui trimballent des chihuahuas. Ah, bon, peut-être chihuahua, elle a passé les papiers, on sait pas, mais vas-y, écoute.
13: Irún, dernière ville espagnole avant la France. Selon la droite et l'extrême droite française, la frontière serait sous pression avec la régularisation par l'Espagne de 500 000 migrants. En réalité, seuls quelques promeneurs traversent le pont vers la France.
0: Voilà.
2: C'est 500 000 ou 5 000 ?
10: Comment ils vont faire pour tous les gens qui rentrent de la Jonquière ?
0: Ah, mais. Tu passes pas par Irún.
10: Mais bon, il y a la frontière.
0: Thomas, comment ? Qu'est-ce qu'il y a ?
14: Moi, j'ai une copine qui travaille à la douane à Irún.
0: Ouais.
14: Et en effet, c'est ce qu'elle dit, c'est vrai, il n'y a pas grand monde qui passe.
0: Mais
14: c'est vraiment.
0: Il y a rien. Irún, c'est pas ça. Même tu le payes le sans pape, il veut pas y aller le frère.
14: Parce que par contre en poids lourd
1: ça qui de l'homo à la limite.
0: l'homo.
10: Personne sait où c'est déjà.
14: Parce que ça n'a rien à voir avec l'Angleterre, par exemple, où c'est vrai que là, il y a massif, tu vois les gens qui se cachent et qui essaient de rentrer dans les camions, vraiment.
0: Mais du coup, en tout cas, là, c'était pour donner du gaz au fait que les Espagnols régularisent 500 000 et que ça va être le dawa dans toute l'Europe. C'est pas du tout le cas. Et en plus, ils régularisent parce qu'il y a du taf à la maison. Oui. Et que d'une manière, en plus, ils en font tout un plat. Avec le chiffre 500 000.
1: Les gens qui sont déjà là.
0: Mais c'est pas tant que ça en plus, 500 000. La France régularise environ 300 000 à l'année depuis je sais pas combien d'années. C'est juste des chiffres normaux en fait. Et donc il n'y a pas de quoi se tirer sur le prix.
1: Bien sûr.
0: On continue par contre, ça, c'est l'effet Irún, c'est bien beau. Les migrants, ça va. Mais dans l'autre sens. C'est comme il dit Pascal Praud, ça infuse et les gens deviennent de plus en plus extrêmes. Et il y a un pays qui peut être assez extrême dans l'extrême droite, c'est les Pays-Bas. L'extrême droite hollandaise, ils sont quand même bien le temps d'axe. Et là, aux Pays-Bas, il se passe des trucs comme ça. Écoutez ce putain d'extrême.
13: Un centre de migrants attaqué aux Pays-Bas.
15: Rondom de noodopvang van asielzoekers.
13: Près de 400 personnes ont fait le siège de ce centre durant la nuit. Des fusées ont mis le feu à proximité du bâtiment qui venait d'accueillir une quinzaine de demandeurs d'asile.
0: 15 demandeurs d'asile, ils ont foutu le feu, c'était 400 les mecs.
14: Mais ils ont cru que c'était des zombies.
0: Qu'est-ce qu'ils... Des cobras peut-être.
2: Alors qu'il faut rappeler quand même que les Afrikaners, les blancs d'Afrique du Sud, d'ailleurs pas les meilleurs des blancs. Tu vois ce que je veux dire?
0: Ça dépend de point de vue.
2: Ça dépend des points de vue. Bon, c'est des Hollandais, hein?
0: Ouais.
2: C'est des Hollandais.
0: C'est beaucoup d'Hollandais, ouais.
2: Donc, je sais pas, t'as vu, ils ont carrément créé un pays de blancs en Afrique.
1: Ah, ils ont des zones réservées à eux.
0: Ouais.
2: Orania. Tu connais ça? La ville de Orania.
0: Je connais Rania.
1: Dans le désert.
2: À la version irlandaise. Orania.
10: Orania.
2: Orania, ville en Afrique du Sud, mais grande ville, énorme, interdite aux Noirs.
10: Apartheid.
0: Encore?
2: Ah, encore là, maintenant, là, de nos jours. Si, pendant qu'on parle, la vie de ma mère.
0: Mais t'as pas honte?
1: C'est pas
2: le village de Orania.
0: C'est fou ça.
1: Alter ego.
0: Elle est là. Ça, c'est bien ça. C'est...
1: Ouais. Alors, c'est juste le vieux téléphone.
14: Moi aussi, mon Dieu.
2: C'est Bourville qui l'appelle. Ah,
14: allô.
1: Mon vélo.
0: Il a fait sa vanine à chat. Voilà, il est content.
2: Mais il va prendre l'appel.
0: Allez, on continue.
1: La cabine, toi. Là-haut. La seule cabine du boulevard.
0: On continue. Alors là, on va commencer à rentrer. Là, celui-là, il est bien, bien glauque, sa mère. Il y a une parallèle à faire avec un truc qui a été proposé par Darmanin, par Gérard, il n'y a pas longtemps.
1: Je le fais de mieux en mieux.
0: Il avait proposé une loi où quand quelqu'un avoue son crime, sa peine pouvait être...
2: Oui, à moitié pardonné, quoi.
0: Ouais, un tiers pardonné en fait, plus précisément. Et dans ces, voilà, et dans ces trucs-là, il y avait aussi les violeurs, il y avait un peu tout le monde et tout. Donc ça a fait scandale et il a été obligé de revenir en arrière. C'est un peu en mettre en parallèle avec ce petit fait divers bien glauque, sa mère. Ça se passe à Lille, écoutez ça.
16: Une vingtaine d'enfants de 2 mois à 5 ans auraient été violés ou agressés sexuellement par un babysitter à Lille. L'homme a été mis en examen et écroué. Il avait déjà été condamné en 2020 à Nice.
1: Ah ouais, nickel.
0: Voilà.
1: Nice, boum, Lille.
0: Ouais, là, ouais, voilà, il a changé. Ouais, il a travaillé son accent, le mec. Voilà, nickel. Il a les repoints taxes des enfants. Donc là, on n'est pas d'accord. On veut pas trop qu'ils sortent, ceux-là. Ça nous intéresse.
14: Ils sortent
0: pas
14: à chaque fois. Ils recommencent à chaque fois.
2: Mais franchement, toutes les émissions des débuts des années 80, fin 70, dont on parle, la fameuse émission avec Daniel Cohn-Bendit qui défend la pédophilie, qui faisait partie des signataires pour la pédophilie. Il y avait une pétition.
1: Carrément.
0: Sur, vous avez enregistré les enfoirés pour la pédophilie.
2: Non, mais avec Jean-Marc Lévy, un gars avec un œil crevé, ça vous parle pas, qui lui, carrément, était à deux doigts de se lever en plateau parce qu'une femme est en train de lui dire que c'était pas normal de bouillave une enfant de 8 ans. Bobby lui a dit, mais vous êtes qui pour me dire que c'est pas normal? À deux doigts de la baffer. Ce que je veux dire, c'est que ces élites-là, ces gens-là, ces philosophes, ces machins, bon, ben, ils sont
14: hors sol.
2: Bah, ils sont pas changés.
0: Ils sont les pieds dedans de botch.
2: C'est pour ça qu'il y a une espèce de légitimation de ces trucs-là où les mecs Incroyable. Prennent des peines pas assez fortes.
0: Tout à fait. On continue avec un truc qui n'a absolument rien à voir, mais on en avait parlé il y a quelques semaines puisque ça nous enculait un petit peu à nous, à ce qui nous concerne. Est-ce que vous vous rappelez de la taxe petit colis? C'est des taxes quand tu fais venir quand tu commandes des fringues ou quoi aux caisses,
1: de la merde
0: quand même, faut quand même le reconnaître, de la merde sur les sites chinois d'une manière générale, les sites étrangers qui te taxent plus si le colis est petit. Tu vois ce que c'est cette taxe-là?
1: Ouais. Bon, ben, ils ont fait des colis de bâtard.
2: Je comprends pas le principe.
1: Rien dedans.
0: C'est que si tu commandes un petit truc mais qui fait énormément de kilomètres, t'as une taxe supplémentaire.
2: Mais du coup, ils vont me pousser à commander. Ils me poussent à commander de façon à avoir des gros colis, quoi.
0: Alors, non seulement il peut y avoir ce problème-là, mais il y a une autre façon de le contourner. De toute façon, ça aurait été un fiasco à cause de ça. Mais rassure-toi, ils n'ont pas choisi ça. Mais c'est quand même un fiasco, écoutez ça.
16: Selon les douanes, la taxe rapporte 2,3 millions d'euros par mois, bien loin des 33,3 espérés par le gouvernement. Pourquoi? Car les plateformes chinoises comme Shein, Temu ou AliExpress ont trouvé la parade. Elles envoient désormais leurs colis en Belgique par exemple ou aux Pays-Bas, où la taxe n'existe pas, avant de les livrer en France par camion.
14: Et ouais, malin.
0: C'est malin et en même temps basique, tu vois. C'est surtout pas malin de pas y avoir pensé avant quand t'as
14: rédigé
0: ta loi, c'est complètement con.
14: Et du coup, les usines ici de tri, elles sont vides.
0: Mais voilà, nickel. C'est vraiment le fiasco le plus total, ça marche pas. Vous inquiétez pas, vos poupées pédophiles arrivent, hein. C'est juste que ça transporte pas.
2: Mais là, je suis pas sûr que ce soit petit colis.
0: Petit colis, ça dépend, il y a des poupées comme ça. Ah, je sais pas, j'en sais
2: le
0: rien.
2: Problème, c'est
0: pas, honnêtement, je demande.
2: Les mecs, ils se plaignent, ils disent quand ça transite par la Belgique, les poupées, ils les reçoivent pleines.
0: Ah, elles sont souillées déjà. Ah ouais.
2: Ils mettent un coup de canif et ils démoulent un petit louis en forme d'enfant. Un petit louis de 10 kilos.
0: À tartiner. Ça, tu te fais un bang à light.
1: Un mini mannequin piece, un petit Louis.
0: Fais un bang à light, c'est ça.
2: Une bonne bière avec.
7: C'est trop dur.
0: Ils savent vivre, ces Belges, quand même. Ah, ouais. Mine de... Ça va, toi?
7: Non, c'est trop sensible.
12: Il est pas bien.
7: Trop sensible.
1: Bien pas.
0: Nickel. Ah, ben, c'est l'actualité, hein. C'est dégueulasse, c'est comme ça. On continue dans l'actualité, puisqu'on n'a toujours pas entendu la douce et suave voix de Pascal Praud dans ce connard de la semaine. Ah. Donc là, on va écouter un petit peu. Il y avait Hanouna. On va écouter Pascal Praud. Puisque Donald Trump a fait une visite en Chine la semaine dernière, il est parti en Chine. Donc là, c'est deux Bobby. Bon, c'est important qu'ils se foutent pas trop sur la gueule quand même, ceux-là, parce que ça peut vite partir en sucette. Ah ouais, moi je suis un bélier. Rien que deux, là, s'ils se chauffent trop.
2: Ouais, mais c'est marrant, Trump, les gars. Eh il a 108 ans, Trump, il est en train de crever.
0: Ouais, mais là, non, mais d'accord. Mais
10: Eux, ils font tous du kung-fu.
0: Allez, on va y aller tous. On y va, c'est parti. Donc, il est allé en Chine. D'ailleurs, soit dit au passage, la Chine lui a fait plein de cadeaux, tu sais, diplomatiques et tout ça, machin. Avant de monter dans l'avion, ils ont tout jeté. Ils ont jeté tous les cadeaux diplomatiques de la Chine. Ils ont même pas monté dans l'avion.
1: C'est-à-dire que même les mecs, après, ils vont faire les poubelles. Oh, regardez le cadeau.
0: Exactement. Il y a une vidéo comme ça, en fait. Voilà.
1: Les fils
2: de... Donc, c'est sûr que c'est par paranoïa qu'ils ont jeté.
0: C'est peut-être par paranoïa pour pas qu'il y ait de caméras, de micros, de machin et tout. C'est quasiment le cas, c'est sûr. Et donc, cette rencontre États-Unis-Chine a donné.
1: États-Unis-Chine.
0: Exactement. Donc, il y a eu des tractations. Là, ça parle business. Fort, tu t'en doutes bien. Et le chinois, il a dit, bon, par contre, Taïwan, vous m'enculez pas ma grande race. Taïwan, c'est pour moi, je fais ce que je fais pour moi. Il n'y a pas eu trop de discussions autour de Taïwan. Donc, en fait, le mec, on sent qu'il n'est pas flexible, ben, c'est pas nouveau. Et donc, réaction de Pascal Praud quand il a vu ça, les États-Unis, la Chine. Oh ben lui, ça l'ambiance bien, lui. Il aime bien. Écoutez ça.
17: La dictature et le capitalisme, quand ça marche ensemble, effectivement, ça donne des résultats. Bon, et c'est le cas évidemment avec la Chine. Donc vous avez vu ces images-là. Je ne souhaite pas évidemment la même chose forcément pour mon pays, mais parfois, un pays tenu, c'est pas mal non plus.
1: On se régale quand il va en Chine, lui.
0: Ah ouais,
1: il se fait des cures thermales en Chine.
0: Ah, c'est bien tenu.
1: Il voit des gens se
2: faire mal. Ouais.
0: Voilà, il est normal. Il a plus aucune limite. On croit toujours qu'il a son top. Et puis bam bam, prime après semaine, prime après prime, semaine après semaine.
1: Ça reste au top, ça.
0: Ça, c'est vraiment un gars qui faiblit pas. Il y a le seul truc qui faiblit, c'est ses audiences. Donc c'est pour ça qu'il est obligé de dire de plus en plus de dingueries pour garder les gens. Mais ça ne marche plus, Pascal. C'est comme ça, ça fait plaisir. Allez, on va aller dans le moment que moi je trouve le plus glauque du connard. On va parler de Flavie Flamand, les mecs. Faut qu'on y passe, faut qu'on en discute de tout ça. Surtout, c'est pas tellement de Flavie Flamand qu'on va parler, on va parler de Patrick Cruel. Notre ami Patrick Cruel, puisqu'il est en tournée, on va rappeler les dates. Il est au Camville, il est à Montgiscard, il fait un peu toutes les dates très bientôt. Et il est pas emmerdé dans ses concerts.
2: Il a assez supplice la pointe aussi.
0: Il a assez supplice la pointe.
1: La pointe sur pointe aussi.
0: Ouais.
10: Voilà,
0: donc Patrick Cruel, vous l'avez entendu, il y a quand même pas mal de plaintes, là on est quand même sur 30 personnes.
1: Ah ouais.
0: 30 personnes qui... Il y a eu 12 plaintes officielles, apparemment il y a 30 personnes qui ont déclaré avoir des victimes, dont une victime connue, Flavie Flamand, qui c'est d'une tristesse absolue, parce qu'en effet, ça a plus de retentissement parce qu'elle est connue, et que c'est, du coup, ça rend les autres encore plus anonymes. C'est hyper triste, ce constat-là. Mmh. Mais d'un autre côté, il faut prendre ce qu'il y a à prendre. Tu vois, si ça fait la lumière sur les affaires des autres, pourquoi pas. Donc, on va écouter le premier morceau. Bienvenue dans un univers bien glauque. On va aller bien jusqu'au bout du glauque. Écoutez ça.
18: Flavie Flamand porte plainte contre Patrick Bruel pour viol. Les faits qu'elle dénonce remontent à 1991, lorsqu'elle avait 16 ans. Le chanteur a immédiatement réagi. Il nie fermement les faits. 4 autres femmes ont déposé plainte en France.
0: Ok, donc ça, c'est pour vous faire un petit peu le teaser. Donc, elle avait 16 ans, il en avait 32, Bobby.
1: Nickel.
0: Qu'est-ce que c'est ?
12: Il a eu un mail.
1: Hop. C'est le bleu, c'est le bleu, c'est le commande, pardon.
0: Le cobra en livraison.
1: Très demandé pour les photos.
0: Très demandé.
1: Photos selfie avec le cobra, ouais. Très demandé.
0: Très demandé. On continue donc Flavie Flamand qui a décidé de parler de tout ça. Je pense qu'elle est peut-être aussi poussée par toutes ces femmes dont ne s'entendent rien, quoi. Tu vois, si elle peut donner de la force à ce truc-là, moi je trouve ça mortel.
10: Et puis elle a les accès aussi pour.
0: Exactement.
14: Ça bouge, voilà.
0: Pour les médias, tiens, pour... Toi, t'as pas l'accès aux médias, toi.
10: Hein. Ah non, par intermittence, on est chez les intermittents.
0: C'est ça.
1: C'est le compresseur, si ça, vous avez réglé.
0: On va aller un petit peu plus dans le globe.

0: reboutonner, remettre le pantalon, qu'elle a été sidérée, qu'elle était dans un état amorphe.
1: Ouais, donc le Bobby l'a droguée quand même.
2: C'est pas la seule qui a raconté un truc comme ça. Il y en avait une autre meuf qui avait raconté un truc similaire où, pareil, elle voyait ce qui se passait, mais elle pouvait pas réagir. Enfin, tu sais, elle était hyper groggy, machin, elle comprenait pas. Enfin, clairement, elle avait été droguée. Ouais.
1: Donc Bobby drogue des gamines de 16 ans dans sa baraque. Le prédateur de base. Et le pire de pire, c'est cet extrait-là. Le prédateur de base et le plus glauque est dans cet extrait-là, puisque là, c'est vraiment l'emprise en plus qu'il peut avoir sur ces femmes-là et tout. Il le sait, il est connu, il est célèbre, il s'en bat les couilles, il se croit au-dessus de tout le truc.
3: Écoutez, il a dû avoir sa grosse période de Puff Daddy au-dessus, comme ça.
1: Mais il l'a encore,
3: avoir une emprise.
2: Epstein.
1: Il y est jusqu'à pas longtemps. Ouais. En fait, là, que c'est tombé, il l'avait encore, quoi, manifestement, tu vois. Et écoutez. Ouais,
3: c'est pas que des vieilles histoires.
1: En effet. Et écoutez, en plus, la façon, parce qu'elle, du coup, elle était dans le questionnement de qu'est-ce qui s'est passé. Elle était pas sûre, puisqu'elle était groggy et tout.
3: Mais surtout, écoutez, elle a rien dit pendant 30 ans, quoi.
1: Ouais, mais écoutez comment elle a été.
2: T'as l'impression, elle avait 16 ans en plus.
4: Elle avait 16 ans. Rappelez-vous qu'elle, déjà, elle a eu une affaire. Elle s'est fait pointer par son photographe.
1: Elle s'est fait pointer par d'autres gens, ouais.
4: Par le photographe qui la prenait en photo à l'époque. Elle faisait du mannequin à enfant. Elle avait déjà été violée par lui. Après, elle s'est mariée avec Castaldi.
1: Et donc là, écoutez comment elle a découvert qu'en fait, ce qu'elle soupçonnait était la vérité. C'est horrible. Incroyable. C'est Glock de botch. C'est The Predator de ouf. Écoutez ça.
5: S'en suivent des années de doute pour Flavie Flamand jusqu'à ce jour de 2006 quand elle croise Patrick Bruel par hasard en marge d'une émission à Bercy.
6: Il la serre dans les bras et lui dit à l'oreille « Tu te souviens ?» Il lui affirme qu'ils ont couché ensemble. Elle lui dit que non. Il répond « Bien sûr qu'on a couché ensemble. » Elle témoigne « Je vivais depuis toujours avec ce questionnement. Il m'apportait une réponse. »
1: C'est lui-même qui lui a rappelé le truc et tout, tu vois. Alors qu'elle, elle se posait la question d'eux, c'est lui-même qui lui a donné la certitude qu'elle s'était faite violer. C'est horrible. C'est horrible de botch.
3: Le pire, c'est que dans la tête de ce mec... C'était un acte
2: normal.
3: Consenti,
2: ouais, normal.
3: Partagé dans
1: moi,
3: la volonté de chacun. Et quand il la recroise après, alors t'en souviens, c'était cool.
1: Tu vois, ah, mais alors peut-être pas. Parce
3: peut-être
1: que peut-être
3: aussi,
1: que. Peut-être
3: pour aller
1: que,
3: dans la folie,
1: peut-être que.
3: Au bout de la folie,
1: ou alors, et là, on est dans la totale folie. Ou peut-être c'est juste, rappelle-toi, que je te tiens. Ouais, voilà,
3: tiens,
1: tu vois. Il y a peut-être ce côté-là aussi, tu vois. Quoi qu'il en soit, c'est dégueulasse de botch. Quoi qu'il en soit, le Bobby, il joue son spectacle tous les soirs. Tout se passe très bien pour lui. Il part en tournée de 58 dates. Tout se passe très bien. Mais moi, à la limite, tu sais, il y a des gens, ils ont le discours de il est présumé innocent tant qu'il n'a pas été jugé. Soit.
7: Il est présumé. Il y a des gardaves, il y a des trucs avant.
1: Soit. Déjà, il y a ça. Et il y a des trucs qui s'appellent t'es une femme, tu ne vas pas voir ce gars-là juste par cohérence, juste en tant que femme. Mais même en tant qu'homme, il n'y a même pas de femme ou homme.
2: Comme si personne n'était pas pédophile, c'est, normalement tu ne soutiens pas à pédophile.
1: La question, c'est pas qu'il joue, qu'il fasse des concerts. Le problème, c'est qu'il y ait des gens qui aillent le voir. Ça, c'est vraiment problématique.
4: Il y a des gens à midi là, rapido, il s'est fait défendre par quelqu'un, mais tu peux pas t'attendre à ce que cette personne le défende. Il s'est fait défendre par Tristan Bannon. Vous voyez qui c'est ?
1: Je sais pas qui c'est.
4: La meuf qui s'était faite pointer par DSK à l'époque où il y a eu la pernapisa de Gallo. Elle avait dit, moi j'avais porté plainte, machin, déjà il y a des années, personne n'avait voulu m'écouter, machin, mes couilles. Ben cette meuf, comme elle est amie avec Patrick Bruel et aussi avec Flavie Flamand, elle a tenu des propos à midi, mais frérot, elle était en train de dire non, il y a 30 meufs qui ont dit qu'elle s'était fait pointer. Au bout d'un moment, tu sais, présumé innocent, je veux bien la présomption d'innocence. Tu fais accuser par une personne, 2, 3, 4, 5, 10,
1: 30. Non, mais quoi qu'il en soit, c'est une question de loi. T'as pas été jugé, tant que t'es pas déclaré coupable, t'es innocent. Même si, là, ça commence à chauffer pour son matricule, certes, mais c'est justement pour ça que les gens devraient arrêter le voir, mais
4: il est
1: quand même présumé innocent.
4: Des femmes le défendent, quoi.
2: Ça avait été le cas il y a pas longtemps avec Habitant aussi. Harry Habitant. Là.
1: Grave. Et il y a toujours ce truc dégueulasse.
2: Il était même défendu par Brigitte Macron.
1: Il y a toujours ce truc dégueulasse des gars et bon, des fois des meufs, mais c'est quand même souvent des gars qui ont ce discours de « Ah, il y a dans le tas d'ailleurs quand même des meufs qui font ça pour le bif. » Mais il n'y a pas de meufs qui gagnent de bif avec ce genre d'accusation. C'est extrêmement rare et ça te salit plus qu'autre chose.
3: Il y a eu des commentaires
1: de soutien.
3: C'est
1: pour ça que ces meufs mettent du temps à porter plainte et tout parce que c'est dur de le faire. Tu vois.
3: C'est pour ça aussi qu'il y a... Il y a beaucoup de ces femmes attendent qu'il y ait une première plainte, ou alors la première plainte va déclencher
1: la succession
3: des plaintes après, parce que voilà, c'est toujours...
2: Parce que justement, ces gens-là qui ont du pouvoir, de l'argent, etc., justement, t'as pas envie de t'y frotter non plus, parce que tu sais très bien que tu vas...

0: déjà, il va falloir que tu revives tout le truc, va falloir que tu fasses des démarches
1: ne serait-ce qu'aller au commissariat,
0: etc. Et tu vas pas être écouté.
2: Tu vas
0: pas être
2: écouté. De ouf, c'est gars.
1: Tu as tombé sur le chemin.
2: Avec la gueule que t'as,
0: Patrick Bruel, franchement.
2: Alors, tu peux tomber sur le avec la gueule que t'as, ça m'étonnerait, ou alors t'es bien chanceuse. Oui, mais comment t'étais habillée? Oui, mais là, on n'a pas le temps. Oui, mais qui a le droit? Qui a le droit? Qui a le droit de faire ça? Enfin, moi, il y en a plein des trucs.
1: Et avant plus, que ta plainte arrive quelque
2: pour
1: part.
2: Pour le coup, en plus, Bobby nous facilite la tâche, en fait. Il est tellement facile à boycotter. C'est nul à chier, Patrick Bruel. Hein, bon, après, ça, c'est une question de point de vue. Mais
1: il est tendu à chier.
0: D'ailleurs, son public, c'est que des chibènes. Hein.
2: Bah, après, ça fait longtemps. C'est logique dans un sens. Il n'est pas bien jeune non plus, mais oui, soit.
3: Ouais, après souviens-toi hein, quand on était gamin là, c'était la première fois en fait tout ce truc de culte de la personnalité, la première fois qu'on voit une
1: lui et Rock Boss,
3: une groupie, tu vois, la première fois qu'on voit une groupie hurler le nom d'un mec comme ça là, c'est Patrick, c'est resté en fait, c'est Patrick,
2: la folie,
3: tu vois.
2: La folie.
3: C'est ça quoi.
2: Okay, je suis complètement
3: ça
2: d'accord.
3: Lui donne un pouvoir effectivement.
2: Culte de la personnalité, on y est en plein dedans et arrêtez avec ce truc de ouais, c'est pas parce qu'il est beau gosse et connu qu'il a pas besoin d'avoir le pouvoir sur des gens, être un violeur, c'est pas juste pour pouvoir juste parce que t'as un manque de bouillaf, c'est pas ça, il y a un autre truc qui se passe dans ta tête. Donc arrêtez vos conneries. Exactement. Voilà, là c'était le moment. Moi celui-là, là, quand je l'ai fait l'enregistrement, j'étais pas bien. Le truc quand il lui a dit glisser dans l'oreille. Alors, ah putain, c'est tendu de ouf. C'est tendu de ouf. Et je termine le connard avec. On revient sur Trump encore une fois, puisque il y a certains analystes qui se sont rendus compte. Vous savez qu'il fait des déclarations à tous azimuts. Tout est son contraire.
1: TDAH.
2: Et il y a des gens qui ont remarqué que qui ont commencé à regarder les marchés financiers. Et en fait, les marchés financiers ont quand même une fâcheuse tendance à bouger quelques temps juste avant ces déclarations. Hein. Donc ça, c'est quand même très, très curieux que ça soit juste avant et pas juste après. C'est quand même très particulier. Est-ce qu'il n'y aurait pas un genre de délit d'initié? Chercher la petite bête. Va savoir, mais on écoute quand même.
4: Les prises de parole de Donald Trump peuvent tout faire basculer, y compris la bourse. Des annonces qui sont souvent précédées par des mouvements suspects sur les marchés boursiers, alimentant les soupçons de délit d'initié au bénéfice de son entourage.
5: Interrogé sur d'éventuels délits d'initié, Donald Trump répond avec une certaine désinvolture.
6: Le monde entier est malheureusement devenu une sorte de casino.
2: Il s'en bat les couilles, il essaie même pas de faire des réponses. Ouais, là, là.
1: Mais lui, il est en train de profiter.
7: Ça, c'est parti de son gendre, du mari de sa fille, qui, avant chaque prise de parole, il faisait des achats ou des ventes d'actions qui, en fait, faisaient des profits du style x300. Tu sais, dans les jours qui suivaient, tu sais, à l'annonce. Des fois 300, des fois. Et du coup, c'est ça qui est.
0: Oui, comme le truc total, il n'y a pas longtemps.
8: Ils sont grillés.
2: Bon, voilà.
1: C'est affiché. Bah ouais, bah écoute, il s'amuse.
2: C'est bien, c'est bon.
1: Il s'amuse, cet enfant.
2: Ouais, bah il se régale. Là,
1: On le sait, il est écarté des réunions.
0: Et qu'on s'en dit, vas-y, vas-y, avec la bourse,
2: va voir le missile. Tu l'as vu de près le missile, va le voir de près le missile. C'est un peu comme ça.
1: Ils lui ont donné un téléphone, et vas-y, va t'amuser.
2: Nickel.
1: Crypto.
2: Exactement. Bon, ben voilà, moi j'ai terminé le connard en ce qui
1: concerne. Bravo, bravo, bravo.
2: Merci, on vous remercie, vous êtes bien. Ça fait longtemps. J'étais pas bien, je me tenais comme ça, j'étais pas bien.
1: Et ben ouais, c'est pour ça qu'il faut y revenir de temps en temps.
2: Patrick Cruel, il m'a crevé, putain, incroyable. On va faire un petit tour de table, tac tac. Flo, est-ce que t'as un connard à rajouter?
8: Ouais, ça me vient pas.
2: Non, ça va, t'es bien?
8: Non.
2: Sûr?
8: Sûr.
2: Pas de regret? Non. Ok, la jeunesse?
8: Toujours. Moi je suis deg que. C'est pas vraiment un connard, mais moi c'est... La manipulation, enfin, les enfants qui qu'on parle de crimes, qu'il y a 3% des crimes pédophiles qui vont jusqu'au bout et tout ça, les gens qui s'expriment pas sur les sévices qu'ils ont subis parce que ça va remettre en cause la famille, l'environnement.
2: Et tu trouves que c'est des connards?
8: Non, justement, je trouve ça connard. Ouais, que ça ressorte pas, quoi. Je connais plein de filles qui parlent pas de ce qu'elles ont eu.
2: La famille. Ouais.
8: Je comprends tellement la position de l'agressé qui est rabaissé et qui ose pas s'exprimer. Ça me torture le cœur, quoi. Bref.
2: Oui, t'es torturé, t'arrives pas à faire deux syllabes d'affilée là. T'arrives.
8: Désolé.
2: Ouais, mais je comprends, c'est un vrai sujet en tout cas. Merci, merci, Matt. DMS, t'es un connard?
9: Non, juste à l'école.
1: mais vois l'équipe là-bas. Qu'est-ce qu'il brûle pendant l'émission là-bas.
7: Il a lu
1: Ernesto et que maintenant.
7: Il a vu ça.
1: Enfoiré les mecs.
2: Mais vraiment,
1: il entend des voix pendant la question.
2: Eh bien, merci pour ton intervention que je qualifierais d'indispensable. C'est vraiment, merci beaucoup.
1: Ah, c'est vrai, c'est carré, on va vous mettre une nounou là-bas.
2: Ah ouais, incroyable. Funky, est-ce que t'as un connard à rajouter?
1: Ouais, j'ai un connard à rajouter, c'est Raymond Domenech.
7: Ah oui.
1: Parce que j'ai vu ce putain de documentaire.
2: C'est bien ou pas? Ça t'a plu?
1: C'est magnifique dans le sens où ce mec était déjà passé pour un putain de connard à l'époque.
7: Là, c'est confirmé. Là.
1: Il a accepté de passer pour un connard, mais légendaire. Et il se place dans la liste des connards historiques de la France.
7: Du sport mondial, c'est magnifique.
1: Mondial,
7: c'est incroyable.
1: Des années plus tard, en disant, ben ouais, je les ai niqués, je vous encule.
7: Ce mec a un égo.
1: Il en a absolument rien à foutre. Il faut regarder ce truc-là.
9: Il doit y avoir prescription, un truc comme ça, non ?
1: Il a brisé des carrières, il a niqué des joueurs, il a tout ça pour son simple égo. Il a tout écrit, noir sur blanc, dans un cahier qui tenait à jour et tout. Et il nous a amené ça aujourd'hui en disant, tenez, comment je vous ai chié à la gueule à l'époque, tenez. Ouais. Et vous leviez à 8h du matin pour voir des matchs claquer. Hein.
2: Et en plus, il s'est plaint après de la tournure du truc de Netflix. Il s'est plaint de Netflix comme quoi il a été trahi.
1: Tout le bail de l'époque, souvenez-vous, le truc qui avait le plus choqué, c'est « va te faire enculer, sale fils de pute ouais. ». Que aurait dit Anelka dans le vestiaire.
2: Il a jamais dit.
1: Ça n'a jamais été dit. Il te le dit, les yeux dans les yeux. J'ai jamais entendu. Personne n'a jamais dit ça. Et voilà, merci.
7: Pourquoi t'as pas fait.
1: Il a jamais démenti.
7: Il a dit ouais, je m'en battais les couilles.
1: Il s'en battait les couilles. Pourquoi j'aurais démenti? Allez vous faire enculer.
7: Je m'en foutais. C'est d'un dédain, d'un
1: mépris, mon
2: ref. C'est une grosse merde.
1: Ce documentaire.
7: Mais c'est bien parce que.
1: Je comprends pas qu'il a accepté de faire ce truc.
7: C'est bien parce que politiquement.
2: Il est complètement con en plus.
1: Con ce mec-là. C'est incroyable.
7: Rappelez-vous que politiquement, ça tombe après l'affaire de Manuel Valls qui fait virer Benzema de l'équipe de France. Ça tombe en plein
1: dans cette époque-là, Danelka, au top.
7: Cette affaire-là, frérot, elle a.
1: L'époque des caïds avec Rosine Bachelot, on parle de tout ça.
7: Tutus. Cette époque-là, il y avait vraiment une portée politique à ce qui s'est passé là, parce que dans la détestation des jeunes de banlieue, cette affaire-là.
2: Mais moi, je le trouve très intéressant, ce truc-là. Et en fait, au-delà du sport et du foot, c'est le côté, le pouvoir et l'ego des gens. Domenech, il a fait une phase il y a quelques années. Où il était au conseil, tu sais, genre des gens qui dirigeaient le FC Nantes, ok. Même pour ceux qui n'ont pas du foot, pour voir le personnage, c'est assez intéressant. Le FC Nantes, à l'époque, voulait, parce que ça ne marchait pas, reprendre le coach Vaid, qui était qui est un coach assez connu et tout, mais qui est assez âgé, tu vois. Il est assez âgé, mais il a à peu près le même âge que Domenech, tu vois, en fait. Et donc, lui, il a usé de tous ses recours possibles pour pas que lui il y aille parce qu'il était trop âgé, ok. Donc il a refusé absolument alors que ça aurait pu être vraiment la bonne personne à ce moment-là. Et le gars qui a remplacé ce mec-là, ben c'est Domenech.
1: Nickel.
2: Voilà.
1: C'est une grosse merde.
2: Alors qu'il a le même âge que le Gonz et tout, fait la folie.
7: Et qui a flopé.
2: Mais de ouf. Ah puis donc voilà, une belle grosse merde. Merci Funky de nous rappeler à quel point ce mec est une merde. Sa femme est une merde.
7: Bachelot est une merde dans ce documentaire.
1: Bachelot est une grosse merde aussi dans
7: Bachelot
1: ce documentaire.
7: Bachelot est parti voir les joueurs pendant ce gros.
2: Allez, il a ouvert.
7: Pendant ce gros scandale, il est parti voir les joueurs en leur disant « Bon, ben, vous ne correspondez pas du tout à ce que disent les médias, vous êtes vraiment des jeunes machins, moi je suis avec vous, nanani. » Elle est rentrée à Paname, elle les a désingués devant les médias.
1: Elle a sorti cette expression de caïd, c'est des caïds.
7: C'est des caïds, exactement.
2: Ouais. Quelle connasse.
7: Grosse pute.
2: En plus, elle jouit d'une bonne popularité, cette connasse, elle. Depuis qu'elle a fait de la télé.
7: Je sais pas, avec ses lèvres, moi j'ai du mal. Voilà,
2: non mais toi, n'étais pas représentatif. Je suis désolé de te le dire, t'es pas spécialement représentatif.
1: Bref, mon deuxième connard, tant qu'on est dans le sport, c'est la police nationale et la police municipale, notamment de Montpellier, qui ont gazé les jeunes. Il y avait le FIZ ce week-end à Montpellier, et bien sûr les jeunes qui s'amusent, qui rigolent, qui se font gazer à grands coups de lacrymo dans la gueule, pris en photo, tout ça, pour évacuer tout le monde. C'est un bon moyen de mettre en lumière... lors d'un événement international, tu vois, avec tous les touristes et tout. Et tout la ça, géré par un maire PS aussi, socialiste.
2: Après, c'est aussi comme ça que tu sais, quand il y a eu la finale de la Ligue des Champions, qu'on a enculé tout le monde au Stade de France et tout. C'est comme ça qu'on vend le savoir-faire français à l'étranger.
1: Après,
2: frérot.
1: C'est sport extrême jusqu'au bout, frère.
2: C'est comme ça aussi. Ouais, ouais. Ah, yeah.
9: En même temps, ils avaient déjà des vélos.
0: Ah ouais, mais dégager vite, quoi, tu vois.
1: Après, voilà, ça me force à la jeunesse, ça me rappelle,
2: le... Ça me rappelle ouais. Le même. Ça vous plaît, non? C'est français. On est en plein dedans, là. On est en plein dedans. Merci.
8: La police, ils font que ça. Même au truc, il y a Watch ou un truc comme ça. Enfin, les Swatch, les montres, là.
2: Ouais.
8: Et ils ont dégagé les mecs, pareil, alors qu'ils étaient juste là en train d'attendre.
2: Et que...
8: À coup de gaz, à coup de matraque.
2: J'ai lu un truc sur ça. Les gens qui faisaient la queue pour ces montres, là. C'est que du jeune en galère en fait qui veut juste faire un billet qu'il veut faire un billet. La plupart c'est des étudiants qui font la queue là 24 heures à l'avant. Je trouve ça complètement con.
1: Ce qui est triste, c'est encore un symbole de ce côté, voilà, capitalisme.
2: Ça l'est pas tant que ça. C'est pas con, c'est triste en fait. Tu vois.
1: C'est triste de ouf.
2: Grave. Mm. Merci Funky pour cette intervention. C'est quoi? Est-ce que t'es un connard?
7: Oui. Israël. je reste sur Israël qui continue à pilonner le sud Liban, qui continue à grignoter du territoire. Pour du coup, ils sont en train maintenant de baiser le sud du Liban. Hein, c'est le programme.
1: C'est pas le cessez-le-feu là. Pilonne moins.
7: Il continue pendant le cessez-le-feu.
1: Ouais, okay.
7: Et du coup, avec les médias qui continuent eux de leur côté, les médias français, à criminaliser toute critique d'Israël, toute critique des actions.
2: Ils ont failli gagner l'Eurovision.
7: Ils ont failli gagner l'Eurovision, mais est-ce que tu as vu la tricherie?
2: Ça a été, non, justement. J'ai pas vu la tricherie. Qu'est-ce que je vais remanquer?
1: Il y avait un gageot qui faisait
7: trois
1: comme ça.
7: Non, mais moi, tu crois que je m'encule à regarder l'Eurovision? Je vois les médias. Ce qui s'est passé, en fait, c'est que quand tu votes, les gars qui votent pour l'Eurovision, les gens, tu as le droit à 10 votes. Alors, quand tu votes pour Amir,
2: tu peux voter 10 fois pour le
7: même.
2: Tu peux
7: voter 10 fois.
2: Ouais.
7: Donc du coup, il y a un truc, c'est que toi en France, ils vont pas tous forcément kiffer le truc. Peut-être que même un Français va voter pour un artiste belge, tu vois, ou un autre francophone.
2: Ouais.
7: Alors qu'en Israël, non. En Israël, quel que soit le truc, si téléphone pour voter, ça vote pour le gars. Et du coup,
2: c'est pas une triche, c'est une malversation, mais c'est
7: officiel. Alors il y a des campagnes, il y a des robots, il y a des campagnes internet pour
2: gagner l'Eurovision. C'est pas de sac.
1: C'est devenu un symbole, cette merde d'Eurovision.
2: C'est devenu politique.
7: C'est ce qu'on appelle le soft power, frérot. C'est par la culture, c'est par la musique, c'est par des artistes, c'est par le cinéma. C'est en boycottant Palestine 36, c'est en promo.
2: Bolloré.
1: La place à l'Eurovision.
2: Bolloré qui achète Universal, on est dans le soft power de Bosch. Et l'Eurovision.
7: Soft power. Ah, comment ils nous ont pété les couilles à nous, notre génération, pendant 40 ans avec Marie Myriam. Qu'est-ce qu'on s'en bat les couilles, on n'était même pas nés, frère.
1: Ouais, l'Eurovision, franchement, c'est.
2: Ça a un impact pour toi, l'Eurovision, sur toi?
3: Bah, complètement, ouais. Moi, je rêve de. Non, je.
2: Moi, j'ai fait le père rencontre autour de l'Eurovision, tu vois.
3: Non, mais j'ai suivi le bousin, effectivement. Là, l'année précédente, ils avaient fait carrément une campagne de pub là, sur la meuf qui s'était présentée à Israël. Et puis, dans la campagne de pub sur Internet, c'était marqué tu peux voter 10 fois. Dans la campagne de pub, quoi.
2: Ouais, mais ça, c'est parce qu'ils sont malins. On devrait le faire tous, en fait. Vous voter 10 fois.
3: Ouais, ou boycotter.
1: Nous, on s'en bat les couilles.
2: Chauffe power ou pas, on va mordre.
7: Non, mais du coup, oui, pas forcément par rapport à ça. Mon connard, c'était par rapport à ce qu'ils font en ce moment.
1: Bien entendu.
3: À Gaza aussi, ouais, ça continue.
7: Ce qu'ils font à Gaza aussi.
8: Ils ont arrêté une flottille, là, encore.
7: Et petit rappel par rapport au film que j'ai maté hier, ça m'a remémoré quand même un truc. Les Anglais sont les principaux artisans de ce qui se passe là-bas, à la base. Mais juste après les Anglais, c'est les Français, les gars. C'est pour ça qu'il ne faut pas s'étonner du boycott qu'il y a de la Palestine en France, qu'on n'a pas le droit d'en parler.
2: Gros, Gaza, on n'entend tellement plus parler, j'ai l'impression que c'est le slam. Mmh.
3: Il tombe des perches.
1: T'as vu comment il est bon pour amener aussi il est très très fort.
2: Le running gag. Léo Kadi, est-ce que t'as un connard à rajouter? Ça va, t'es propre, Benem Zahabou, la belle vie. Rania! Ne parle.
1: Ah, c'est oui. Peut-être,
2: si t'as un connard perso, c'est trop abusé, franchement.
1: Pense à mon gars.
8: Faut pas abuser.
10: Moi, c'est juste Némésis et Alice Cordier.
2: Ah ouais.
10: Lors de la.
2: En Angleterre.
10: Ouais, exactement.
2: Take elles it off, sont... take
10: ah,
2: it
10: non,
2: off.
10: Ouais, abusé quoi. Mais ce qui me sidère le plus, c'est qu'en fait, elles se font passer pour un groupe féministe.
2: Ben ouais.
10: Donc du coup, elles prennent toutes les subventions de l'État. Comme couverture, le fait qu'elle soit féministe, quoi. Et donc, du coup, elles mettent quand même des femmes qu'elles sont censées défendre de côté, juste parce que
2: elles sont
10: musulmanes, quoi. Et donc, du coup,
2: mais de toute façon, attends, mais même, je vais te dire, ça va plus. Mais déjà, les subventions, et en plus, elles sont, quand tu leur fais des dons, c'est déductible des impôts parce qu'elles l'ont fait déclarer comme étant de je sais plus comment ça s'appelle pour l'espèce de bien fondé de leur association, en fait. Quand tu leur donnes quand tu leur donnes des quand tu leur donnes de nos, quand tu leur donnes de l'oseille, tu leur fais des dons, tu peux le déduire de tes impôts. Mais ça normalement c'est qu'une certaine sorte d'assaut qu'il fait. Mais même je vais te dire, c'est pas que les meufs qu'on appelle racisées qui sont mises de côté. Une meuf blanche qui a été agressée par un mec blanc, ça les intéresse pas. Ça les intéresse pas non plus. C'est pas que ça le problème, quoi. Ça va beaucoup plus loin. Mais en tout cas, tu fais bien de les nommer ces connasses. Et elles ont aussi rajouté là sur un tweet, je l'ai vu, Alice Cordier, un tweet qui dénonçait là le fait qu'elle était venue en burqa, machin et tout. Et elle avait répondu, ouais, mais on a le droit de le faire. En fait, mais en fait, le droit vestimentaire, c'est que quand ça l'arrange à elle, en fait, tu vois, parce que elle voudrait interdire le voile sur la voie publique et tout ça. Donc bon,
1: mais quand il s'agit
2: ferme-la.
1: De l'utiliser, c'est pas la même chose.
2: Exactement. Merci Rania. Ernesto, t'as un connard à rajouter en général, toi?
11: Moi, scoliose.
2: Ça, c'est vrai.
11: Ah ouais, c'est vraiment ma scoliose. J'ai vraiment des soucis de dos. Je peux plus faire de coupole.
7: Qu'est-ce que t'as? T'as passé ta vie à claquer ton dos dans les escaliers de la gare, là-bas, machin. Tu as
11: plein de Je faisais des trucs. Je faisais 110 kilos. Je prenais pas soin de moi. Je faisais des trucs sur la tête et tout ça alors que j'étais en surpoids et maintenant je le paye.
2: Seb, est-ce que t'as un connard à rajouter?
3: Ouais, écoute, il s'est pas illustré dans l'actualité, mais comme on a mis Bardella dans la sauce, on peut aussi mettre Edouard Philippe, hein, c'est pas mon pote non plus, donc voilà, je juste le cite, quoi, s'il y a un connard à rajouter. Edouard Philippe n'est pas mon ami, et je le boycotte aussi.
1: Ni le nôtre.
2: Et ça, c'est pas ton ami aussi, ça.
3: Alors, les chips barbecue, c'est pas moi, je suis innocent.
7: Non, mais...
2: Barbecue flambé ou whisky, la chips, c'est dégueulasse.
7: Elle est démoniaque, quoi. Elle te veut du mal.
1: Ils ont fabriqué ça, les mecs.
7: Ouais, elle te veut du mal.
1: Flambé ou whisky.
7: Non, c'est pas celle-là.
1: Ça, c'est quoi? Tagine, si c'est ça. Tagine, dromadaire, pruneau.
2: Vas-y.
1: Vous en faites. Non, j'en veux pas, évidemment.
11: Franchement, j'ai un putain de connard, c'est mon père. Ah. À 47 ans, il me menace encore de me frapper avec la ceinture.
1: Ça, c'est normal.
11: Je te jure.
1: On a plein de tubes, là, Ernesto.
2: Franchement, moi, j'aurais un peu même de côté. Ah, moi, mon père me menace de me frapper. Je dis, c'est trop mignon.
1: Il s'occupe de toi.
12: De l'attention.
2: De faire une soupe. Merde. Ouais, bien, Jackie. Claire, est-ce que t'as un connard à rajouter?
12: Oh, j'ai quelques connards à...
2: Ouais, vas-y.
12: Voilà, j'ai quelques connards à rajouter, ouais. Déjà, les médias... je sais pas si vous avez vu ce type-là qui stream... qui, avec l'aide d'une intelligence artificielle, s'est fait mettre
7: j'en ai parlé, j'en ai parlé
2: la semaine dernière, ouais.
12: Ok.
7: Pour débusquer les pédophiles.
12: Exactement.
1: Yes. Ah, oui.
12: Et là, connard, les médias, parce que maintenant, du coup, il se fait inviter sur les plateaux télé, il était à Quotidien, machin, et en fait, il le matraque de questions, mais pour le remettre en cause. Non, mais est-ce que vous pensez que ça n'entrave pas le travail de la police?
1: Oui, d'ailleurs, il a...
12: Non, mais est-ce que vous pensez que c'est bien de faire ça? Non, mais quand même, machin, enfin... C'était, il n'y a pas eu un seul truc où, ouais, ok, votre démarche, elle est cool, tu vois.
13: Merci, tu sais.
12: Ouais, voilà, c'est ça.
1: Il a pris entrave à la justice, en effet.
13: Que le mec, il est quand même
1: Bien sûr.
13: Inculqué.
2: Mais non.
1: Il a pris usurpation d'identité. Il a pris.
12: Ouais.
1: Il y a un truc, t'as pas le droit
12: de faire
1: créer un délit. Genre, c'est moi qui t'ai mis un couteau et plante, tu vois.
12: Oui, mais non, mais il l'a pas fait. En plus,
1: il a pris ça dans la gueule.
12: Il a pris ça dans la gueule, mais sauf qu'il le crée pas. Il est pas allé à guichet. Les types, il a juste fait un truc snap machin et en fait ça c'est juste
1: comment ce truc va être jugé.
2: Oh là là, putain, je savais pas ça, mais c'est un scandale de ouf, putain, c'est abusé.
12: Ça, on parle là de
7: l'anta. C'est mieux.
12: On parle de l'antavirus, mais en ce moment, ce qui fait rage, c'est en République du Congo, Ebola.
2: Ebola, voilà. Retour fort.
12: Il y a 131 morts, il y a plus de 500 cas. Et là, évidemment, pas de « Ah ben, les vaccins, on sait pas. Ah oui, ben non, là, on sait pas. » Donc, tout le monde les laisse bien crever. C'est absolument génial.
1: Du quoi, tu vois? Nous, on est à la 4K. À
12: et nous on attend déjà l'antavirus. Non, mais on a des masques.
2: Après, l'antavirus, moi, je suis sûr, c'est Rockstar qui l'a fait. Mais non, ils vont le sortir à la sortie de GTA. Boum, ils vont nous mettre un petit antavirus. Tout le monde sera très content.
7: C'est du côté de l'anta, ils le font là-bas, GTA, l'antavirus.
13: Oui.
7: Après, carrément, là-bas.
12: Et dernier connard, Macron. Qui a rappelé qu'il y a 1,5 milliard d'euros, la France payait aujourd'hui 1,5 milliard d'euros parce que nous ne respectons pas les normes européennes sur la consigne plastique. expliquer aux gens qu'on a les moyens de payer chaque année 1,5 milliard d'euros à l'Europe, car on n'est pas au rendez-vous des obligations qu'on s'est données.
1: Merde. Eh ouais,
12: cette espèce de gros connard, quoi.
1: Moi, c'est coton-tige plastique. Frère,
12: ah ouais, on est obligé de payer parce que ça fait des années, on n'a rien mis en place. Pour,
13: c'est pas sa faute. Hein.
1: Désolé.
12: Pour avoir les consignes, alors que ça fait des années, de, genre dans les pays scandinaves. Ça, j'ai l'impression que ça arrive un peu en France. Mais,
1: le sur-emballage
12: Le sur-emballage, mais surtout dans les pays scandinaves, ça fait plus de 10 ans qu'ils ont des récup' où tu gagnes de l'argent. Enfin, ça te rend de l'argent d'ailleurs. Plus tu mets de bouteilles en plastique, plus ça te file de la maille. S'il y avait ça.
1: Canette, bouteille.
7: Ça y est, à Carrefour, là, à Purpan.
12: Ah ouais, putain, 20 ans après.
1: Ils te filent des bons d'achat, non ?
14: À Nîmes. Des trucs de récup, il y en a déjà à Nîmes depuis longtemps. Ça fait déjà des années que ça existe. Enfin, donc,
12: Il devrait y en avoir partout.
2: Voilà, ville en plus.
1: C'est vrai que c'est nickel, Nîmes.
7: Je m'aurais dit les minimes. J'aurais dit oui, mais Nîmes.
2: Non, c'est pas possible.
12: Voilà, merci.
2: Ça va, t'es bien ? Ok, on a fait le tour, on est bien, on est propre. C'est bon, alors jingle connard quand tu veux, tonton, parce que là on y restait un moment quand même.
1: C'est dans la sauce.

0: Ouais, ouais, ça suffit. Yes, t'inquiète, l'émission, on est ensemble jusqu'à 19h et on a avec Seb Seb qui est venu nous parler de son EP. Son EP, il est dispo le 4 juin, il s'appelle Rencontre.
1: Complètement.
0: Oui. Ben je... Ah non, non, en fait, c'est pas ça depuis le début, je te fais vade. C'est pas du tout ça, ça m'aurait bien fait chier.
1: C'est exactement ça.
0: L'EP s'appelle Rencontre et j'imagine qu'il va être disponible digitalement, plateforme.
1: C'est ça, ouais. On n'a pas fait de. Enfin, moi, j'ai arrêté de faire des CD il y a un moment maintenant. Là. Ouais,
0: après, j'allais te dire, au bas mot, il sera disponible comme ça de toute façon. Pour aller le chercher sur toutes les plateformes, tout ça.
1: Oui.
0: Rencontre, c'est disponible le 4 juin. Et si vous voulez le voir sur scène, l'animal, vous pouvez aller le voir le 27 mai au Bijou. Qui en plus c'est un endroit sympa et qui est pas loin d'être historique quand même. Ça fait longtemps qu'il est là. C'est que c'est un endroit qui a été repris,
2: qui a été repris
0: par un conglomérat finalement d'investisseurs. C'est ça que tu me dis. De petits investisseurs
2: américains.
0: Petit investisseur qatari.
2: Non, non, c'était coopérative, en mode coopérative. Tu peux investir, amener tes billes.
1: Par les usagers, c'est ça, ouais, même c'est toi, ça, si tu veux, ouais. Tu peux participer.
0: Mortel. Tu lui baisserais pas un peu le mic, il me semble que ça sature un petit peu. Voilà.
2: Conseil de classe, méfie-toi qui approche.
0: Ouais, c'est tranquille. Conseil de classe, mais t'as ça du conseil de discipline.
3: Passage en CM1.
0: Quand même, attention.
4: Ça va. Je vais retourner là-bas.
0: Est-ce qu'on n'écouterait pas un extrait? T'as donné la clé? On écoute un extrait?
1: Ouais, ouais.
0: Qu'est-ce que t'as envie d'écouter?
1: La commune mesure, là. Tu le vois passer, ça?
2: Ouais, bien sûr, je l'ai, là.
0: Allez, vas-y, on écoute ça. On se retrouve après.
2: Merci, papa. C'est le bruit d'oiseau, ça commence comme ça.

0: J'ai goûté quand même. L'enfer, ce truc.
1: Les barbecues.
0: Les barbecues flambés au whisky là, c'était vraiment horrible.
2: Oh, yes. C'est un peu de coca.
0: On vient, grave, on vient d'écouter Coca Zéro. On vient d'écouter un extrait de l'EP Rencontre, l'EP de Seb Seb. Il sera disponible le 4 juin et il sera en live au Bijou le 27 mai. Est-ce que tu fais, est-ce qu'on peut considérer ça comme une release?
1: Ouais, quasiment.
0: Ils font tous ça maintenant, ils font tous des releases.
3: C'est bien un release.
0: C'est bien, c'est très bien.
1: Alors, en fait, je ne l'ai pas appelé comme ça, mais tu vois, je l'ai dupliqué avec. Il y a une scène que je fais le 30 mai là à Paname. Et ouais. Du coup, voilà, c'est aussi pour ça que je suis avec vous là, c'est la promo. À préparer la sortie, quoi.
0: Yes, et alors, du coup, parce que ça fait un moment que tu le fais tourner, là, ce projet, tu nous as dit. Est-ce qu'il y avait une config spéciale pour ce jour-là ou,
1: non.
0: Ou c'est,
1: non.
0: C'est une scène comme une autre, quoi.
1: C'est ça.
0: Ouais, non, mais il n'y a pas de problème.
1: On va prendre du plaisir.
0: Du coup, c'est bien rodé, quoi.
1: Ouais.
0: Du coup, c'est bien rodé, ça, c'est pas mal.
3: C'est une belle scène pour l'occasion.
0: Ben ouais, c'est cool, c'est nice. Alors, à Paris, c'est où que ça se passe?
1: Paris, c'est un tout petit lieu, c'est un café associatif qui s'appelle l'Éco-Créatif, là, vers Belleville.
0: Ok.
1: Je connais pas encore, hein, je vais voir, je vais visiter, c'est ça dans ce
0: nickel.
1: Coin-là.
0: Ouais, ok, ouais. Ça marche, c'est noté. Est-ce qu'on peut parler cadeaux, s'il vous plaît?
4: On
0: va pas parler cadeaux, alors qu'est-ce qu'on a cette semaine? Qu'est-ce qu'on a de beau cette semaine?
2: Un cadeau.
4: Qui se lance?
0: Vous d'abord.
4: Qui a un cadeau?
3: Moi j'ai un cadeau offert par DMS Le Ref. C'est, qu'est-ce que c'est? C'est un spectacle, c'est un spectacle en avant-première. C'est un spectacle en avant-première, c'est en partenariat avec Le Bleu.
0: Ouais, direct avec Télégramme.
3: Donc, Le Bleu, pour le coup, on a créé le jaune.
0: Ouais.
3: On a créé le jaune et on a produit des artistes en galère. Et notamment un artiste, on fait une petite promotion sur Le Bleu pour lui, car gros client, Pierre Palmade.
0: Yes, et oui, bien sûr.
3: Pierre Palmade, gros Yankee du Bleu. Du coup, on le produit nous-mêmes et on a produit son spectacle avec que des
0: pointures.
3: Avec des pointures du stand-up actuel du Bleu. Donc, Michel Lacocq,
0: Guy Bédo.
3: Et Muriel Ropinfle.
0: Ça passe,
3: frère. Nickel. Muriel Ropinfle.
0: Et comme c'est marqué sur l'emballage, 3h35 de rigolade.
3: 3h35 de rigolade, 12h de redescente, 24h de spectacle au total, double coffret, mon ref.
2: 3 ans de dépression.
3: Sous blister, c'est
0: naf. Sous blister, sous plastique.
3: C'est pas magnifique. Sorti dans le commerce encore, c'est même pas encore sur le bot du Bleu.
0: Ah ouais.
3: Pour vous dire,
0: c'est l'exclu total.
3: C'est une exclu totale. Voilà, ça fait, c'est cadeau, c'est pour vous.
0: Ok, nickel. Ben moi aussi, j'ai une exclu totale à vous faire gagner, puisque c'est en avance un peu sur tout le monde. On en a parlé un petit peu pendant le connard de la semaine. J'ai l'exemplaire originel sous la main du programme électoral de Raphaël Glucksmann.
3: Qu'est-ce que c'est?
2: Oh
3: ah, mais c'est Raphaël Glucksmann. C'est pas Raphaël Glucksmann que t'as directement.
0: C'est un Raphaël Glucksmann. Alors au début je voulais faire van avec j'ai pour vous la biographie de Patrick Bruel. Ça marche aussi.
3: C'est pas Patrick Bruel.
0: J'ai failli marquer ma vie, ma veine, biographie.
2: Mon
0: mais je préfère
3: c'est
0: que
3: sous
0: c'est
3: blister.
0: Mieux. C'est sous blister. Je l'ai mis sous vide parce qu'il y avait pas moyen de le mettre dans mon sac.
3: Mais c'est vivant. C'est vivant ou quoi?
0: C'est vivant.
3: C'est
0: vivant. Et vous remarquerez, c'est un programme électoral qui est ventousé. Vous pouvez le ventouser, le bordel.
3: Comment ça? On le prend une semaine chacun.
0: C'est quand même du beau boulot. C'est quand même du beau boulot. Le programme électoral. Le programme électoral, le programme présidentiel de Raphaël Glucksmann, vous pouvez nous
1: énorme.
0: C'est énorme. Exactement. C'est énorme, c'est veineux. Vous pouvez nous appeler 0561 580 580. Il n'y a aucun souci. Ok, nous il le prend.
2: Au moins il est assez transparent, ce programme, je trouve.
0: Il est peut-être un peu trop transparent pour Raphaël Glucksmann. Et pour la biographie de Patrick Cruel aussi, c'est pareil.
3: Dans tous les cas, vous faire mal au cul, hein.
0: Celui-là, ventousé, pas ventousé, tu vas le sentir passer. Faites attention, votez bien.
3: Le quinquennat,
0: comme on dit. Appelez-nous 0561 580 580. Si je te dis d'où ça vient.
3: Ouais. Tu peux pas savoir
0: d'où ça vient. Ouais, je te le dis en d'où ça vient. Il y a pas de problème. Appelez-nous 0561 580 580. Il y a pas de souci, on vous donne tout ça, mais genre on vous le donne vite.
3: Ah ouais.
0: On va pas poser.
3: Et on connaît
0: ça,
3: pas après.
0: Ouais, voilà, il y a pas de problème. Est-ce qu'on a de la musique de Calais?
3: On s'écouterait pas un autre son.
0: On peut écouter un autre son de Seb. On n'a pas écouté beaucoup de morceaux.
3: Ouais, on va écouter un autre son de l'EP.
1: Ouais.
3: Rencontre.
1: Alors, leur société du spectacle, il est déjà sorti en fait. Hein. Mais tu peux... il est sorti récemment, quoi. C'est mon dernier clip là.
3: Eh ben, vas-y, il y a le
0: clip
3: qui est dispo.
0: Mortel.
1: Ouais, c'est ça.
3: Eh ben, allez, regardez ça. Leur société du spectacle. Ouais. Allez, écoute ça. La leur, quoi.

0: Eh oui, c'est bon ça.
1: Eh oui, le 27 mai au Bijou, Seb Seb, ça fait pas chier.
0: La société du spectacle. Le clip est dispo, vous pouvez aller voir ça sur YouTube.
2: Complètement.
1: Il y a ce EP 5 titres, mais on vous rappelle que c'est pas ton premier EP. Donc si on veut découvrir toute ta discographie, c'est déjà dispo.
2: Ouais, c'est ça. C'est sur les réseaux, que ce soit YouTube, Insta, tout ça, c'est Docteur en toutes lettres, D-O-C-T-E-U-R, Seb Seb, en un seul mot.
1: Donc, alors, et parle-nous un petit peu de ton côté, justement, animateur de slam aussi, puisqu'on en a parlé en tout début d'émission.
2: Oui, bah écoute, c'est un truc qui m'éclate, moi, depuis longtemps, hein, de créer des espaces d'expression libre pour les gens.
1: Ouais.
2: Et d'essayer de trouver des endroits pour le faire, et puis de participer un peu à cette dynamique-là, ce mouvement-là, qui est en fait un vrai truc, hein, même si toi, t'en entends pas parler souvent.
0: Mais oui, là, bien sûr.
2: Ça existe.
1: Pour se moquer. Je suis un connard, moi.
2: Je sais. J'ai compris. Et, mais donc, voilà, tu vois, le Pirouette Bar, là, c'est demain, là, mercredi, ouais, c'est ça. Bienvenue, c'est à, le Pirouette Bar c'est une fois par mois, c'est à 20h-20h30.
1: Tu peux nous rappeler où c'est le Pirouette Bar?
2: Saint-Cyprien, tu vois la place du Ravelin?
1: Ouais.
2: Et bah la petite rue là qui part vers les abattoirs là.
1: Ok.
2: C'est juste là à droite, c'est l'ancien dispensary, ça s'appelait avant là.
1: Ah ça me dit quelque chose ça, dispensary, ça me dit un truc.
2: Ça fait 3 ans que ça s'appelle le Pirouette grosso modo quoi.
1: Mortel, donc t'animes ça là-bas et du coup tu participes à ta manière au truc quoi.
2: Bah moi je prends les inscriptions, je fais passer les gens, là-bas c'est en mode tournoi avec des jurés qui notent les passages.
1: D'accord.
2: Et puis le meilleur ou la meilleure à la fin de la soirée gagne une banane et a le droit de la garder.
1: Ah ouais, ça c'est sympa par les temps
0: qui courent. Tu dois la ramener chaque semaine, la même.
2: Non, s'il te plaît, parce que sinon elle va être pourrie.
0: C'est
2: garde la banane.
0: C'est une fois par mois.
2: Ça c'est une fois par mois, le troisième mercredi de chaque mois, garde la banane, Pirouette. Et puis le deuxième mercredi, c'est en palo à la MJC, là, dans le hall de la MJC. Yes. Je travaille avec eux depuis longtemps. Donc
1: la jeunesse, t'as des retours de la jeunesse pour le slam?
2: Ouais,
1: du jeune.
2: Il y a tous les âges. Honnêtement, ouais. C'est un des trucs qui est cool, c'est que c'est très large, que ce soit socialement ou générationnellement ou à tous les niveaux. En fait, bienvenue à tout le monde. Pour peu que t'as envie de dire un truc en 3 minutes maximum sans musique, t'es le bienvenu.
1: Ok, c'est cool. Mortel, ben renseignez-vous, ça vous intéresse. Il est là et ça se passe. Il y a une vraie scène slam, contrairement à ce que des connards comme moi peuvent dire.
2: Et il y a plein d'endroits d'ailleurs cette année. Le slam à Toulouse est assez fast. Il y a plein de trucs cool. Il y a des scènes à la Cartoucherie. Il y a des scènes au Tinto Bar là, à Saint-Cyprien. Il y a chez Rami du côté de la Cité de l'Ers. Enfin voilà.
1: Yes.
2: Il y a plein de trucs cette année.
1: Bon, ben mortel. Et si jamais tout ça vous intéresse, l'univers de cet artiste vous intéresse, il est en live le 27 mai. Ça se passe au Bijou. C'est quoi le tarot? On n'a pas parlé tarot.
2: Je me souviens plus. Je crois que c'est 14 balles maximum. Et puis il y a des tarifs réduits, genre à 10 balles, hein, quelque chose comme ça.
1: Yes.
3: En prévente?
2: Ouais, il y a moyen de réserver sur le site déjà. Ouais. Absolument.
1: 27 mai, grouillez-vous pour les préventes parce que ça approche quand même.
0: C'est mercredi.
1: Ça approche. Et on vous rappelle donc la sortie de l'EP, c'est le 4 juin.
2: 4 juin.
1: Voilà, on est bien. Est-ce qu'on n'aurait pas un petit peu de promo pour la Canopée et compagnie à faire? Hein, ouais. Fais-le, toi, qu'il n'y ait pas, il est nul en promo, il a chié en promo.
4: Le 30 mai, il y a Triptyque. Il y a Seiya.
1: Alors attends, viens, on le fait dans l'ordre. Le 29 et le 30.
4: Le 29 et le 30.
0: Parce que. Vas-y, calme-toi.
4: Princesse Seiya, ouais.
5: Il manque un D. Il y a DJ DMST.
1: S'il oublie le D, c'est à DJ MS.
4: Moi, je m'amuse. Moi, je m'amuse.
1: Alors en fait, l'événement, c'est que la Canopée, toute l'année, ils font une programmation assez sympa et tout. Et puis, ils se lâchent un petit peu plus une fois par an où ils font un week-end, un espèce de festival à la Canopée.
4: C'est le Canopart, là. Exactement. Le festival Canopart.
1: Donc là, c'est dans ce cadre-là que vous allez jouer.
4: Du coup, le 29, il y a Bustaflex qui va passer. Et le 30, il y a Triptyque. Il y a notre cher ami Kamel qui va passer là. Il y a Vincent, alias Vincent.
1: Il n'ose plus.
4: Et ouais, grave. Et ensuite, il y a le Sage Assembly. Il y a Omar Paco. Il y a... Je crois qu'il y a Fresh Gordon, il me semble aussi.
5: Il me semble pas, moi. Il me semble qu'il y a Omar Paco, Seiya de moi, donc, et Triptyque.
4: Et il me semble qu'il y en a un autre. Il y en a un autre que je m'occupe aussi.
0: C'est pas DMS.
4: Ah, c'est moi. Non, il y a aussi la Scratch Assembly. Enfin, il y a Atelier Scratch, d'ailleurs.
1: En tout cas, renseignez-vous. Le 29 et le 30, il y a un festival, on va dire, urbain à la Canopée à Fronton.
4: Et peut-être bientôt, ils vont mettre en place des navettes. Donc, ce serait bien.
1: C'est pas vrai,
4: ça serait bien de les azimer aussi.
1: Ça m'étonnerait.
4: On va en parler, mais ce serait bien.
1: Ça m'étonnerait. Un bus 60 personnes, il faut 3 canopées, frérot.
4: Non, j'en ai parlé avec eux. Il y a que ça. Il faut des navettes.
1: Mais non.
4: Allez leur saouler, dites-leur qu'il faut des navettes.
1: Mais c'est toi la navette pour faire la navette. T'as fait une belle de navette. Une navette en Ciao, ils vont faire la navette, les mecs. Bon, ok. Bon, c'est noté en tout cas. Et ça fait des jolies dates parce que c'est en extérieur en plus, ça, il me semble. C'est en extérieur. Il me semble, comme il m'avait expliqué, c'est sur le parking. Sur le parking, là, vers une plus grosse scène. Ça va être vraiment pas mal. des anciens, mais des bons anciens du Bustaflex, du triptyque, de l'artiste toulousain. Renseignez-vous, ça se passe à la Canopée le 29 et le 30. Voilà, ça c'est fait. Ça c'est bon, ça c'est fait. A fait le jeu ?
5: Ouais, il a
1: un jeu. Un peu la semaine d'après ou quoi ? T'inquiète pas.
5: Il est faisable, il est là.
1: On écoute un peu de musique ou quoi ? Qu'est-ce qu'on fiche ? Vous appelez pas pour le programme de Raphaël là. Je suis un peu déçu.
4: On a un petit afro là, c'est Next to Shine.
0: Surtout qu'on a fait un pack programme de Raphaël, Pierre Palmade, avec un pack Chemsex directement.
1: Nickel, impeccable.
0: Qu'est-ce que livré par le jaune ?
3: Afro.
1: Allez, vas-y, fais péter.

0: pas bien.
1: Hop là.
0: Ah. Et vous êtes bien dans Dirty Beat.
2: De ouf, de ouf. T'inquiète, l'émission, on est ensemble jusqu'à 19h. Qu'est-ce que t'as pas progressé d'un
0: carat,
2: mon gars?
0: Il progresse, il progresse.
2: T'as pas progressé
0: d'un carat. Le jeu a été gagné ou il est en instance d'être gagné.
2: On a un appel pour le programme électoral de Raphaël.
0: Totalement.
2: Allô?
3: Il est là.
2: Oui, bonjour.
3: Oui, je veux.
0: Ouf.
2: Tu veux. Mais alors déjà... Je sais même pas si j'ai envie d'en savoir plus sur toi, en vérité.
0: Est-ce que t'as eu un aperçu? Tu l'as montré, elle a eu un
2: visuel. Non, je sais pas qui es-tu.
4: Tu veux Glucksmann?
3: Ah mais je veux la totale.
0: Elle veut la totale, je te fais un package total.
2: Est-ce que tu peux nous remonter, nous rebrandir le programme électoral de Raphaël, s'il te plaît?
4: C'est complet.
0: Je mets le paquet de chips au whisky aussi.
2: On te met un paquet de chips au whisky. Il n'y a pas de problème. Le programme de Raphaël Glucksmann, il est là.
5: Je ne le laisse pas.
2: Il est ventousable. Bon, là, il est sous vide.
0: Ça va, donc, avec le coffret Chemsex, Michel Lacocque, etc.
2: Comment tu t'appelles?
0: Jacques Palmade.
3: À Radio FMR, on m'appelle Lady Degas.
0: Lady Degas.
2: Ok.
0: Ouais, bon, c'est un truc privé, ce qui se passe la nuit.
5: Tu connais pas Razmir, t'es pas en couple.
2: Est-ce que tu pisses sur le mobilier des gens? Donne-nous des indices.
4: Ou est-ce que tu pisses sur les gens qui sont sur le mobilier?
0: Mais ici, elle est dégâts.
1: Ah ouais, mais attends, ta veste, elle a la même couleur.
0: C'est pour ça que bon, je sais que ça va lui convenir, ce cadeau.
4: Peut-être que toutes ces années, on a cru que c'était... Peut-être que toutes ces années, on a cru que c'était Razmir, alors qu'en fait, c'était juste pris une golden shower, gratos.
0: Exactement.
2: Lady Degas.
0: Un scred, tu sais.
2: Sache que tu me dégoûtes.
0: Et ça fait crever, t'as fait le faire crever.
2: Et c'est tout à ton honneur.
1: Bravo.
2: Tu as gagné le programme de Raphaël, juste pas sans problème. De toute façon, personne en veut.
0: Ah ouais. Elle en veut.
4: Ouais.
2: Alors après, tu le passes au gel anti je sais pas quoi, tu fais bien ce que t'as envie, ma bonne cousine.
0: Oui, il va en boire du gel celui-là, je te le dis.
4: Gel alcoolique, hein. Oublie l'hydro.
2: Ah ouais.
4: Que alcool,
5: Javel,
4: 100%
5: tu
4: alcool.
5: Peux
2: tu as gagné tout le lot au moment même où tu as téléphoné. Tu peux venir le chercher dès mardi prochain, y a pas de problème, y a personne qui va te le tchouraf.
0: Non.
1: Même maintenant, si t'arrives dessus.
2: Là. Est-ce que t'es contente?
3: Alors, je suis contente parce qu'en fait, moi, je m'épile la chatte en écoutant T'inquiète. Et du coup, ça correspond exactement à mon mood là, tout de suite.
2: Ah, mais
3: là,
2: tu m'étonnes.
4: Eh ben, c'est parfait parce que le programme de Glucksmann est poil free. Tu vois, il n'y en a pas.
2: Ah, ouais,
4: donc,
2: ouais.
4: Ça sera très, très bien assorti.
0: Bah, il est vegan. Hein.
2: C'est nickel.
0: Et puis,
2: c'est recommandé par l'OMS. Hein, c'est pile la chatte en écoutant T'inquiète. C'est vraiment très sain ce que tu
0: depuis
2: fais.
0: Depuis peu, depuis le mois dernier.
2: On a bataillé.
0: On a réussi.
2: On a rampé.
0: Et depuis le mois dernier, on y est, mon frère.
2: Magnifique. Bravo à toi. Je pense qu'on peut applaudir qui que tu sois.
0: C'est Lady Degas, c'est vous la connaissez
2: Lady
0: pas.
2: Lady Degas, mais si, je pense.
0: C'est pas là aux horaires de bureau.
2: Je pense savoir. Bravo à toi, en tout cas, on te garde ton cadeau.
3: Bientôt, ça marche.
0: Je te le garde personnellement.
2: La bisette.
3: Yep.
2: À plus.
4: Au chaud.
2: On y met les chips saveur barbecue flambé whisky. Ah non, bah voilà.
4: Ah, mais goûte ça.
2: Ça, c'est le bon, à dégoûter.
4: C'est bon, la boulée, allez, on y va.
0: C'est
4: bon.
0: Pas la machine à fermer les bails, tu lui fermes.
2: Je peux lui fermer le bail, y a pas de problème. Il nous reste quelques minutes, on fait le jeu de sec rapido.
0: Allez,
2: ou quoi
0: le jeu de sec.
2: On rappelle que Seb est en concert le 27 mai.
0: Mercredi,
2: ça y est,
0: n'a
2: plus rien à foutre. Au bijou.
0: Totalement.
6: Et ça merci pour l'accueil. Hein.
2: Merci à toi d'être
6: venu. Moi, je vous aime. Hein. Je me souviendrai de toi la prochaine fois.
2: Moi aussi. Et le EP est dispo le 4 juin. Alors, sec, on écoute le jeu.
7: Le jeu, il a été fait en 3 minutes 26.
2: Ça se justifie. Ah,
0: comme d'habitude.
7: Donc, c'est des jeux de mots, c'est toujours pareil.
2: Arrête de le cacher, je vais pas copier. C'est ridicule. Arrête de faire ça. C'est insultant au bout d'un moment.
0: Non, il a raison, moi aussi.
2: C'est un truc de ouf.
7: Mais t'es fou.
0: Il y a ton frère derrière.
7: Mais tu connais pas. Je t'expliquerai hors
2: antenne. Vas-y.
0: Les traumas.
7: Traumas, je...
2: Allez,
0: hors antenne.
7: Alors, on cherche un événement où malheureusement, c'est un événement pour recueillir des dons pour un artiste qui a le sida.
2: Ouais.
7: C'est un binôme de rappeurs. Il y en a un des deux qui a le sida et
0: Stomy et Passy d'Action.
7: Non, c'est pas Passy d'Action. C'est pas Passy d'Action, mais
4: Stomy
7: d'Action.
0: Stomy et Passy, bien connu sous ce nom-là.
7: C'est pas ça.
1: Attends.
4: Merde, attends, redis le truc.
7: Ça porte son nom, l'événement porte à peu près son nom avec.
4: Ah putain,
8: c'est un binôme.
4: Acide.
7: C'est un binôme, mais il n'y a que lui. Il n'y en a qu'un des deux qui l'a.
4: Ah. Cide à action.
7: Non, non.
5: Ragasonique.
0: Joli ça. Repose la question.
7: C'est les Holidays.
2: Ah, le festival Holidays.
7: Le festival Solidays.
2: Ah ouais, ouais. Non, moi j'étais pas du tout
7: dans cette tournure de phrase.
2: Ok, d'accord.
7: On cherche.
0: Il y en a trois.
2: Vas-y,
0: on
2: crescendo.
7: Grave. On cherche.
2: Améliore-toi parce que tu vas prendre un programme.
7: Ya, ta gueule.
0: Dans la gueule.
7: Attends.
2: Dans la gueule.
0: Roulette un peu. Merci.
7: Déjà, il n'y a pas de roulette, franchement.
0: Il y a roulette. Ah oui, t'as raison, il n'a pas mis dedans, moi je suis d'accord.
7: Vraiment.
0: Roulette. Merci.
7: On cherche un artiste. On cherche un artiste qui se fait traiter de criminel. Parce que chez lui, même les mémés aiment la castagne.
0: Garou.
2: Paul Nougarou.
7: Claude Nougarou.
2: Claude
7: Nougarou. Claude
2: Nougarou.
0: Très bien amené. Très bien amené.
2: C'est très bien.
7: Didier va monter crescendo, vous allez voir. On cherche un groupe de hip-hop américain, latino. Beaucoup de trompettes dans leurs instrus.
2: Ouais.
7: Qui aurait fait zinguer parmi eux Meilleur Habib. Du coup, ça a fait switcher le nom du groupe. Délinquent Habib.
0: Joli.
2: Délinquent Habib. Putain, j'étais sur Cypress à fond. J'achetais un truc, c'est
0: Cypress. Mais t'aurais pas dû me la dire, je t'ai écouté. T'aurais pas dû me la dire.
7: Ah bah ouais, mais il me fallait
2: Délinquent Habib, il est bien. Je vais l'envoyer à Massa pour qu'il fasse le montage.
7: Le dernier, du coup. Alors là, on cherche un moyen de locomotion aérien qui te permet de violer des meufs comme ça. Des meufs connues, pas connues. Et sans atterrir comme ça, tu repars. C'est un moyen de le. De, voilà. Je te laisse.
5: On l'a pas.
7: Je peux pas t'en dire plus.
2: Ah, je sais pas, là, je l'ai pas du tout.
7: Le mec, il passe comme ça là. Qui a le droit?
2: J'ai bien compris de qui on parle.
4: Oui, mais... drone.
0: Un hydropatrick Bruel. Un hydroplan.
4: Drone Trick Bruel.
7: Ah, plus simple, les gars, plus vieux. Nicolas Hulot. Pensez Nicolas Hulot.
4: Oui, elle.
0: Pourquoi Nicolas Hulot?
7: Moyen de locomotion volant de Montgolfière.
0: Montgolfière. Deltaplan. Il est en Deltaplan.
2: Il est en ULM.
0: Il est en ULM.
4: En
7: Bruelm.
4: En Bruelm.
7: C'est en Bruelm. Ça te permet de pouvoir pas atterrir. Tu le fais au passage.
0: D'abord, et en silence.
7: D'abord, silence.
4: D'abord tu répands la drogue, tu sais. Tu répands la drogue. Et après, tu.
2: Le réveil, Croquis. T'entends un bruit de moteur. C'était dit. Enlève-vous là, les gars.
4: Non.
2: Putain, c'est enfer. Merci, merci, Seb. Bravo
0: merci,
2: à toi.
0: Merci beaucoup à vous.
2: Petit jeu improvisé, va bien. Sur ces mots. On vous laisse recroqueviller sur vous-même. Nickel. Merci à vous tous. Merci à Seb.
6: Merci
2: d'être venu nous voir, tonton. Merci Fortaton, pour ton concert.
6: Yes.
2: C'est le 27 au Bijou. Yes. Sortie de l'EP le 4 juin.
6: Oui.
2: Ça,
0: toutes
2: c'est
0: les plateformes.
2: Big up à toi. Big up à Pierrot, la Cour des Miracles. Big up à toi, tonton.
0: Big up à toi, mon gars.
2: Qui envoie plein de gens à Delirium City. Il fait Delirium City toutes les semaines, le gars.
0: Ah, mais lui, viens, il se drogue. Là, il, boit, il boit du whisky.
2: Il reste 48 heures dans les studios. Big up à Pierrot. Big up à vous tous. Big up à Gilou.
0: Gilou.
2: Rise and Shine. Il est là,
0: le
2: oui.
0: Raf.
2: On vous rappelle donc le 29 et le 30 à la Canopée, aussi petit festival hip-hop. Avec entre autres CIA des DMS présents dans les studios.
7: Il y a des Inch.
2: Et il y a Inch, et oui, Inch, bien sûr, il y a Inch, bien entendu, bien entendu. Merci à tout le monde, et à la semaine prochaine.

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Bon voilà, 10h10, c'est fini pour ce soir. Et vous êtes toujours à l'écoute d'Éphémère 89.1 MHz. On était resté avec Psychic TV jusqu'au bout et c'était The Full Pack. Voilà. Voilà, maintenant, nos amis de Mimosa sont parmi nous. Et donc, je vais vous laisser avec eux. Gros bisous, à la semaine prochaine.

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1: Salut, c'est Thibaut, vous écoutez Mimosa, une émission tournée autour de l'impro, où l'on va jouer, improviser, rigoler et passer un bon moment tous et toutes ensemble avec une équipe évidemment de qualité. Alors pour m'accompagner ce soir, on aura le trio de choc qui tape évidemment dans les micros pour dire « Salut, est-ce que tu peux me parler, s'il te plaît, j'ai besoin là que tu me regardes ?» Et c'est Samy, bonsoir Samy.
2: Bonsoir.
1: Tu vas bien ?
3: Ouais, nickel, je vais très bien, merci beaucoup.
1: On aura aussi avec nous Chloé.
4: Salut la team, ça va ou quoi ?
1: Ça va et toi ?
4: Bah écoute, ça va, on était en spectacle juste avant, du coup je suis en rechute, mais ça ne demande qu'à remonter.
1: Oui, là ce qui est bien, c'est que quasiment toute l'équipe a joué juste avant.
4: Ouais, c'est ça.
1: Donc on va avoir une équipe très en forme avec nous, vous l'avez probablement entendu. Il y a aussi Brice.
5: Salut ! Mon micro marche !
4: Ouais !
5: I'm not a robot.
1: On a eu l'info aujourd'hui que le micro de Brice refonctionnait.
4: On est heureux.
1: Et Dieu bénisse, il refonctionne.
4: J'adore le fait que cette vanne existe.
1: Genre on a, ce soir, vu qu'on a un invité spécial, on s'est dit qu'il fallait bien l'accompagner par sa manageuse toulousaine. Parce que c'est pas n'importe qui qu'on a ce soir. Il a une manageuse à Toulouse et d'autres un peu partout en France. C'est Margot avec nous aussi ce soir.
6: Coucou.
1: Tu vas bien ?
6: Oui.
1: Et... Notre invité ce soir nous vient de loin, de la belle contrée de Magné, surnommée la Venise Verte. Il est président de la Guilde de l'Improbable et improvise aussi avec le Club Impro Club et les Free Pool. Il anime Donjon et Dindon. Il a une émission d'improvisation se déroulant dans un univers de jeux de rôle fantasy à retrouver sur Prune FM ou en podcast. Vous l'aurez compris, notre invité est féru de scène et premier sur l'impro avec nous, Malo.
7: Salut tout le monde. Je suis super content d'être là. J'ai l'impression que mon micro est saturé, mais là j'ai l'impression que c'est bon. On a une super régie, donc tout va bien. Voilà.
1: Écoute, j'ai rien fait. Absolument.
7: Mais c'est super. On a l'impression que tu touches à plein de boutons, mais tu fais rien en fait.
1: Non, je fais juste semblant pour le style.
7: Pour le style.
1: Il y a Margot qui fait des photos, donc faut que je donne, tu vois.
7: Non, bah hyper content de participer à cette émission aujourd'hui.
1: Et bon, on est trop content de t'avoir avec nous au programme. On va voir la création de l'opéra dans Il était une fois l'histoire. Forcément, le classique quiz, on va mettre à l'honneur notre quiz, on va mettre à l'honneur notre invité en improvisant la manière d'un jeu de rôle en toute fin d'émission. Et ça tombe bien de parler d'impro, puisque

0: dans ma tête pour commencer. Ce chiffre correspond au nombre de caractéristiques que le personnage aura. Chacun votre tour. On va commencer par Samy. Tu vas donner entre 1 à 3 caractéristiques. Et quand vous voulez passer, vous dites passe pirate. Si le nombre de caractéristiques n'est pas dépassé, eh bien, c'est le prochain joueur ou la prochaine joueuse qui continue de donner des caractéristiques. Et une fois qu'il est atteint ou dépassé, on joue le perso avec toutes les caractéristiques données en se présentant et en répondant aux questions que les autres vont pouvoir poser.
1: Camoulox, j'ai envie de dire.
0: Camoulox, à ton aise, du coup.
2: À ton aise.
0: Et du coup, il me semble une petite musique pour le temps que je réfléchisse au chiffre, enfin que le chiffre tombe.
1: C'est le chamboule tout, quoi.
0: Le chamboule tout, et c'est évidemment, on a un jingle fait pour ça.
1: Comment ça?
2: Ah, d'accord, oui. C'est toi qui dois l'effectuer.
0: Ouais.
1: Ok, donc je le fais.
0: Bah, et c'est.
1: Mais oui, c'est toi qui choisis.
0: C'est moi qui choisis.
1: Ok.
0: C'est bon, j'ai le chiffre, Samy.
3: C'est un micro-ondes, le jingle, non?
1: Oui, ouais.
0: Juste, il l'a branché, il l'a mis.
3: Là, son, c'est bon, les bâtons prêts, on peut commencer.
1: C'est ton micro, il fait... Poser des questions, je pense.
4: Du coup, ma première caractéristique, ce sera... C'est un grand ou une grande fan de lingettes. Il connaît tout des lingettes.
0: Ok.
2: Je l'aime trop.
4: Deuxième, il ou elle a une voix suave. Suave.
0: Soave.
4: Je sais pas comment.
0: Soave mente.
4: Ouais, une voix suave, quoi.
0: Ok, waouh.
4: Et passe pirate.
1: Ok.
2: C'est un personnage qui a des poux. voilà, il a.
4: Radiophonique as fuck.
2: Ouais, c'est des poux que ça.
0: Ah, tu peux te gratter, hein, ça.
2: Tu peux te gratter la tête, mais c'est ouais, c'est aussi. C'est de une logistique, quoi, les poux.
0: Oui.
2: En plus, donc. Parce que c'est très contagieux, enfin contagieux. Ça, bref.
4: D'accord.
2: Ça se transmet.
0: On peut faire une émission sur les poux.
2: Actuellement, les poux, en fait.
3: Je me sens un peu exclu avec Brice, mais bon, c'est ok.
1: Oui,
2: ça, parce qu'ils sont chauds. et donc, ce personnage a des poux. Et c'est un personnage qui régulièrement se racle un peu la gorge pour reprendre ses phrases en faisant des petits okay. comme ça.
5: À double caractéristique.
1: Là, elle en a mis deux.
2: J'ai mis deux.
1: Elle en a mis deux. Okay. Ça fait quatre.
2: J'ai le droit à mettre une dernière ?
0: Oui, c'est une à trois.
1: Une
2: c'est
1: à trois.
2: Et c'est une personne qui est un peu anxieuse.
1: Faut dire passe-pirate.
2: Passe-pirate.
1: Ça passe. Ça passe.
3: Caractéristique. Cette personne fume énormément.
0: Okay.
3: Voilà, okay. Première. Je sais pas pourquoi énormément, mais juste elle fume énormément, c'est comme ça.
2: Elle a des poux, elle fume.
3: Et deuxième caractéristique, elle est fan de. Enfin, cette personne est fan de Johnny Hallyday.
1: Fan de lingette et
0: du
1: de
0: coup,
1: Johnny Hallyday.
0: Passe pirate ouais. ou pas? Ou tu veux en rajouter une troisième?
3: Passe pirate.
0: Burn, burn, burn.
1: Ça fait 7
0: et c'était 6.
3: Oui, d'accord, donc tu m'en as laissé rajouter une, c'était même pas obligatoire.
2: C'est juste pour te mettre dans la merde encore.
3: Super.
0: Oui, c'était pour le. Enfin, c'est à lui de voir.
2: C'est le jeu.
0: Eh bien, du coup, tu peux commencer. Vous venez nous parler de votre passion pour Johnny Hallyday et les lingettes en même temps.
6: Oui, tout à fait. Il faut savoir que Johnny adorait les lingettes. Johnny était un fan de lingettes depuis son enfance. Et il avait des tonnes de lingettes chez lui, alors.
0: Et pourquoi? Pourquoi il avait tout ça?
6: Pourquoi il avait tout ça? Ben, tout simplement parce que...
2: Excusez-moi, vous grattez beaucoup, vous avez besoin de quelque chose?
6: Non,
2: vous voulez...
6: non tout va absolument très bien. Juste, je suis un petit peu angoissé. Voilà, c'est tout. C'est la première fois qu'on m'interviewe sur ma passion. C'est la première fois que je me dévoile. Je trouve cette passion un petit peu ridicule. Alors, voilà, ça me met un peu la pression de me dire que des gens vont se dire que je suis ridicule. Voilà.
2: Bien sûr.
1: Vous avez décidé de réécrire certains de ces albums, il me semble. Vous avez refait « Au Marie, si tu lingettes ». Et les lingettes du pénitencier?
6: Oui, c'est deux de mes titres, parce que voilà, je suis aussi un féru de scène, donc je me produis en réinterprétant... J'adore les machines à fumer, d'ailleurs. Je mets énormément de fumée sur scène. Je fais, à la manière de Johnny, je me lance, cours, je...
2: Vous raccrochez la vie?
6: Oui.
2: Vous allumez... à la vie.
6: Oui, je me... Voilà.
1: Vous allumez le feu.
6: Exactement.

0: J'allume, voilà, j'adore allumer tout, exactement. Oui.
1: Et bah, merci beaucoup. Et du coup, là, tu peux penser à un chiffre.
0: Ah,
1: tu as la faveur de...
0: Initiateur.
1: Ouais. Et après, tu pourras lancer avec.
0: C'est bon.
1: Du coup...
2: Je débute.
1: Oui, tu débutes. Si. Cela te va.
2: Il dit souvent entre ses phrases.
3: Entre...
2: Okay. Entre ses phrases.
4: T'as fini, il faut dire passe-pirate.
2: Passe-pirate.
4: Beaucoup de...
2: Oui, c'est pas n'importe quel E.
3: C'est du vocabulaire.
4: Il est né sur Mars. Il ou elle est né sur Mars. Voilà. Et il ou elle a toujours peur de manquer d'air. Passe-pirate.
1: Il se ronge les ongles.
4: On n'y est pas. Se ronge les ongles.
1: Ouais. Il se ronge les ongles. Et passe-pirate.
4: Quatre.
3: Ah le bâtard. Il se ronge les ongles.
1: Il se ronge les ongles.
4: On est à 4.
3: Moi je vais rajouter à ce personnage que ça lui arrive de chipper de temps en temps. De...
1: Ok.
4: Ça fait 5.
2: Faut pas que ça m'arrive, j'ai pas écouté, j'ai fait des photos.
1: Ouais, et puis il y a un truc qui potentiellement est pas ouf.
3: Et il a un problème avec la couleur orange. Passe pirate.
4: Ça fait 6.
3: Ah
4: toujours pas.
2: Je
3: tu sais chipper.
5: Alors, bien sûr. je me ronge les ongles également. Je viens de Mars et c'est peur de manquer d'air. Et je fais. Et du coup, c'est quelqu'un qui aime bien quand les gens parlent doucement. Et passe pirate.
3: Alors là, c'est dégueulasse, parce que j'en rajoute forcément une et c'était 8 mon chiffre.
1: Non, mais c'est pas toi qui vas le faire.
3: Ah,
1: non, c'est Margot. Du coup, c'est Margot. De...
3: Alors là, je suis soulagé.
1: T'inquiète. Tu vas te chipper, c'est tout.
2: Pardon, mais si tu veux, je peux le faire. Il est spécialiste de quoi?
5: Il aime bien quand les gens parlent doucement.
2: Ok.
3: Il a un problème avec la couleur orange.
4: Il vient de Mars, il a toujours peur de manquer d'air.
1: Il se ronge les ongles.
5: Et il fait.
2: Ok.
1: Après, faut que tu donnes une caractéristique.
3: En plus. Il porte des t-shirts.
2: Il est bien habillé.
3: Ok.
1: Et tu passes pirate ou tu rajoutes une caractéristique?
2: Je passe pirate.
1: Oh bah.
3: Oh bah tiens.
1: Est-ce que
3: ça... oh c'était pile 8 mon chiffre.
2: Je l'avais pas dit en plus.
5: Sabristi.
4: Alors vous nous venez de Mars il me semble.
2: Oui c'est ça.
4: Très bien. Alors, vous diriez que Mars est une ville, enfin, c'est une planète rouge, plutôt orange.
2: Ah non,
4: plutôt...
2: non. Par contre, en fait, je l'ai déjà dit avant l'interview que, en fait, je n'aimais pas qu'on prononce le mot orange et surtout pas pour.
1: Désolé pour le bruit.
2: Pour.
4: Oui.
2: Pardon, quand je suis déstabilisée, je fais ce genre de bruit. Et c'est vrai que la planète Terre a beaucoup de choses déstabilisantes à m'apporter dans la vie, notamment la couleur orange, parce que, oh, je l'ai dit, j'ai prononcé le mot orange, mais en fait, chez moi, on ne dit jamais ce mot.
4: D'accord. Bon. Pourquoi? C'est vraiment
2: c'est banni, c'est répréhensible. C'est répréhensible, très cher, très très cher.
1: Il y a un passif sur l'orange? Ouais. Enfin, sur le mot interdit, excusez-moi.
2: Vous pouvez dire à la place... voilà.
1: Ah! Alors, il y a une raison pourquoi c'est banni le. Excusez-moi, je le fais peut-être pas.
2: C'est les révolutionnaires de Mars qui portaient la couleur. Et du coup, voilà.
1: Ok.
4: C'est une langue alienne, du coup?
2: De quoi?
4: Bah, les. Et le.
2: Bah oh. Non, enfin je sais pas, vous, est-ce que je me pose la question si votre langage il est normal ou pas normal? Donc je vois pourquoi vous posez la question.
4: J'ai
2: si
4: pas
2: mon
4: dit
2: langage est normal, il n'est pas normal. Enfin,
4: normal. J'ai dit alien, c'était un langage alien.
2: Et c'est vous les aliens?
3: Oh,
1: waouh!
3: Wow. Ça c'est philosophique, merci madame.
4: D'accord.
2: Plaisir.
1: Qui est l'alien de qui? On va s'arrêter sur ces bonnes notes, merci beaucoup. on va compter. Continuer en musique.
2: Oh
1: ouais, je réfléchissais si on avait le temps d'en faire un dernier ou pas, et je pense que pas tant. Donc on va écouter The Jackson avec Blame It on Boogie.

0: L'interview avec Malo est avec nous ce soir, premier sur l'impro, féru de scène. Il improvise dans plusieurs troupes comme les Fripoules, le club Impro Club et la guilde de l'improbable dont il est co-président. Mais il anime aussi une émission radio, ça s'appelle Donjon et Dindon, dans laquelle il se mêle jeu de rôle et improvisation. Et c'est de ce mélange dont on va parler justement. Malo, première question, pourquoi avoir voulu lancer Donjon et Dindon?
1: Pourquoi ? Parce que j'ai découvert le jeu de rôle avec un cher compère qui s'appelle Étienne et qui m'a fait découvrir le jeu de rôle à cette époque. Et j'ai absolument adoré et je trouvais qu'il y avait pas mal de liens qui pouvaient se faire avec l'impro. Enfin, c'était incarner des personnages et ça permettait aussi de durer plus longtemps. Enfin, les personnages, on peut les suivre plus longtemps. Donc j'avais aussi écouté des campagnes d'actual play qui sont un peu les versions de jeu de rôle où on va plus représenter le jeu de rôle que le jouer. À table et donc j'étais absolument passionné, donc du coup je me suis dit faisons ça, parce que bah il y a plein de choses à apporter en tant qu'improvisateur, improvisatrice dans le jeu de rôle, notamment l'interprétation des personnages, et donc c'est pour ça qu'on s'est lancé dans ça.
2: Tu as des exemples d'actual play pour les gens qui se demandent ce que ça veut dire?
1: Bien sûr. Du coup, déjà, je peux redire peut-être la différence entre jeu de rôle et actual play. En gros, pour moi, c'est un peu deux choses différentes. Parce que le jeu de rôle, c'est un jeu de table qu'on va jouer entre soi. Il faut savoir que le jeu de rôle, il y a un certain nombre de règles en fonction des jeux de rôle. Et du coup, je vois plus le jeu de rôle de table un peu comme un jeu de société. On fait ça entre amis, on s'amuse, etc. Il y a plein de séquences. On explore tous les univers. On a le temps aussi. Du coup, il y a le temps de l'enquête. Il y a le temps des combats si on a envie de combat. Il y a vraiment ce temps-là qu'on peut prendre. Alors que l'actual play, comme on est dans une optique de représentation, en fait, il y a des choses qui vont être juste énervantes à écouter, ou qui vont pas être en tout cas intéressantes pour le public. Et donc, on peut se permettre d'enlever. Je pense au combat. Ce qui est plutôt pas mal d'ailleurs, se dire que le combat, c'est pas la meilleure chose. la chose la plus inintéressante qu'on peut faire en jeu de rôle.
3: Ouais, il y a un aspect stratégique dans le jeu de rôle qui n'existe pas dans l'actual play et qui
1: est
3: plutôt spectaculaire.
1: Ouais, exactement. Parce que dans les actual play, du coup, pour revenir à ta question, quand on prend les actual play, il y en a plein en France. Il y a Fibrotique qui fait pas mal d'actual play, il y a La Bonne Auberge, il y a Amour, Gloire et Dragon qui sont aussi des improvisateurs improvisatrices d'ailleurs, qui viennent de Paris. Mais j'en oublie plein évidemment, là il y en a un qui vient de se lancer qui s'appelle La Quête Secondaire aussi, donc il y en a plein des actual play français. Et pour revenir à ta question à toi, où je ne sais plus,
3: j'ai oublié ma question.
1: C'est super.
3: Non, oui, c'était ça, c'était qu'effectivement il y a moins de stratégie dans le actual play, c'est la vraie différence quoi, peut-être.
1: C'est ça, et du coup ce que je voulais rebondir, c'est super, on parle bien français.
4: Aussi.
1: Je rejoins Thibaut dans la team des gens qui galèrent à parler.
5: Ouais,
1: merveilleux. Les actual plays s'entourent pas mal de comédiens, comédiennes. Je sais qu'il y a, comment il s'appelle, il y a un actual play hyper connu aux États-Unis où c'était que des doubleurs de cinéma. Donc du coup, pour le côté interprétation de voix, etc. Et tous les actual plays français, c'est pas mal des gens qui viennent de que soit comédien, soit théâtre. En majorité, je veux dire, il y a plein de gens aussi qui viennent pas de ces mondes-là, mais voilà.
5: Parce qu'il y a tout un truc autour du coup de l'incarnation des personnages, et je vais refaire le lien avec l'impro, puisque le concept du jeu de rôle, c'est que il y a un maître du jeu ou une maîtresse du jeu qui fait jouer les joueurs et les joueuses. Et donc en fait, les personnes qui jouent découvrent le jeu, et donc en fait là, ça touche à l'impro. Est-ce que toi, du coup, quand t'as commencé à jouer, tu t'es dit waouh, trop envie d'explorer ce que ça peut être en tant que joueur d'abord, et après tu t'es posé la question d'être MJ, parce que je sais que t'es un peu MJ, c'est maître du jeu. Est-ce que c'était comment ton évolution? Est-ce que t'as d'abord voulu être maître du jeu d'abord perso?
1: Ouais, complètement. Ouais, y a une vraie différence, je trouve, entre jouer jeu de rôle et être MJ. Parce qu'MJ, c'est un peu le troisième regard sur ce qui se passe, surtout en actual play, où en fait c'est vraiment la personne qui va être garante du rythme de ce qui se passe. Même à table, c'est la personne qui va faire en sorte que tout le monde soit inclus dans le jeu de rôle, qui va préparer un scénario. Il y a même un côté, en tout cas dans les actual play en majorité, dans le rôle de MJ, il y a un côté très scénariste en fait, de pouvoir prévoir, ok, je vais les amener dans telle scène, sera telle ambiance, un peu en mode... le jeu de rôle, on crée une histoire ensemble, et du coup, lui, il va amener des éléments de scénario sur lesquels les joueurs, joueuses vont pouvoir évoluer, jouer, s'amuser avec, contrecarrer aussi certains plans parfois, et c'est ça qui peut être un peu drôle. Mm-hmm. Mais du coup, c'est le plaisir de joueur-joueuse, c'est juste quelqu'un te porte, et toi, tu fais ce que tu veux, t'interprètes juste ton personnage.
3: Ouais.
1: Et je trouve, contrairement à l'impro, où c'est plus des persos un peu plus jetables en fait, qu'on va faire, c'est-à-dire qu'on va faire plus des persos sur une soirée, il y a des gens qui ont un peu leur perso récurrent, etc. Mais t'as pas un fil directeur. Surtout qu'en jeu de rôle, généralement, on est plusieurs à table, enfin autour de la table à jouer. Donc t'as ce côté aussi, la relation entre les personnages évolue au fur et à mesure du temps. Et ça, je trouve aussi hyper intéressant. Tu fais évoluer les relations, tu fais vraiment... Ton personnage, au départ, il peut être hyper timide, puis il va se dévoiler, ou au contraire, genre être hyper exubérant, et au final, devenir timide par telle ou telle chose qui s'est passée dans le jeu. Donc c'est un peu le plaisir de joueur. Et MJ, bah, c'est juste trop bien de pouvoir chapeauter, amener les joueurs et joueuses à un endroit, etc.
0: Et toi, tu préfères quoi entre maître...
5: maître du jeu.
1: C'est une question très dure, parce qu'en vrai, j'adore absolument les deux, et ouais. Je pense que aussi, je crois que je suis plus fan de joueurs-joueuses.
0: Okay.
1: Et en fait, dans l'actual play, enfin, dont j'ai d'un nom qu'on fait avec Étienne, c'est vrai que je pense qu'on a, comme on a ce plaisir de jouer, en fait, on va amener du jeu, genre on a créé des personnages un peu secondaires qui restent avec les personnages, juste pour se faire kiffer aussi de l'interprétation. Et je pense qu'on a une manière d'écrire qui est pas du tout côté MJ un peu scénarisante. Enfin, je pense que nous, on a essayé vraiment de se dire bah, comment avec l'impro, on peut faire MJ et aussi bah, essayer de... alors que d'habitude, les MJ vont essayer plus de cadrer l'histoire, c'est-à-dire que tu prépares un enchaînement un peu de scénettes et le rôle de l'improvisation, c'est un peu de les lier. Genre en mode, ah mince, les joueurs-joueuses, j'avais prévu qu'ils allaient à la taverne, finalement, ils vont à la mairie. Ok, comment je peux essayer de ramener l'événement que j'avais prévu à la taverne à la mairie? Alors que nous, on est plus... Mais je pense que c'est... Je sais pas si c'est bien ou pas, mais en tout cas, c'est notre manière de faire. De se dire plus, on laisse les joueurs aller où ils veulent. Et je pense que c'est aussi un peu un kiff de, en tant que joueur-joueuse, te dire, OK, on va où on veut, ouais, vraiment où on veut. Et nous, on improvise par rapport à ce qui se passe.
2: Ouais.
1: Et évidemment, on a des petits fils, des petits ressorts de scénario où on essaye un peu de contrôler la ligne directrice de l'histoire. Mais on essaye vraiment de donner toute la liberté possible aux joueurs-joueuses pour qu'ils puissent s'amuser au max, en fait.
5: Et du coup, toi, est-ce qu'il y a des trucs en tant qu'improvisateur que tu réutilises dans le JDR? Et inversement, est-ce qu'en faisant du JDR, il y a des trucs où tu t'es dit « Waouh, en fait, ça, c'est trop pratique pour l'impro »
1: En tant que joueur d'impro, je pense que comme j'ai découvert le JDR plus tard, j'ai moins ce truc-là. Après, je savais que du coup, j'avais plus d'aisance à interpréter le personnage au début.
5: Ouais, okay.
1: Ce qui, au jeu de rôle à table, est peut-être un peu plus difficile parfois de
5: ouais,
1: pouvoir...
5: C'est intimidant.
1: Ouais, c'est un peu intimidant, mais je trouve du coup le jeu de rôle est un bon premier pas vers l'impro. Enfin, dans le sens de, moi j'ai aussi plein de copains de Rennes aussi et de Nantes qui sont aussi dit ah pourquoi pas l'impro parce que j'ai fait du jeu de rôle avant. Donc je pense que c'est un bon premier pas parce que du coup t'as un cadre, t'as des règles qui permettent de te mettre à l'aise. Donc ça c'est pas mal. Et après dans le sens inverse, je sais pas trop.
5: Du coup, toi, dans ton podcast de JDR, vous êtes vraiment en mode monde ouvert de ouf. Mm-hmm. Les personnes qui jouent avec vous, c'est des improvisateurices aussi?
1: Tout à fait.
5: Ok, donc vous êtes que entre improvisateurices. Est-ce que du coup, ça ressemble à une impro géante, genre où vraiment tu te dis, ok, en fait, on écrit tous ensemble le truc et juste nous, vous êtes là pour poser le cadre, mais vous avez même des persos, ce que tu disais, du coup, c'est vraiment, vous êtes tous en train d'écrire une impro et vous êtes un peu genre les leads, les constructeurs de l'impro, c'est du vocabulaire d'impro, mais en gros les constructeurs en impro c'est ceux qui vont poser les éléments d'histoire et du coup vont vraiment travailler à la narration et du coup ça c'est peut-être plus votre rôle.
1: Ouais, c'est ça, en fait c'est vraiment pour moi c'est vraiment une impro géante où nous on amène plein d'éléments de scénario où les joueuses ont juste le kiff de se dire bah vas-y on fait ce qu'on veut, vraiment on interprète nos persos et c'est à nous après vraiment d'être garant du scénario quoi, de comment il avance. Enfin, il y a un côté aussi où ce que je trouve bien dans le côté jeu de rôle un peu actual play géant, c'est qu'en fait la seule limite c'est les règles que tu poses. Et c'est un peu comme en impro en vrai, enfin, c'est dans le sens de, bah, en fait les règles sont à la fois le garant de que tout se passe bien, tout le monde est safe, ok je peux pas non plus cracher du feu si j'ai pas de pouvoir de cracher du feu. Enfin il y a le côté D qui va faire que tu peux généralement le faire, en tout cas dans les jeux de rôle plus classiques comme Donjons et Dragons notamment.
5: Et du coup, par rapport au dé, c'est une mécanique que tu utilises quand même pas mal. Parce qu'il y a, certains MJ ou Actual Play qui n'utilisent quasiment jamais le lancer de dé ou très très rarement, notamment Fibre Tigre, ils ne l'utilisent quasiment pas.
1: Oui, carrément. Nous, on l'utilise, ouais, parce que j'aime bien, en fait, ça crée un peu du jeu. Et je trouve que c'est des fois se baser sur des règles, c'est ça qui va stimuler un peu aussi ta créativité. Je pense que c'est pour ça aussi qu'on crée des concepts d'impro ou qu'on fait de l'impro, on aime bien s'imposer des contraintes de jeu, parce qu'en fait, ça va te pousser à aller des fois plus loin, d'explorer des choses que tu n'avais jamais pensé faire, ou sinon tu restes un peu plus sur des fois tes classiques, on va dire.
3: Et ça rend un peu plus spectaculaire aussi.
1: Et ça rend un peu plus spectaculaire, c'est-à-dire que du coup, il y a aussi des jets de dés ou des choses qui vont influencer durablement l'histoire. Par exemple, dans la mécanique jeu de rôle classique, il y a les succès critiques, échecs critiques. Si tu enchaînes les échecs critiques, tu vas vraiment te dire qu'en fait, c'est ton personnage qui.
5: Oui,
1: à un moment, en fait, c'est ton personnage en est affecté, ou comment après il va dérouler derrière.
2: C'est ta seule expérience en radio pour l'instant ou pas du tout?
1: Oui.
2: Ok.
1: Non, j'avais fait une radio étudiante aux Les Arséniques à Nantes à l'école d'architecture.
2: Ok. Et t'as rien qui arrive.
1: Quoi?
2: T'as rien qui arrive bientôt.
4: Ouais, il veut te faire teaser des trucs, donc tu vas parler, je crois.
2: Avec la GDI, peut-être.
1: Oui, d'accord, waouh! J'étais dans un autre monde dans lequel j'étais pas.
3: Heureusement que la manager est là.
1: Oui, vas-y, manager intervient pour expliquer.
5: Ah non, non, non.
4: Peut-être qu'ils ont une clause de confidentialité.
1: Ouais, c'est ça, tu viens nous balancer dans tout le monde.
5: Le truc,
1: non, on va potentiellement faire aussi des concepts d'impro à la radio, on ne sait pas encore quoi, mais peut-être aussi de la continuité d'un jeu de rôle à la radio. À Pigouille Radio dans le Marais Poitevin.
5: Let's go!
1: Ouais, c'est super.
3: Streamer Pigouille Radio.
6: C'est un radio dans le même délire qu'éphémère, un truc associatif et tout.
1: Ouais, exactement.
4: Merci beaucoup en tout cas d'avoir répondu à toutes nos petites questions. On va continuer avec ton choix musical, c'est The Strokes avec la musique Bad Decisions.
2: Incroyable.

0: Mimosa continue avec le quiz et aujourd'hui c'est Brice qui s'en est chargé.
1: Aujourd'hui, quiz un petit peu spécial.
2: Ouais.
3: Youpi.
1: On a déjà fait trois jusque-là. Après resto ou troupe d'impro, après truc d'intello ou troupe d'impro, après radio ou troupe d'impro, voici venu le quiz pseudo ou troupe d'impro. Ou les deux. Donc, je vais vous faire des propositions et chacun d'entre vous devra me dire s'il s'agit du pseudo d'un joueur ou d'une structure d'e-sport. Ok.
3: Quoi? Ah, pseudo d'un joueur.
1: D'un joueur ou d'une joueuse ou d'une structure d'e-sport.
3: D'improvisation, pas un joueur de jeu vidéo.
1: D'e-sport.
4: D'e-sport.
0: Ou c'est d'e-sport. Une troupe d'impro.
1: Pour le pseudo.
4: Et e-sport, c'est joueur, joueuse de jeu vidéo.
3: C'est oui. Ça. Ce serait trop drôle des e-sport d'impro, genre où tu contrôles un improvisateur sur scène.
1: Mon rêve.
4: Oh la quelle réplique. Ok.
3: Ouais, c'est ça.
4: Ok, sur cette catégorie, j'en vois lequel.
3: Un jeu de combat, c'est genre Félix Philippard contre Igor Potoksny.
1: Donc c'est ça. Donc si vous me dites pseudo, c'est que vous pensez que c'est un joueur ou une joueuse d'une structure ou non d'une structure d'e-sport. Et si vous me dites troupe d'impro, bah c'est que vous pensez que c'est une troupe d'impro du monde francophone.
4: Ok.
1: Est-ce que c'est clair?
4: Oui.
1: Et il y a Margot qui triche. Attention, fais gaffe à toi.
4: Ah non.
1: Et on commande avec Acide 43.
3: Acide 43.
4: Le fait qu'il y ait 43
1: pseudo
4: derrière.
1: Pseudo ou troupe d'impro.
4: Les acides.
0: Bah ouais.
4: Troupe d'impro.
3: Acide 43.
4: Acide 43, pseudo.
3: Ouais. Moi, je dirais d'accord. Pseudo.
1: Mais pseudo pour Samy.
3: Je suis complètement d'accord, pseudo.
1: Pseudo, Margot.
3: Mais personne vient avoir une acide, genre qui s'appelle comme ça en troupe d'impro.
4: Bah, alors, il y a vraiment les acides qui s'appellent.
3: Ah, mince.
4: C'est
3: non,
4: vraiment la acide. Troupe qu'on va voir demain soir, malheureusement.
3: Ah,
4: bisous les acides, bien sûr, on vous fait les gros bisous.
0: Mais si tu veux, tu peux en discuter avec eux demain. Pourquoi
3: ouais,
0: les acides
3: je discuterai
4: ils sont
3: avec
4: hyper
3: demain.
4: Sympas en plus.
1: Donc tout le monde dit pseudo.
0: Ouais, bon, après, pseudo. Moi je suis. Enfin, peut-être. Moi, j'ai pas répondu, mais.
1: Oui, c'est bon.
0: Non, moi, je pense, pareil avec eux, pseudo, parce que je pense que t'as voulu nous ken avec le fait qu'il y ait les acides qui existent.
1: Okay.
0: Et qu'on se dise, bah non, mais s'il y a les acides à Toulouse, il doit y avoir les acides dans le 43.
1: C'est vrai.
0: Je pense que c'est les deux, finalement.
1: Les deux?
0: Ouais.
1: Bah, c'est une troupe d'impro.
4: Oh
3: non
4: oh
3: c'est pas vrai.
4: Et ils sont dans le 43 ou pas?
1: C'est une troupe d'impro en Haute-Loire, le 43.
4: Oui. Très décevant.
1: C'est l'Atomique Compagnie d'improvisation délirante.
4: Ok.
3: Voilà.
4: Ça se tient.
3: Mais c'est pas Acide 43?
1: Acide 43.
0: Mais ah. Du 43,
4: mais c'est
0: ça.
1: Atomique Compagnie d'improvisation délirante de Haute-Loire.
4: C'est un sigle, c'est un sigle.
3: Ah, j'ai compris.
1: Et ils font des spectacles sur des événements astronomiques. Voilà.
4: Oh, okay.
3: Ah, ok, mais d'où le lien avec Acide? En fait, je me demandais un peu le lien avec.
1: Je sais pas.
3: Non, peut-être pas. Non, en fait.
1: Ok.
3: Je m'enfonce juste, quoi.
1: Ziwoo. Z-Y-W-O-O.
3: Ziwoo.
1: Ziwoo.
3: Moi, je sais, je réponds à la fin.
1: Ok.
4: Bah, c'est, du coup, c'est pseudo.
0: Bah, c'est sûr qu'il y a un gamer dedans, du coup.
3: Pas forcément. Moi, je dirais non, les mais... deux. Parce que Ziwoo, moi, c'est fun. Genre, j'ai envie d'aller voir Ziwoo sur
4: Ziwoo,
3: scène.
4: Ziwoo, c'est un peu cute.
1: Z-Y-W-O-O.
3: Et genre, en mode, tu as été tué par Ziwoo, j'adore. Tu vois, genre. J'ai moins le seum d'avoir été tué, tu vois.
0: Bon, il a 6 ans, je suis
3: il a 6 ans, c'est bon.
0: Moi, je dirais les deux et c'est une troupe anglaise.
1: Les deux,
4: il
1: francophone.
4: A dit francophone, il a dit francophone.
0: Elle est anglaise, celle-ci.
1: Francophone.
0: C'est une troupe francophone.
3: Francophone, anglaise.
1: Moi, je rappelle, j'ai fait un match en français
4: proche
1: à Berlin. Donc.
0: Probablement Guillaume le Conquérant.
4: Moi, je dis c'est un geek.
1: Un geek okay. Chloé.
4: Moi, c'est un joueur.
1: Un joueur.
3: Joueur de Counter-Strike, une légende tout simplement de la Team Vitality.
1: Des meilleurs joueurs de Counter-Strike, évidemment, effectivement,
4: sûr.
1: Et c'est tout.
3: Oh
4: le geek de cette radio s'est réveillé.
3: Ça bouffe de la vidéo. Ça bouffe de la vidéo aussi.
4: J'ai agressif au maximum, bien sûr.
3: Là, c'était plutôt B-Hop.
4: Ah ouais,
3: ouais pardon.
1: Un point pour les trois plus jeunes de la salle.
3: Yeah.
1: Ensuite, il me semble.
4: Bah,
1: je veux pas dire de bêtises.
0: Oh, je pense Malo, il est plus
3: moi,
0: jeune.
3: Moi, je suis un 2000.
0: Toi.
4: Bah oui, t'es plus jeune que moi.
1: Bah ouais. Il est plus jeune que toi. Merde, je me suis raté.
4: Je sais
3: mais c'est la calvitie qui.
1: C'est ça, ça aide pas dans la même. Je suis navré. DZ.
0: DZ.
1: DZ. Les lettres D et Z.
4: Les deux.
1: Oh,
4: c'est dur là.
1: Les
4: c'est...
1: deux pour Chloé.
4: Les deux.
3: L'Algérie.
4: L'Algérie. Le type n'a pas compris le jeu.
3: Moi je dirais les troupes d'impro.
5: Ouais, genre en mode des impro avec un Z.
3: Mais
5: j'aime
3: en
5: bien.
3: En fait, c'est obligé qu'il y ait quelqu'un qui s'appelle DZ en pseudo. Genre ça
0: bah
3: ne peut
0: oui.
3: pas ne pas exister.
5: Ouais.
3: Mais est-ce qu'il est connu? Peut-être. Moi je dirais les deux. Vas-y,
0: il n'a pas
3: deux.
0: Précisé qu'ils étaient connus ou pas.
3: Bah si, parce que c'est un joueur connu ou alors une. Ah, oh, mais c'est sûr qu'il y a une.
0: Ouais, il y a la
3: c'est sûr qu'il y a un groupe d'e-sport qui s'appelle.
0: Bah oui.
3: Ouais, bah c'est bon, je dis les deux.
1: Les deux pour Chloé.
3: Moi, je dis les deux aussi.
1: Les deux pour
3: parce
1: Malo.
3: Parce que j'ai pas de personnalité.
4: C'est ok, Malo, c'est ok.
1: Margot.
4: Moi, vu que j'ai beaucoup de personnalité, je vais dire une troupe d'impro.
1: Troupe d'impro.
0: Non, en vrai, c'est sûr que c'est les deux. Enfin, il y a un truc avec les drapeaux. Drapeau breton, t'es sûr d'en voir en festoche. Drapeau algérien, t'es sûr d'en voir sur un stade de foot. C'est sûr, les DZ, il y a tellement de fierté. C'est sûr, il y a une team ou un joueur qui s'appelle DZ. Et c'est sûr qu'il y a une troupe d'impro qui s'appelle DZ.
1: Eh bien, c'est les deux.
3: Oh
1: désolé, Margot.
3: Un point collectif. Ah non, c'est collectif, pardon.
1: C'est un point désolé, partout, managers. Donc, on est à 2-1-1-1.
2: Est-ce que tu peux juste dire s'ils font quoi, les DZ?
1: C'est du structure e-sport multigaming.
2: Ok.
1: Et la troupe d'impro, j'ai trouvé les degrés zéro. Une groupe qui a 10 ans et qui fait du match et du long à Marseille.
2: Voilà. Oh, c'est la deuxième mafia.
0: C'est sûr. Ça a l'air d'être une très chouette troupe.
1: Spontaneo 32.
3: Spontaneo
1: 32.
0: Oh là là, c'est tellement Spontaneo. Les deux.
3: Non, moi je dirais qu'un pseudo de gaming.
4: Mais parce... spontané l'impro machin là.
3: Ouais, mais spontanéo, c'est différent.
1: Spontaneo 32.
0: Mais la haute spontanée.
3: La hot spontanée.
1: La hot spontanée.
0: Moi, je dis les deux de mon côté.
2: Voilà. Moi, je dirais que pseudo.
1: Pseudo pour Samy.
4: Moi, je dis troupe d'impro.
1: Troupe d'impro pour Chloé.
4: Troupe d'impro.
3: Moi, j'étais comme Samy. Faut que tu me regardes.
4: En fait, je fais tout le temps tout comme Samy, Malo.
3: Bah, moi, tout comme Samy, en fait.
1: Eh bien,
3: je crois qu'il n'y a pas de personnalité.
1: Que Chloé et Margot qui prennent un point.
4: Yeah
1: c'est une troupe d'impro.
2: Ouais, c'est vrai.
1: Spontanéo 32 dans le Gers.
4: Et oui!
3: Ah
1: dans le Gers, 32.
2: Mais nous ne les connaissons pas?
1: Non, parce qu'ils sont de l'autre côté de Hoche, donc tout ce qui se passe après Hoche, on ne le sait pas.
4: On ne connaît pas Hoche des Landes.
2: Mais
4: rencontrons-nous.
1: Rencontrons-nous? Non, mais rencontrons-les, ils ont l'air trop mignons.
4: Et c'est quoi? Ils sont spontanés?
1: J'en ai aucune idée.
3: Non, ils sont spontanés, oh.
1: Je crois.
4: Eh oh! On est spontanés!
3: On est spontanés, nous ou quoi?
0: C'est peut-être le rime, non? Eh oh, on est spontanés.
4: Eh oh.
1: Wawa.
3: Est-ce que j'ai le droit de demander comment ça s'écrit ou
1: W-A,
3: pas
1: W-A.
3: Ouais.
0: C'est un chien qui aboie.
3: Oui, j'étais en...
4: C'est une
3: société de protection des caniches.
4: C'est tout simplement une onomatopée. Oh, onomatopée, troupe d'impro. Ou troupe d'impro. Zinzin.
0: Non, mais c'est vraiment une troupe d'impro qui joue que sur de la BD.
4: j'ai l'image.
2: Moi, je dirais les deux.
1: Les deux pour Samy.
4: J'aurais dit pareil.
1: Les deux pour Chloé.
3: Allez, j'aimerais dire comme Samy encore, mais je vais dire juste pseudo. Juste. Moi, je veux bien une structure d'e-sport qui s'appelle Wawa.
1: Wawa, ok. Ouais, donc c'est
3: Wawa. On voit du rêve.
1: Les deux pour Margot.
0: Et moi, je vais rejoindre Malo et je vais dire juste une structure. Enfin, je pense à un mec qui s'appelle Walid et qui s'appelle Wawa.
2: C'est pas un joueur de DB Fighters
1: Dragon C'est Ball un Fighters. Joueur de DB Fighters Z. Fighters Z.
2: Top 1 mondial incroyable de
1: Gentle
2: BMS.
1: Gentlemate.
2: Non, chez BMS avant.
1: Chez Squeezie donc.
2: Ouais.
1: Et donc c'est que ça.
3: Ah c'est que ça.
2: Dommage. Ah dommage.
1: Et il a fait une excellente saison 2022 et là c'est beaucoup plus difficile apparemment.
4: Ah, j'ai vu courage Wawa.
1: Courage Wawa.
4: Courage Wawa.
0: Courage Squeezie.
1: Chink.
4: Big up Squeezie. Il faut lui donner du kombucha.
1: Chink.
3: Chink. Est-ce qu'il y a plusieurs
1: trois i?
3: Ah oui, il y a trois i.
1: S H I I I N K.
0: Bon déjà c'est sûr que c'est une troupe d'impro en mode on.
4: Ah, ou Chin Chin l'impro.
0: Ouais. Mais hey, 3, 2, 1.
4: Chin Chin 5, 4, 3, 2, 1. Chin Chin.
0: Ouais, et puis pour finir, tu fais et ça, Chin.
4: Ok.
0: Je veux être cette troupe, en fait, je veux la rejoindre.
2: On se renomme, on se rename, on se rename.
4: Chin Chin.
0: Vas-y, moi je dis les deux.
1: Les deux?
0: Ouais, c'est sûr qu'il y a un mec qui s'appelle Chink aussi.
1: Samy?
2: Moi, ça fait longtemps que j'ai pas dit les deux.
1: Les deux?
2: J'ai vraiment dit tout à l'heure.
1: Les deux?
0: Et Malo, ça fait longtemps que j'ai pas dit comme Samy.
1: Malo?
3: Tu piques exactement. Non, en vrai, je vais vraiment dire les deux, je crois.
1: Chink avec 3 i.
4: Chink.
1: Chink. S-H-I-I-N-K. Mm. Il faut que ce soit la même écriture pour les deux.
4: C'est un joueur de jeux vidéo.
1: Ok.
4: Oui.
3: Ah, et une troupe d'impro.
1: C'est que une troupe d'impro.
3: C'est une troupe d'impro. Oh.
1: Et en vérité, c'est même plus un festival d'impro. Ah. Yverdon-les-Bains.
3: Oh, oui. Ah non.
1: Au nord de Genève. Voilà.
4: Chink.
2: Ok.
4: Mais c'est pas francophone, ça.
2: Bah si, la Genève. Suisse, c'est la vraiment Suisse, francophone.
1: La Suisse, c'est pas francophone.
4: Ah putain, quand même, ça veut dire ça, francophone.
1: Acrylique.
0: Acrylique.
3: Acrylique.
4: C'est de la peinture, si je peux me parler. C'est tellement une troupe d'impro.
2: Bah, c'est obligé que c'est troupes d'impro. Oui.
4: Et
2: bah,
4: en fait, on a une palette de peinture et avec la palette, on crée des tableaux.
1: Et non, et pas des troupes,
6: une palette émotionnelle.
4: Une palette, voilà, et ça change tout le temps.
7: C'est tellement d'impro.
8: Moi, je suis convaincu par Marc.
2: Moi, je dis les deux.
0: Moi, je vais dire, je vais dire les deux aussi. Il y a, un bout qui... qui joue à LOL qui
2: à
0: s'appelle
2: Splatoon. Moi je pense qu'il joue à Splatoon.
8: Oh Splatoon. Ou alors il joue à...
1: qui a pas répondu.
8: Ou Expédition 33 tout simplement.
3: Moi j'ai pas répondu et je suis gêné mais je vais encore dire comme Samy.
8: T'as l'air très gêné.
3: Si, mais en fait c'est vraiment ce que je pense donc je vais pas m'en cacher.
0: Non, je pense qu'il veut surtout une photo avec Samy.
2: T'inquiète Malo, on fera ça après.
1: Eh bien c'est les deux. C'est une école d'impro à Nîmes.
4: Ouais.
1: Et une petite team sur Call of Duty Black Ops 2. Black Ops 6.
4: C'est sûr, en mode l'école, on va vous donner des palettes de la.
8: C'est une école d'impro. Oui.
1: Petite école d'impro à Nîmes.
4: Mais c'est-à-dire école.
1: Je sais pas. Je sais pas. J'ai.
8: D'accord. Je te remercie pour ton information.
1: De rien.
0: C'est un centre de formation.
1: Calista.
0: Quoi, Calista?
1: Calista.
8: Calista, c'est un personnage sur League of Legends.
3: Non, c'est un joueur.
2: Calista,
3: pardon.
2: Calista.
0: Attends, t'as dit Calista comme.
1: Calista. C-A-L-I-S-T-E.
8: Putain, c'est presque mon pseudo sur LOL.
2: C'est quoi ton pseudo?
3: Attends, mais tu serais pas une joueuse reconnue par hasard? Mais depuis tout ce temps, on a Calista. Mais... pardon, j'ai un peu dévoilé, mais.
8: Non.
3: Je
8: non,
3: sais
8: non,
3: que c'est un joueur de League of Legends.
0: Ok, mon donc il y a un petit indice.
3: Il y a un petit indice. Je suis désolé.
2: Carrément, c'est mais le petit prodige de la K-Corp, c'est t'as la DC.
3: Ouais, ouais.
1: C'est un AD Carry qui adore Draven.
3: Après, est-ce que c'est une troupe d'impro?
1: La Carmine, exactement.
0: Mais moi, je vois bien une troupe d'impro québécoise.
4: Calista.
0: Calista.
8: Calista.
4: Oh wow.
2: Calistani.
8: Calistani.
0: Calistani. Non, moi je dis les deux.
3: Moi je pense que. Oui, pardon.
0: Bon, tu peux le dire.
3: Ah, c'est vrai.
0: Oui, non, t'as le droit de t'exprimer.
3: Samy me regarde, je suis gêné.
1: qui c'est qui a pas répondu?
2: Moi, j'attends que Malo réponde.
8: Pareil.
3: Je vais dire juste un joueur et pas une troupe d'impro.
1: Okay,
2: je vais dire comme Malo.
1: Ok.
8: Et je vais dire comme Malo et Samy.
1: Eh bien, vous avez raison.
0: T'as répondu, Malo.
3: Allez.
1: Ce n'est que la décarie de la Carmine. Qui adore toujours Draven, du coup, ça n'a pas changé. Mikano.
3: Là, t'as sorti un nom au pif, genre. T'as vraiment...
1: Mikano.
8: Il a réfléchi.
0: Il reste 2 minutes.
4: C'est un K en plus.
1: M-I-K-A-N-O.
8: C'est vraiment juste un mot de la définition. C'est le jeu de la définition. Oui. Mikano.
1: Mikano.
8: Mikano, c'est un joueur. Un joueur d'e-sport.
3: C'est le pseudo de Kenji Girac, genre Mikano.
1: Retiens Kenji Girac pour la suivante.
2: Mais non.
8: Oh, mais non, arrête.
2: Moi, je dis que c'est les deux.
1: Les deux pour Samy.
8: Oui. Moi, je dis joueur.
3: Moi, je dis troupe d'impro.
1: Ok.
4: Les deux.
1: Les deux.
0: Et moi, je vais dire aussi les deux.
1: Qu'est-ce qui vous fait dire les deux?
0: Je sais pas, il y a une troupe qui s'appelle à Toulouse les Mikado. Je me dis les Mikano, ça doit être... je sais pas, une troupe de mécano.
4: Pour moi, c'est juste des gens qui ont voulu s'appeler Mikado, mais c'était déjà pris, alors ils ont changé une lettre. Ou alors ils ont fait un alliage de toutes les premières lettres de prénom de joueuses.
8: Ah oui.
3: Oh.
8: Ah.
1: Et oui, c'est les deux.
8: Ah.
1: Ça a été dur parce que toutes les autres où il y a les deux, bah, c'est souvent des mots qui veulent aussi dire autre chose, donc c'est pas impossible. Mais là, Mikano, je dois vous avouer, ça a été très dur à trouver.
2: Le Mikano fait quoi?
1: Et donc, c'est un joueur de League of Legends de la team Fuse, né aux Pays-Bas. C'est un autre AD Carry qui joue Aphelios avec un win rate de 35%.
4: Et la okay.
2: Ça pue la merde.
1: Et c'est pas fou. 35% de winrate, c'est pas fou. Et c'est une troupe de Bastia. Et ils sont suivis par la Ludie sur Insta d'ailleurs. Et m'ont grave donné envie d'aller à leur festival de littérature Lectos. Voilà, qui a l'air trop mignon. C'est
4: trop stylé.
8: Oh.
1: C'est beau.
2: Ouais. Bastia.
8: Mais est-ce que Mikado, ça va pas dire un truc en grec en fait?
2: Et parce que Bastia, c'est la Grèce.
1: Bastia, c'est.
8: Non, mais merde, c'est pas ça. C'est pas ça, c'est que c'est
0: sacré, sacré ville francophone, la Grèce.
8: Non, mais c'est pas ça.
4: Sur ça.
8: C'est pas ça. L'association d'idées est ailleurs. C'est que c'est des improvisateuristes et donc du coup, ils sont en mode ouais, le théâtre et tout. Le théâtre n'en a ni la Grèce.
1: Mais c'est vrai, comme leur festival est.
4: Nanani la Grèce.
8: Nanani la Grèce, tu as capté en fait.
3: Moi, je me dis souvent Nanani la Grèce.
4: En tant qu'improvisateuriste.
3: Ouais, voilà.
8: Je me dis souvent sur Nanani la Grèce.
1: Je crois que leur nom complet.
8: Le théâtre.
1: C'est Imikano d'ailleurs. Avec un grand I pour dire les Mikano, j'imagine. Allez, la dernière.
3: Allez.
0: Parfait. C'est ce que j'allais te demander si t'en avais une dernière.
1: Kinjet.
3: Alors, Kinjet.
8: C'est
1: K-I-N-J-E-2-T.
8: Kinjet.
0: Kinjet. Voilà.
3: Oh putain, Kinjet qui en jette. J'en jette déjà tous les slogans qui arrivent en tête.
4: Kinjet qui en jette. C'est nous les créateurs d'improvisation.
1: Kinjet.
0: Ah, Dieu béni. Alors moi, je vais dire juste structure ou joueuse de
1: pseudo, ouais.
0: Sinon, pire nom.
3: Une société de tri sélectif pour moi, vraiment.
0: Moi, pour moi,
3: c'est rien.
1: Je suis pas peu fier de moi pour ce quiz.
3: Kinjet. Oh là là, c'est.
2: Moi, je dis les deux.
1: Les deux pour ta
8: vie. Ouais, je dis les deux aussi.
1: Vous êtes des fous. Hein. K-I-N-J-E-2-T.
3: Moi, je dirais juste pseudo. Faut pas
0: ouais, non plus. Moment, faut arrêter.
3: Faut arrêter un moment les bêtises.
7: C'est une troupe d'impro.
1: Eh bien, Margot, tu marques le dernier point.
3: Oh là là.
1: C'est une toute petite troupe d'impro du tout.
2: Du tout.
1: Le
2: ah, doux. Le
1: Doux.
2: D-O-I-B-S.
7: C'est, oui. Ils ont voulu reprendre le Kin Label et ils ont dit Kin en jette.
1: Kin en jette, Kin jette, je sais pas. Franchement, je ne sais pas et je suis un peu d'accord avec vous, c'est pas un super nom. Après, on est qui pour juger
8: C'est réel.
2: Bonjour.
0: Voilà. Oui, non, mais c'est, en fait, c'est pour le contenu, on pense pas vraiment. Non.
7: Après, peut-être qu'ils font que des improvisations sur les avions.
0: Ah ouais. À Toulouse, ils trouveraient un bon public, je pense.
8: Ils devraient venir eux.
0: Merci beaucoup, Brice. On va continuer en musique. Avec Costa en featuring avec 2L, le titre s'appelle Script et ça se passe maintenant sur Rap Mirror.
1: C'est l'émission de 2L ou quoi?
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0: Il était une fois, c'est un sketch préécrit qui se base sur un fait historique, genre le couronnement de Louis XIV. Ça commence par une voix narrative qui recontextualise le contexte, puis le fait dont on va parler, paf, là, débute le sketch avec une légère réinterprétation.
1: « 14 janvier 1573, un groupe d'intellectuels se regroupe dans les salons du comte Bardi à Florence. Ce collectif rêve de revenir aux sources et à la pureté de la tragédie grecque antique, qu'il voit entièrement chantée. Cette envie prendra vie en 1598 avec Daphné de Péri et signera le premier opéra de l'histoire.
2: Mesdames, messieurs, chers membres de la Camerata Bardi, vous, intellectuels, musiciens, chanteurs, poètes et théoriciens, depuis quelque temps maintenant, je constate que nos envies sont semblables. Notre envie de retrouver les fondements de la tragédie grecque qui coule en nos veines.
3: Ah, vous avez des origines grecques, vous.
2: Oui, monsieur, je suis un descendant de Platon, par 12e affiliation. C'est l'oncle d'un oncle d'un oncle d'un oncle d'un oncle d'un oncle.
4: Ouais, d'un oncle incarné.
2: Et de ce que je perçois, nous voulons retrouver cette musicalité qui s'est perdue.
0: Mettons à nouveau en avant le texte, plutôt que de se perdre dans ces compositions complexes, où les mots sont perdus dans des mélodies incompréhensibles.
5: Ah non, mais moi je l'avais dit, hein. Ces compositions du Nord, c'est d'un boring. On comprend rien à l'histoire et tout va dans la musique.
4: Le texte, l'importance du texte et des mots est si important. Et pourtant, souvent oublié à cause de cette musique. Ce sont les mots des mots qui m'ôtent les mots babouches.
6: Ottavio, quelle plume! Si je pouvais utiliser vos écrits pour lancer une œuvre, ce serait avec une grande joie.
2: Ah non, mais c'est flamand. En peinture, c'est génial, hein. En frites, c'est incroyable. Avec une sauce brésil qui me rappelle évidemment mes origines sud-américaines et mes ancêtres voyageurs et fans de jeux de ballon au pied à la plage. Mais bordel! À queue de pie, c'est flamand. Ce qu'il saccage le théâtre antique, c'est inacceptable. Enfin, cette attitude, c'est inacceptable. Mais enfin, ça va pas. Mais c'est juste insupportable.
5: J'en ai ma claque qu'on ne respecte plus les traditions, hein. Moi, je me demande où va le monde. Mais où va le monde? Et pourquoi, des fois, je me demande si les filles et les garçons sont si cruels? Où sont mes vrais amis? Pourquoi je me méfie? Qu'a-t-on bien pu faire de tous ces sacrifices?
6: Vos paroles sont si sensées, Vittoria. Oui, personne n'est fidèle, mais pourtant, la vie doit rester toujours belle.
5: Belle? C'est un mot qu'on dirait inventé pour elle, alors qu'on crache au visage de notre tradition grecque.
2: Vous rendez-vous compte? Vous rendez-vous compte de moi, dans ma situation? Comment ça peut me blesser, alors que je suis affilié au 112e degré, au théorème de Pythagore?
4: Oh là là là, lui, il fait un cours de maths, il a des origines arabes.
5: On a un cadre, mais non, non, non, faut tout réinventer, rien qu'on est mieux que les autres, un zéro respect des valeurs.
4: Et vous savez quoi? Toc pied de nez à tous ces visionnaires. On remet au goût du jour la voix, la vocalise, le timbre.
6: Pardonnez-moi, vous désirez envoyer un courrier postal?
4: Une lettre en provenance de mon cœur, du cri de mon cœur.
6: Mais d'où vous viennent toutes ces envolées littéraires, Ottavio?
4: Écoutez, mon cher Jacopo, nous avons dorénavant une mission. Et si vous l'acceptez, j'adorerais que vous utilisiez mon livret pour ce qu'on appellerait un opéra.
2: Vous disposerez de plusieurs outils pour réussir à bien votre mission.
4: Tout d'abord, d'une partenaire de mission. Vous la connaissez bien, vous la surnommez le terpent de notre temps. Vous l'aurez compris, il s'agit de Vittoria Archirei.
5: Avec moi, à vos côtés, vous pourrez utiliser ma meilleure arme, celle de manier avec une précision folle le chant écrit chargé de noms griecs.
4: La mission se déroulera au palazzo de Jacopo Corsi.
2: Et elle ne sera pas simple. Vous jouerez devant le grand-duc Ferdinand. Le Ferdinand Ier et la grande duchesse de Toscane, Christine.
5: Et aussi une foule de gentilshommes. Soyez vigilants. Ils ne seront pas cléments avec vous car ils ont peur de s'ennuyer avec nos idées de chant.
4: Si je peux être honnête, j'ai moi-même peur que cette mission échoue.
2: Vos armes pour réussir sont simples. Vous serez équipés d'un orchestre, d'un recueil et bien sûr de vos talents de chanteur.
5: Jacopo, cette mission est périlleuse. Mais vous, savoir à mes côtés me réconforte.
6: Ensemble, Vittoria, nous allons réinventer le passé pour l'actualiser au goût du jour actuel.
5: Oh, nous allons révolutionner la manière de consommer les spectacles.
6: Des grandes salles avec un public en liesse.
5: Un public de toutes les classes sociales.
6: Des décors, des scénographies, des orchestres qui illumineront émettront des étoiles dans les yeux des gens.
5: Ça a l'air de coûter une blingue, votre truc, en effet.
6: Qui parlera à des générations et des générations.
5: Souvent, la même lignée de générations.
6: Celle des artistes et férus d'art.
5: Celle qu'on détale.
6: Les moyens de la culture.
5: En fait, c'est un truc de bourgeois qu'on fait, c'est ça ?
2: Jacopo, est-ce que vous acceptez cette mission ?
6: Pour l'honneur du théâtre grec, il en va de mon honneur d'accepter.
2: Vous faites donc honneur à ma famille et mon héritage culturel. Que l'Italie vous en préserve.
4: Manger du yaourt au petit-déj ne donne pas des origines grecques. Giovanni.
1: En 1637, une étape importante est franchie à Venise, capitale de l'opéra. Un théâtre lui est dédié, et ce qu'on appelait à l'époque « drama per musica » verra son importance grandir pour devenir le genre artistique qu'il est aujourd'hui.
0: Merci beaucoup, on continue en musique avec Mason Williams et son titre « Classical Gas ».

0: On poursuit Musa avec un deuxième jeu d'improvisation, c'est le Zapping Radio, il est proposé par Samy.
1: Jeu d'improvisation numéro 2, trouver les bons mots, les mots gracieux, break, partie 2 de l'émission, ça c'est le jeu d'improvisation.
2: Gros big up à Abdel, mon cousin, qui m'a aidé à faire ça. Bien sûr, c'est lui que vous entendez.
3: Wow. Ouais.
2: Salut, il est trop chaud.
4: En train de me demander trop chaud, Abdel. Cette voix suave.
2: Et du coup, Mimo Zapping, très simple. Il y a plusieurs jingles, vous allez les entendre. C'est des émissions voilà, qui sont plutôt marquées. Le jingle commence, on fait une introduction. Et ensuite, une fois que tout le monde aura déjà fait son émission, il y aura des mini-bouts de jingle qui nous dira « Là, c'est à votre tour », comme un carré hollandais pour les personnes qui connaissent ce concept d'improvisation. Est-ce bien expliqué ?
0: Ouais, on lance ?
2: On peut lancer !
0: Eh bien, on lance avec la première émission.
1: Mimoninal, présenté par Eric Martin et Sofiane Azoulay.
5: Salut Sofiane Azoul, nous nous retrouvons pour cet instant culture. Tu avais une œuvre à nous partager.
2: Oui, tout à fait, j'ai une œuvre musicale incroyable.
5: Oh, c'est vrai, elle est incroyable cette œuvre.
2: Elle est incroyable cette œuvre, c'est une œuvre incroyable, Eric. Oh. Eric Marthe, je peux t'appeler Eric Marthe ?
5: Mais bien sûr, mais enfin Sofiane Azoul. Enfin, je t'appelle Sofiane Azoul, ça te va ?
2: Ça me va pas du tout.
5: Ah d'accord.
2: Bah, ce n'est pas grave, nous allons commencer du coup cette émission. La musique... C'est quelque chose d'important.
5: C'est vrai, c'est important. Oh, la musique, c'est vrai que c'est tellement important, Sofia.
2: J'ai l'impression que vous me coupez souvent la parole. Mais la musique est quelque chose de vraiment important. Ça
5: vraiment fait... important. Vous insistez sur important. C'est ça que j'adore chez vous. Vous êtes quelqu'un de passionné. Vous parlez avec le cœur, avec vos tripes, quand il y a une œuvre qui vous touche.
2: Ça me touche, oui, énormément. C'est une musique que l'on n'a pas l'habitude d'entendre, nous, dans nos oreilles. Une musique que l'on peut qualifier d'industrielle.
5: Industriel. Oh,
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0: pas mort. Allumez le feu.
1: T'as allumé le feu où, Johnny? T'as besoin d'un pompier, Johnny? Je suis pompier, Johnny. Faut appeler le 18 si t'as mis le feu.
0: J'ai mis le feu à mon cigare et je me disais peut-être que tu peux venir à éteindre.
1: Tu veux que j'éteigne ton slipper, Johnny?
0: Ouais.
1: T'es pas avec Tupac? Johnny, t'es pas avec Elvis?
0: Hein? Ah si, parce que je suis mort, oui.
1: Johnny, t'es sur l'île des célébrités pas mortes.
0: C'est le rock, ouais.
2: Allez, on va mettre fin à cet appel.
0: Ouais.
2: Alors désolé, Bertrand, là c'était un petit peu trop, si je peux me permettre.
0: Ah bon?
2: Ah bah oui, là vous avez fait croire à quelqu'un que vous étiez, enfin que Johnny n'était pas mort. Et vous savez, c'est dur dans le cœur. Désolé, je tape mon micro. C'est dur dans le cœur de certains auditeurs.
3: C'est vrai qu'en plus ils ont certainement cru que j'étais vraiment Johnny puisque je l'imite.
2: Ah mais oui, non mais là c'était à s'y méprendre.
3: Non mais c'est un problème.
2: Ah oui, non mais très clairement. Donc la prochaine fois, faites attention. On continue l'émission, bien sûr, hein, toujours sur FMR.
3: Oui.
2: Vous nous écoutez toujours, Mime et Millard.
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5: Ouais, salut Younes.
6: Ça va Raphaël, tu as l'air en forme.
5: Bah, je suis en super forme, là. Je suis en courbature plus, ouais, parce que...
6: Aïe,
5: les
6: listes des 23 qui sont tombées, des 26, hein.
5: Et aïe, c'est vraiment...
6: Ça fait mal, hein. Tu penses quoi du retour de Neymar?
5: Eh ben moi je pense que c'est une très mauvaise nouvelle pour le football international, bien sûr. Je pense que là on touche au fond. Voilà, ça fait des années que la FIFA nous chie à l'arrêt. Voilà, j'ai envie de le dire à un moment donné. Enfin voilà, respecter le sport en fait. Enfin c'est chiant.
6: Penses-toi Raphaël que c'est la FIFA qui a décidé? T'as, j'ai pas fini là.
5: Ouais. Non mais vas-y, dis.
6: Bah, tu penses que...
5: Ouais.
6: Pourquoi tu réponds toujours à mes questions?
5: Mais
6: avant...
5: je réponds... Enfin, c'était juste... En fait, je manifeste mon... En fait, non mais on est censé me présenter une émission et dire ce qu'on pense. Pourquoi tu poses des questions? Juste dis ce que tu penses, en fait. Si tu veux qu'on s'embrouille, on s'embrouille, il n'y a pas de souci. Mais genre, j'ai l'impression que tu as peur du conflit, en fait. Genre, ça me fatigue.
6: Tu veux qu'on se dispute?
5: Ben, je sais pas, genre, dis jamais ce que tu penses, en fait. C'est toujours moi qui réponds. Genre, c'est toujours moi qui dois dire que c'est la merde. Là, c'est le retour de Neymar, c'est chiant. La dernière fois, c'était la victoire de Nadal. On n'en peut plus, en fait. Enfin, c'est bon, à un moment donné, cassez-vous. Genre, je sais pas, laissez la place aux jeunes. Vous êtes des vieux gars, là. C'est bon, ça saoule tout le monde, en fait. Enfin, bref, je sais pas, j'en ai pas trop.
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7: Salut Gabriel.
8: Salut.
7: Là cette fois-ci ce soir on a décidé de vous tourner une petite émission directement sur les lieux du crime. Donc on est dans une maison où
8: mais
7: faut pas tout dévoiler maintenant.
8: Arrête.
7: Donc en fait on est en immersion dans une maison où il y a eu un meurtre il y a 4-5 jours. On est face au cadavre, donc on va vous faire une description très légère de ce qu'il y a devant nous. Et oh putain, j'ai cru qu'il y avait un truc derrière moi.
8: Non,
7: arrête.
8: C'est moi. J'ai peur.
7: Il y a les micros qui s'assurent un petit peu. Mais en fait, on a décidé d'aller directement sur le terrain pour vous retracer nous ce qu'on voyait de nos yeux parce que les journaux. Les journaux, ils disent pas la vérité. Donc, on est en face du cadavre. Il y a l'air d'avoir clairement quelque chose de surnaturel qui s'est joué ici, puisque le cadavre a des membres retirés,
8: oui.
7: Mais de manière non naturelle.
8: Oui, il a des membres retirés de manière non naturelle. Je tiens son bras. Son bras,
7: est-ce
8: il
7: que
8: est plus dans
7: faire...
8: son épaule.
7: Tu peux nous faire une description de ce que ça te fait de tenir le bras?
8: Ça me fait mal au cœur.
7: Ouais.
8: Quelqu'un est mort.
7: J'ai cru qu'il y avait un truc encore derrière toi.
8: Ses yeux, il me regarde.
7: Ah oui, il nous regarde bien là. Ah oui.
8: Il est pas mort.
7: Comment ça, il est pas mort?
8: Il est pas mort.
7: Il est pas mort.
8: Il est pas mort. Il est pas mort.
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2: C'est Sophia, vrai que Sofiane.
9: Sofiane.
2: Ouais.
9: Tu as mis un jingle pendant que je parlais.

0: Oui. Il me semble.
1: Je t'ai coupé un peu
0: tu
1: la parole.
0: Tu m'as coupé la parole.
1: Oui, je t'ai coupé la parole. Tu voulais me parler d'une œuvre culturelle, il me semble. J'ai l'impression qu'on n'a pas besoin de s'embrouiller comme ça devant la radio.
0: J'ai plus envie.
1: Ben, c'est parfait.
0: Si, je vais présenter une autre œuvre naturelle. Une autre œuvre pas... Enfin,
1: culturelle, tu
0: culturelle, exactement.
1: Tu en perds tes mots. Mais ton cerveau est un peu moins développé que le mien, c'est pour ça que...
0: L'œuvre culturelle, c'est... Sofiane ne s'est pas communiqué. D'accord. Édition Bayard.
1: Oh waouh, Bayard.
0: C'est paru la semaine dernière.
1: D'accord.
0: Ça raconte le fait que Sofiane a du mal.
1: C'est un livre avec... jeunesse, c'est ça?
0: C'est un. Tout public.
1: Tout public.
0: C'est un livre qui raconte comment Sofiane.
1: N'arrive pas à communiquer, c'est dans le titre.
0: Bah voilà.
1: Bah, il me semble très peu poétique, en tout cas, ce livre, chers auditeurs et auditrices. N'hésitez pas à nous dire sur les réseaux sociaux ce que vous pensez de l'œuvre culturelle que vous propose Éric Martin. Et on s'écoute tout de suite un petit morceau de James Blunt.
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3: Oui, Raphaël, moi, ce que je pense de Zidane sur côté, voilà. Ah, tu me dis de dire ce que je pense. Bon, à un moment, je vais dire ce que tu penses. Ta chemise, elle fait mal aux yeux. Voilà.
4: Alors, Younes, pardon.
3: Nadal, sur terre battue, c'était un monstre. Sur le reste, c'était pas fou. Voilà, je me permets de le dire.
4: Alors, et regarde, Younes, tu vois, on se rejoint.
3: Le stade toulousain, bon, à un moment, peut-être on peut faire autre chose que du rugby. À la fin, à Toulouse, on peut faire autre chose que du rugby. Excuse-moi, vas-y.
4: Non, mais c'était juste pour te dire que je suis d'accord à propos de Nadal, à propos de ma chemise, à propos du stade toulousain. Par contre, genre vraiment, Zizou, en fait, je vais te monter en l'air.
3: Non, bah non.
4: En fait, si tu peux juste pas dire ça d'une légende du foot. En fait.
3: Non, alors, très bon joueur. Alors, wow.
4: Bah, c'est bien, wow. Non, mais en fait, par pitié, genre, juste faire un effort, je sais pas.
3: Oui, c'est le mythe de la culture. Voilà, c'est le mythe de l'instant. C'est, voilà, on oublie ce qui s'est passé après, on oublie ce qui s'est passé avant.
4: Bah, c'est super, et toi, t'es un gros mytho, Younes. Enfin, c'est bon, t'es là, ouais, j'ai perdu confiance dans un lit, je vais pas te parler et tout. Et là, genre, vas-y, tu vis ton ça comme ça et tout. Mais en fait, genre, tu casses tes couilles.
3: Mais en fait, tu m'as dit de dire, parce qu'en fait, à la base, c'était toujours toi, tu voulais le rôle de la grande gueule. Et là, d'un coup, tu veux plus le faire, donc c'est à moi de le faire. Bah voilà, je vais dire tout ce qui me passe par la tête.
4: Ouais, bah vas-y, bah dis tout ce qui se passe à la tête, vas-y, je
3: t'écoute. Kylian Mbappé, il est juste rapide. Voilà.
4: C'est vrai.
3: Voilà, bah...
4: En fait, je crois que j'aime mieux quand t'es comme ça, en fait. Pardon, peut-être j'ai un peu abusé. Non, mais c'est juste que ça surprend. En fait, j'ai pas l'habitude. Ouais, tu penses pas d'Amélie Mauresmo?
3: Très bonne joueuse de tennis.
4: Ouais, je suis d'accord.
3: Non, mais notre émission est bien, j'ai l'impression. Hein.
4: J'aime bien. Et du coup, là, il se passe quoi là? C'est la compétition de tennis de table, c'est ça?
3: Ouais, je la suis pas parce que ça m'emmerde en fait.
4: C'est chiant, on est d'accord, c'est ouais, chiant quand c'est ça dans l'emballage.
3: Non, mais c'est pas ouf, t'as deux jumeaux. Relou. Attends, en vrai, t'as deux jumeaux qui sont bons, ça fait des années qu'on est éclatés, qu'on se fait éclater.
4: C'est juste
3: qu'on
4: est content.
3: Voilà, voilà, on est content.
4: On est juste content en fait.
3: Le sport est pas passionnant.
4: Je peux te demander ce que tu penses du Tour de France?
3: Bon,
4: je suis à mourir.
3: À part le finish.
4: Putain, je t'aime trop, Younes.
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5: Donc, on a avec nous le baron.
6: Oui.
7: Que faites-vous?
5: Il est vivant. Et il y a toute sa famille avec lui.
6: On est, pour rappel, en live dans la maison. Où il y a eu le meurtre il y a 3-5 jours. Qui est passé sur l'article de la dépêche numéro 60.
5: Allez.
6: On a pu rencontrer tous les protagonistes de l'acte.
5: De l'affaire.
6: De l'affaire.
5: Enregistre une émission.
6: Et c'est super parce qu'ils sont très ouverts à la discussion. Et voilà, donc on voulait d'abord vous présenter.
5: C'est toujours moi qui te serre les chines.
6: Oui, c'est que j'ai senti un petit truc monter sur mon mollet. Je n'étais pas sûre de.
7: C'est peut-être mon mollet.
6: Pour vous décrire la situation, nous sommes en face de personnes qui ont des membres mais qui ne sont plus leurs membres et qui sont maintenant nos membres. Voilà, nous avons fusionné. Je pense que les prochaines émissions se feront dans cette demeure. On va vous faire une petite série.
5: Oui, faites ça. De toute façon, on n'a pas trop le choix, parce que maintenant, ils nous ont dit qu'on était des membres de leur famille.
4: Oui.
6: Vous remarquerez l'excellent humour qu'ils ont, parce que quand ils parlent de membres, ils pensent à leurs membres corporels.
5: Oui, et pas leurs membres familiaux.
4: Exactement.
5: Non.
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9: Moi, j'imite bien, c'est certain. Regarde, Véronique
8: Saint-Saëns. Ré que de l'eau, de pluie, de l'eau, de là-haut. Le soleil blanc sur ta peau.
9: Waouh. Impressionnant.
8: C'est de la qualité.
9: Ouais, non, mais c'est impressionnant, en fait. C'est ça, moi, que je me demande, je me suis toujours demandé d'où ça te venait, en fait, ce talent incroyable pour imiter si bien les personnes que tu imites.
8: Christophe Maé, ça fait mal de vivre ça, toi.
9: Tu vis une rupture?
8: Hein?
9: Tu vis quelque chose de mal, là, en ce moment, Bertrand? C'est ça que tu essaies de me dire à travers ta
8: chanson? Non, moi, je suis la joie, je donne de la joie. Je suis invité.
9: Zaz, peut-être. Tu peux m'imiter Zaz?
8: Zaz, qu'est-ce que ça fait, Zaz?
9: La joie de la bonne humeur.
8: C'est... 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Je veux de la bonne humeur! 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Moi, je veux crever la main sur le cœur!
9: Mieux. Waouh, je suis à chaque fois époustoufladé de ce que tu es en train de me proposer, Bertrand.
8: Mais tu vois, tu me demandes si je suis un cool triste. C'est ça que tu me demandes.
9: Oui, mais c'est ce que je ressens.
8: Je pense qu'il n'est pas nécessaire d'avoir vécu des choses tragiques pour être, comment on dit, une bête de scène.
9: Waouh, c'est beau ce que tu es en train de... On va appeler tout de suite un auditeur. Au hasard, encore une fois, tu lui fais une imitation. On voit
8: ce que je fais la vraie Véronique Sanson, ok?
9: Vas-y.
6: Oui, bonjour. Bon, allô? Allô?
9: Bertrand, qu'est-ce que tu fous?
8: Eh bien, la vraie Véronique Sanson.
9: Oh, alors ça, c'est une blague de... Ah, oh, ça, c'est une blague de bon goût, ça.
8: Mais oui.
9: Ah, c'est trop bien, j'ai compris. Ah, t'as pas fait de son. Ah, c'est une arôme. Ah, c'est trop drôle.
8: Que de l'eau, de pluie, de l'eau, de là-haut.
10: Je suis devenu le prodige du baron. Il m'a dit que j'étais sa descendance, que je pourrais désormais avoir du pouvoir. Fini les émissions à la coucougnette. Je reprends le contrôle et le pouvoir. Je ne me rappelle plus de toi. Tu seras mon épouse.
6: Vraiment pas terrible et je vais me retenir de le
10: dire. Dis-le.
6: J'allais dire qu'on était frères et sœurs et du coup c'est pas du tout ok.
10: Oh. C'est vrai qu'on est frères et sœurs.
6: Oui, parler de membres de famille et de... Je sais que ça fait plus de 3 semaines qu'on est dans cette maison.
10: Qu'est-ce qui m'est arrivé?
6: J'en peux plus.
10: Qu'est-ce qui m'est arrivé?
6: Je peux plus, je croirais... Je croirai au backroom, je croirai à tout maintenant, je ferai attention à tout, je passerai plus sous une échelle, je ne regarderai plus un chat noir dans les yeux.
10: Écoute, on va s'en sortir.
6: Sauvez-nous.
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4: J'ai dit Rina.
3: Oh, j'adore. Alors lui, j'adore, parce que alors, pour mettre des branlés, alors là, lui, il met des branlés. Thibaut in shape. Oh, en MMA.
4: En MMA.
3: Je confonds toujours Thibaut InShape et Ibra TV.
4: C'est vraiment pas son sport en fait.
3: Non, je voulais dire Ibra TV. Pas Hamburger en MMA, c'est vraiment lui dont je voulais parler. J'ai vraiment un problème avec lui, je crois.
4: C'est pas grave, Younes, t'inquiète. De toute façon, c'est... Non.
3: Non.
4: Non.
3: Non.
4: Non.
3: Non.
4: Non.
3: Ah, pourquoi?
4: Moche.
3: Oh, physique.
4: Oui.
3: Pas fou.
4: Attaque basse.
3: Ouais, j'aime pas.
4: T'aimes pas?
3: Non.
4: J'aime bien.
3: Ok.
4: Allez.
9: Mimonulaire. Ah, c'était super bon, Bertrand. On a passé un bon moment, toi et moi.
8: Ouais.
9: Est-ce que t'as une reco culturelle à me faire, par hasard?
8: Alors, moi, je peux te recommander... Alors, c'est un journal qui n'est pas très connu, mais qui donne des infos vraiment intéressantes sur ce qui se passe, notamment dans le sud-ouest. C'est La Dépêche.
9: D'accord.
8: Et La Dépêche, moi, je passe souvent à La Dépêche Les Guevins.
9: Ok.
8: C'est vraiment un super quotidien qui donne beaucoup d'infos et qui est vraiment très neutre, quoi. Parce qu'on en a besoin de ça, je pense, aujourd'hui, d'une...
9: Bon, qu'est-ce que c'est long, Bertrand, je vais pas te mentir, tu commences vraiment à me faire chier. Moi, je préfère quand tu fais des imitations, quoi. Là, t'es en train de me faire un truc super sérieux, mais on est en train de perdre de l'audimat, là, Bertrand, putain.
0: Mimoninal... Et je sais pas si t'as vu la nouvelle BD, Sofiane le Ouin-Ouin.
1: Oui, vas-y, parle-moi-en. Enfin, là, je veux pas te mentir, ça commence à devenir un petit peu vexant parce que moi, là, j'ai un super livre, Éric Martin, le gros relou.
0: Ah ouais, ah ouais, moi, j'ai un nouveau livre. Il est énorme, il fait 600 pages.
1: Ah ouais?
0: Ouais.
1: Vas-y, montre-le-moi.
0: Ouais, bah, c'est Sofiane, la tête de gnoche.
1: Eh ben, moi, je vais prendre un gros livre.
0: Ah ouais?
1: Moi, Éric Martin, l'énorme raciste qui est pas capable de considérer son putain de co-animateur.
0: Ah ouais?
1: Ouais, ouais.
0: Ah ouais?
1: Ouais,
0: ouais. Ah ouais?
1: Mais je mets ma nouvelle livre si tu veux.
0: Ouais, hein, vas-y.
1: N'est pas capable de parler sans couper la parole des gens, quoi. Hein, tiens, notre livre. Éric Martin, incapable d'écoute active.
3: Merci beaucoup.
4: Ouais.
3: Et en parlant d'incapable, c'est très bien. Ça permet de faire une transition toute trouvée avec le prochain morceau de G. Will Hussein, BSO et Edge. Ça s'appelle Incapable et ça se passe tout de suite sur FMR. Vous écoutez Mimosa.
6: C'est fort.

0: On passe au nouveau jeu dans Mimosa. C'est le jeu de Marius qui nous est proposé par Brice.
1: Et ouais, un air de musique. Donc, il faut retrouver le chanteur, la chanteuse, avec d'autres paroles. Et donc, ça fait un jeu de mots avec le nom de la chanteur et de la chanteuse. Et il faut retrouver le jeu de mots. C'est clair ?
2: Oui, c'est clair.
3: Très clair.
4: C'est okay. Tellement clair quand tu le fais, toi.
1: Eh bien, tu peux lancer le numéro 1, s'il te plaît.
4: Ok. Je crois que j'ai déjà fait.
1: Il va falloir trouver le jeu de mots. Pas sûr. Chante en direct. 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

0: Samy est moins sûr.
1: T'avais pas toi,
0: Chloé ? Petit châssis, je change la transi, je mets l'antenne sur ton toit. 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Et on part en balade, c'est la dernière cette fois.

0: Qui a donc levé la main en premier ?
1: Samy. Moi, mais j'allais dire Francis Cattrel.
0: Francis Cattrel, ce n'est pas ça. Ce n'est pas une Cattrel.
1: Parce que j'ai déjà fait en fait, mais du coup.
0: Ce n'est pas Francis Cattrel, c'en est une autre.
2: Francis Cabriolet ?
0: Non ! Bon, c'est un autre modèle, c'est une Peugeot du coup.
1: Peugeot.
3: Francis 406 ?
0: N'essayez pas de remplacer Cabrel. Essayez de remplacer Francis.
3: Ah. 206 Cabrel.
0: La 106 Cabrel.
4: Ah. Oh, la 106 Cabrel.
0: 106 Cabrel, bravo, merci beaucoup.
3: Uniquement des jeux de mots avec des voitures. Francis Cabrel.
2: Fan de bolide, hein.
3: Fan de bolide, de Francis, bien sûr.
5: Bolide allemand.
0: En très court et en très
3: Francis,
0: con,
3: d'ailleurs.
0: On peut mettre la numéro 4, s'il te plaît.
2: Numéro 4.

0: Thibaut ?
1: Louane de Shrek ?
0: Louane de Shrek, bien oh, sûr !
2: Énorme !
0: Évidemment !
3: En fait, je me rends compte, c'est dur de...
2: C'est trop drôle !
0: C'est pas si simple, j'en suis très fier.
2: Hyper drôle.
0: 3, s'il te plaît, tu
2: Louane de Shrek, est-ce qu'on peut... Louane de Shrek, non, voilà.
0: Louane de Shrek, c'est sublime.
3: Louange de Shrek.
1: Là, louange ça... de... Ou louange de Brice ?
3: Ou louange de... Ouais.
0: Ça va lever les mains très vite par là.
1: Ok, on lance la troisième et ce sera la dernière.
0: Très bien.
2: Faut le jeu de mots en fait.
0: Non mais faut le jeu de mots, je sais.
3: J'ai pas le morceau déjà.
4: Si.
0: Oh c'est pour enlever ce truc immonde.

0: sorcière.
1: Ah putain, incroyable.
0: Allez peut-être encore un peu. 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Encore une fois, j'aime bien trop ça.

0: Caramel Benz.
1: Caramel Benz.
2: Vous êtes trop fort. Moi, c'est vrai que j'ai eu aucun artiste depuis le début.
0: Ah, c'est vrai.
2: Vraiment. Mais là, je me dis, je suis vraiment terrible en blind test.
0: Non,
2: mais
0: c'est peut-être juste des cultures.
2: Ah non, c'est vraiment juste que j'ai aucune.
3: Je vous dis juste celle qu'on n'aura pas le temps de faire parce que je la referai pas.
2: Oh non.
1: Non.
4: Non, gardez-la.
3: Je la referai pas.
1: Non, mais laisse-la-moi de côté, comme ça je la chanterai.
3: Ok, d'accord.
4: Il est malade. Eh bien, merci beaucoup, Brice. C'était des.
2: Bravo, Brice.
4: Très très belle musique, très bien interprétée.
3: Merci beaucoup.
2: Moi j'ai fait juste écouter. C'était merveilleux.
3: Très heureux.
1: T'as pas de pouvoir avoir joué à ce jeu, même si je me suis rendu compte que je suis pas si bon que ça.
0: Mais c'est dur, le jeu est dur.
4: On continue en musique avec un featuring entre SCH et Soso Maness, ça s'appelle Les Derniers Marioles.

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1: On continue Mimosa avec l'improvisation. Aujourd'hui, c'est Chloé qui nous la propose.
2: Oui, et du coup, aujourd'hui, pardon, moi, j'étais grave dans ma tête. Ça va là ?
1: Est-ce que tu veux que j'explique un petit peu pour recontextualiser ?
2: On a parlé d'hier tout à l'heure et je me suis dit que ça pouvait être sympa de faire une impro avec des lancers de dés. Alors, les lancers de dés, je vais avoir un dé 20, donc un dé avec 20 faces. Et le plus petit score, donc 1, sera un échec critique. Et le 20, le plus fort score, sera une réussite critique. Et entre les deux, du coup, ça va donner une idée de réussite ou pas. Qu'est-ce qu'ils peuvent réussir ou non ? Absolument tout. Donc, dans l'idée, c'est que je vais les lancer dans une impro et chaque action qu'ils vont faire ou chaque chose que je décide, attends, je vais voir si ça fonctionne ou pas, je lance le dé pour vérifier si ça réussit ou pas. Et donc, le hasard va décider à leur place de si ça fonctionne ou non. Je vais donc vous lancer dans un contexte. Vous êtes dans un port maritime, à l'ère industrielle, période industrielle. Et vous êtes un groupe, vous connaissez évidemment tous entre vous, et vous êtes à la recherche d'un parchemin. À vous de nous donner tous les éléments dont nous avons besoin. Et vous allez donc partir à la recherche de ce bout de papier à l'aventure. C'est clair pour tout le monde ?
3: On se connaît tous.
2: Vous connaissez tous.
1: Et les personnages secondaires, c'est toi qui vas les faire ?
2: Potentiellement, ouais.
1: Ok.
3: Ah, ok. Donc nous, on n'est que des joueurs. Ok.
2: Ouais.
3: On prend jouer en perso, on le garde.
2: Okay. Ouais.
1: Ok, trop bien. Eh bien
2: je te plagie de ouf, Malo. Voilà.
4: Bon, c'est super. Il n'y a pas de soucis. Enfin. Il n'y a pas de droit d'auteur en impro, donc en fait...
1: Il y aura juste une bagarre judiciaire en sortant.
3: Merci, Manon.
5: Devant la manager.
1: Vous êtes prêts? Je lance le jingle.
4: Ouais.
6: Cher mimosadiste, l'improvisation commence bientôt. 3, 2, 1. Genre là.
7: Waouh, il est gigantesque.
8: Oui, il est gigantesque, Thierry.
7: On va monter là-dedans ?
8: Oui, tout à fait, on va monter là-dedans pour aller... Tu sais, on avait dit qu'on allait chercher ce fameux parchemin.
7: Ah oui ? C'est vrai ?
9: Attendez-moi, j'arrive, attendez-moi. Voilà, je suis arrivé.
8: Philippin, on avait dit 15h, Philippin.
9: Oui, bon, il est 15h02, tu vas pas commencer à me... Hein ? Oui.
8: Mais j'aimerais bien qu'on respecte les protocoles, qu'on est une équipe.
9: Oui,
8: On a posé certaines règles d'équipe pour que l'équipe se déroule comme bien, quoi.
7: Tu imagines, si on trouve le parchemin, on arrivera à sauver ma maman.
9: Oui, c'est super. On peut monter dans le bateau maintenant. Vite.
8: On va monter dans le bateau. D'abord, il y a quelqu'un qui devait nous rencontrer ici, au niveau du port, pour nous faire monter dans le bateau. Et voilà, il y avait certaines commandes, etc.
10: Petit pote.
8: Alors, si je peux me permettre, les deux sont petits, mais moi, je ne le suis pas.
9: Et puis, c'est pas très gentil.
7: Vous me faites un peu peur.
11: Ils sont super ridicules.
9: Arrête, stop.
10: Alors, on veut prendre part au bateau à la quête du paparchemin.
7: Oui.
8: Oui, on va aller chercher le paparchemin, exactement.
11: Pour pouvoir aller chercher le paparchemin, il va falloir d'abord réussir à monter l'échelle. Empoté que vous avez l'air.
9: Bah attends, tu vas voir si je vais empoter, moi je vais la monter cette échelle.
2: Ok, j'ai 2 dés, c'est parti. Et 20.
9: Tiens, salte-toi arrière.
8: Il est déjà monté en haut.
9: Attrapez mes mains, je fais du trapèze aussi. Je vais vous faire monter par le bateau.
8: Philippin est un être exceptionnel, comme vous l'avez remarqué. Alors arrêtez de nous prendre pour des amateurs, je vous prie.
10: C'est un fils Zapata.
8: C'est un fils Zapata. Nous sommes la classe Zapata, la famille Zapata.
7: Merci, Philippin.
10: Est-ce que vous comptez préparer un spectacle de circassien ?
8: Nous ne sommes pas venus pour préparer un spectacle ou faire autre mariole, maridibole. Nous sommes venus pour chercher le paparchemin. Le père Zapata a disparu. C'est le seul moyen pour nous de pouvoir le retrouver.
10: Eh bien, montons à bord et...
9: Attrapez mes mains !
8: Je l'attrape.
2: Et lance le dé. 3.
9: Chou ! Oh, vous êtes nul, capitaine !
8: Philippin ! Voilà, tu m'as lâché.
11: Voilà, ça commence comme ça. Vous ne savez même pas...
7: Non, capitaine.
11: Vous n'arrivez même pas à monter collectivement sur ce bateau. Ça va de vous demander beaucoup de travail de trouver le papa chemin. Bande de losers.
9: Je viens vous sauver.
8: Merci, Thierry.
7: Merci, capitaine.
8: Thierry.
7: De rester en vie.
4: Oui. Oh, mais...
7: Oui.
4: Merci. Toi qui m'as...
7: Oui.
4: Qui m'as fait en sorte que je vive.
7: Oui.
4: Oui. Oh. Qu'est-ce qui... Pourquoi tu me regardes avec ces petits yeux, Thierry?
7: Non, je...
11: Vous êtes amoureux, non?
7: Mais non.
4: Non.
11: Ah si, si.
4: Non.
11: Ah si, il y a un truc entre vous deux, non?
7: Mais non, pas du tout.
11: Mais si, il y a...
10: Ah si.
11: Il y a... Si. Si, il y a un truc.
10: Ah oui, oui. C'est flagrant.
2: Lance 2D pour savoir s'ils ont bien perçu ou pas qu'il y avait un truc entre eux. 9.
11: Alors, ce qu'on va faire,
4: nous
11: c'est
4: sommes
11: que
4: juste
11: je,
4: très amis.
11: Je, oui. vous mets, je vous mets chambre commune et puis vous déciderez, ah oui. vous déciderez si, si oui ou non il y a un truc entre vous.
9: Je sais pas que je suis contre l'amour, hein, mais le parchemin à un moment il va partir. Donc faudra peut-être qu'on vienne sur le bateau, je sais pas, hein, peut-être.
10: Bon, montons sur le ponton, j'avais des tickets pour tout le monde évidemment. Vous faites subir la moitié.
4: Mais c'est pour le signal de départ. J'adore lancer les gens en faisant la mouette. Ça me donne... Je sais pas.
10: Bon, c'est bien simple. Pour le paparchemin, il faudra aller voir le capitaine de bord, le papar-navigateur. Il se trouve en haut, là où il conduit son bateau. Moi, je suis pas spécialiste en bateau, moi, vous savez.
4: Vous savez pas... Attendez une minute. Nous sommes bien censés rejoindre l'équipage de Schefter. Le fameux équipage qui a fait je ne sais combien de coups, je ne sais combien de marées, qui a bravé tous les monts. Et vous êtes en train de dire que vous êtes des amateurs?
10: Non, Schefter est pro. Nous, un peu moins.
11: Schefter pro, effectivement. Et moi aussi. Lui, il est en stage.
10: Oui, depuis le début, on pourrait croire que j'ai l'ascendant, mais c'est elle, la boss, c'est Meredith.
4: Bon, allons voir ce Schefter
10: pro.
4: Pro. Ce Schefter pro.
11: Je vous emmène vers Monsieur Schefter. Soyez vigilant. Surtout, ne le regardez jamais dans les yeux.
7: Bonjour. Oui, bonjour, mais... Vous... Je... Oui.
2: Non, c'était juste pour vous dire que j'étais Schefter et que je suis pro.
7: Oh wow. Écoutez, on a besoin de retrouver le papa Zapata. C'est le seul qui peut...
4: Thierry Benjamin, j'ai besoin de vous parler une minute.
9: Oui, dites.
4: Venez, venez. Je veux pas dire, mais j'ai l'impression que c'est carrément un piège. Bah, je ne sais pas, on est censé retrouver un équipage, on est censé chercher un parchemin. Vous avez vu la voix du capitaine, c'est...
9: Bah alors, c'est pas parce que le capitaine a une voix spéciale, tu vois, est-ce que moi tu dirais que je suis circassien? Non, on dirait pas comme ça, mais là, ce capitaine a une voix douce et chaleureuse, mais elle m'a l'air tout à fait compétente à son rôle.
2: Est-ce que Philippin a raison ou est-ce qu'il a tort? Hein?
9: Vous êtes vraiment, vraiment pas déconstruit, monsieur Philippin, si je puis me permettre. Ça change les capitaines de nos jours, quoi.
4: Très bien, Philippin...
7: J'ai confiance en lui.
4: Philippin Thierry, je...
7: Et
4: repose...
7: donc j'ai confiance en l'équipage.
4: Ok, ok, eh bien allons-y, alors, mais il n'y a pas de problème.
11: Oui, vous cherchez donc le...
7: Le parchemin.
11: Le pas parchemin.
7: Le pas parchemin.
11: Oh, pas bien sûr.
7: Qui nous permet de retrouver le papa Zapata.
11: Bien sûr. Mais il n'y a aucun souci, je vous invite à entrer dans cette cabine, voilà. Entrez donc.
9: Eh, il est grand, hein, c'est spacieux, là.
11: Ah,
9: on
11: oui,
9: a au moins 3 mètres carrés par personne, c'est...
11: Et je vous invite à patienter quelques heures.
4: Allez. 2 heures plus tard.
9: C'est super sécurisé en tout cas, j'ai l'impression que personne ne veut rentrer.
4: Et nous on ne peut pas sortir, je sais pas si vous l'avez remarqué.
7: J'ai confiance.
4: Dis Philippin, j'ai l'impression que vous êtes beaucoup trop naïf.
9: C'est vrai, c'est un de mes défauts.
11: Bip, bip.
10: Ceci était un piège depuis le début.
9: Je vais essayer de défoncer la porte, c'est bon, j'en ai assez. Aïe.
2: Et est-ce que Thierry arrive à défoncer la porte 13? C'est compliqué, mais tu y arrives.
7: Ok.
9: Bah ah.
4: Allez, Thierry, une deuxième fois.
9: Waouh. Thierry, épaule solide. Allez. Thierry.
4: Allez, allez, Thierry. Thierry, le plus fort.
10: Oh non!
7: C'est ouvert!
10: C'est Monsieur Muscle du cirque Zapata! Nous ne l'avions pas reconnu avec son visage enfantin!
7: Oui! Je veux retrouver mon père! Il est le seul à pouvoir sauver ma mère de sa maladie!
2: Est-ce que Thierry arrive à convaincre les méchants avec son super discours? 9. Pas tant.
7: Alors, vous allez nous aider.
11: Trop marrant, il chiale sa maman.
7: Pourquoi vous lui voulez du mal, enfin?
11: Peut-être que j'ai vu passer des circassiens sur cette île juste en face que nous allons embarquer, mais c'est la seule chose que je pourrais vous donner.
9: Oh, on avance?
8: Attendez, vous nous donnez clairement une information cruciale.
11: Oui, mais peut-être que sur cette île, il y a beaucoup de crocodiles.
8: J'ai l'impression que c'est encore un piège.
9: Non, moi je pense pas. Je pense que vous êtes super, super, super pas déconstruit.
7: Les crocodiles, c'est très gentil.
2: Ah, est-ce que cette fois-ci, il a raison ou pas? 8.
8: Enfin, je veux pas dire, mais ça fait plusieurs fois qu'ils nous proposent des trucs. Enfin, ils nous disent qu'on va trouver la solution, mais jamais on ne la trouve. Là, ça paraît trop facile. On est une île au beau milieu. On ne sait même pas où on est. Comme par hasard, il y aurait le Papa Zapata. Papa Zapata, il apparaîtrait comme ça.
7: Oui, mais l'humidité est bonne en soi. Donc ça veut dire qu'ils sont gentils.
8: Bon, descendons.
9: Allez, c'est parti. Plouf. Un crocodile! Non!
8: Philippe!
2: Est-ce qu'ils arrivent à nager plus vite que le crocodile? 4.
9: J'y laisse ma jambe, c'est pas grave. Au cirque, on a l'habitude de se blesser.
8: Philippe!
7: Oh non, Philippe!
2: Est-ce que Philippe arrive à survivre à cette attaque? 10. Ouais.
8: Philippe, viens sur mon dos. Nous sommes juste... on n'a pas passé par les crocodiles, quoi. Pourquoi t'es allé à la droite, pas à la gauche, enfin, Philippe.
7: Non, mais Philippe, il croit en les crocodiles.
8: Mais oui.
7: C'est pas manque de confiance.
8: Bon.
7: Qui fait qu'il prend les mauvais trajets.
9: Je suis encore en vie, les amis, mais laissez-moi sur cette plage.
8: Philippe, Thierry, depuis le début, j'ai l'impression qu'on prend que des décisions à chier. Je veux vous le dire clairement.
9: Ah, je suis d'accord.
8: Bon, il y a un chemin qui va pile vers une cabane. Je propose qu'on y aille.
7: Allons-y.
8: Direct. Parce que, bah, évidemment, c'est la meilleure solution à suivre, hein?
9: Oui.
8: Oui, alors il ne faut pas passer par là. Ne passons pas par le chemin. Faisons le tour de l'île cette fois-ci.
7: Oui, faisons ça.
8: Non, alors, ce qu'on va faire, c'est que on va monter en haut d'un bananier et on va passer par la canopée.
7: Ça me semble être une bonne idée.
8: Non, non. Je creuse un trou et on y va par le sol.
9: Ouais, c'est pas bof.
8: Ok, bon, je m'y mets. Ah! Je creuse le trou, je croyais que t'allais. Je réussis en fait.
2: Ah non, oui, tu réussis. Oh,
7: je suis allé dans la cabane, j'ai trouvé un parchemin.
8: C'est vrai?
7: Oui!
8: Trop bien!
2: Est-ce que c'est le bon parchemin? 5.
8: Vas-y, lis-le, y'a ma fille, crois dessus.
7: 3 briques de lait, 1 brique de jus d'orange, 2 paquets de chips, 2 bouteilles de rhum.
2: Est-ce qu'ils arrivent à voir autre chose dans cette cabane? 18.
8: Oh, regarde, quand tu as prononcé ces mots, une lumière est tombée.
12: Oh, salut, je suis Zapapata.
7: C'est mon père.
8: Zapapata.
12: Oui. J'ai acheté l'île au crocodile.
8: Mais pourquoi nous as-tu quittés, enfin? On était perdus sans toi, pourquoi aller dans cette île?
12: Pour me reposer.
8: Pour te reposer. Et oui. Donc tu as recruté tous ces figurants là, ces petites personnes. Je savais depuis le début que c'était...
11: Je suis pas que figurante. Je suis meilleure que vous.
8: Comment
2: Est-ce
8: ça
2: que c'est vrai? 16.
8: Zapapata.
11: En grosse moyenne, je suis meilleure
2: oui, quand
11: que
2: même.
11: Vous.
2: Oui.
8: Vous avez monté un nouveau cirque?
12: Oui.
7: Mais Philippe a perdu sa jambe pour ça.
9: Oh, pas que.
12: Il a perdu beaucoup de choses. Il a perdu le cirque Zapapata. Et vous, vous êtes maintenant libre de monter votre cirque ailleurs. Je vais montrer le cirque Rococrou.
8: Et le cirque Rococrou?
12: Le cirque Rococrou.
8: Si je peux me permettre, Zapapapata, c'est vraiment un nom de merde.
2: Est-ce que ça fait changer d'avis? Zapapata. 11, oui.
12: Tu as raison, tu m'as convaincu. Vous êtes vraiment responsable, comme...
7: Papa, Zapapapata.
11: Oh non, ne craquez pas maintenant, chef.
12: Je dois faire quoi, petit dé?
2: Tu craques pas.
12: Je craque pas. Ta gueule, en fait. Oui, bah, la rupture, la période d'essai est annulée. Vous partez, vous jartez de mon île, ok? Et vous allez monter votre cirque ailleurs. C'est quoi, ce cirque?
9: Eh bien, on montre un cirque. Moi, je serai trapéziste avec une jambe. Toi, tu seras quelqu'un de très gentil, de très compréhensif. Et toi, tu seras le monsieur musclé, plus musclé tous les temps.
2: Et ouais. Pour la fin, y arriveront-ils tous les trois à monter un cirque incroyable ? Va ! Le cirque était incroyable. C'était les plus grands circassiens de tout le monde entier. Ils étaient connus partout et prirent le bateau des centaines de fois pour pouvoir aller jouer. Ils trouvèrent le paparchemin et retrouvèrent la maman de Thierry.
1: Merci beaucoup pour cette histoire. On va...
2: Histoire. Bravo.
1: On va couper court un petit peu puisque nous avons un petit peu débordé sur notre temps. On va passer tout de suite au temps des recommandations. Est-ce que par hasard, il y en a ici comme une petite reco culturelle ou un petit peu faire de la promo? Je ne sais pas, par exemple, d'une émission qui s'appellerait Donjon et Dindon, par hasard.
4: Est-ce que tu es en train de me faire de la promo?
1: Discrètement, ouais, wow, j'ai l'impression. Ouais.
4: Purée, vous êtes vraiment gentil à Mimosa, je ne l'attendais pas. Plus Samy me regarde, ça me gêne encore.
1: T'auras ta photo, moi, t'inquiète pas.
4: C'est super, je suis ravi. Oui, tout à fait, bah, Donjons et Dindons, disponible sur toutes les plateformes. Nous, on a un actual play, il y en a plein d'autres, mais voilà. Donc, n'hésitez pas à nous écouter, finalement. On essaie d'être sur YouTube, mais on n'y arrive pas encore. Donc, ça arrivera peut-être un moment. Donc voilà. Mais suivez nos actus. On a fini la saison 1, actuellement, je peux le dire, parce que ça y est, c'est diffusé.
2: Oh, ouais.
4: Et on repart sur une petite saison 2. Voilà. Petite émission tranquille. En plus, chaque épisode dure une demi-heure, si je peux le dire.
3: Donc, j'ai pas écouté encore.
4: Ça permet de faire... voilà, si vous aimez pas d'une demi-heure, vous avez perdu qu'une demi-heure de votre vie. Si vous adorez, bah, c'est plein de petits épisodes d'une demi-heure qu'on peut écouter un peu tout le temps.
1: Oui, et puis les... Enfin, pour donner envie, peut-être l'histoire est mieux construite que celle qu'on a pu jouer. Peut-être.
2: C'était un petit teasing, c'était un petit test. Voilà, on n'a jamais fait ça. Écoutez,
1: oui, alors, voilà. On a bien rigolé.
4: J'ai passé un très bon moment. Et après, bah, vous pouvez me suivre sur Insta. Je partage toutes mes actus, tout ce que je fais. Donc voilà. Donc,
13: c'est quoi ton Insta?
4: C'est Malo, Malo-du-bas, Mesh, M-E-C-H.
1: Voilà, Féru d'impro, il joue à peu près une fois tous les deux jours. Donc, si vous voulez le voir jouer. Vu qu'on parle d'Insta, n'hésitez pas à suivre mimosa.le.podcast pour retrouver notre programme hebdomadaire. Notre agenda hebdomadaire, ça va arriver à un moment. Notre agenda hebdomadaire sur toutes les dates d'impro. Et si vous êtes une troupe d'impro, n'hésitez pas à envoyer un petit message pour qu'on vous rajoute dessus. Et puis, comme ça aussi, vous avez toute l'actualité de Mimosa.
13: Moi, je vais vous parler d'Opéra de Papus. Voilà, c'est un super festival qui va se passer du coup à Papus. C'est un quartier à Bagatelle. Et en gros, Draoui Productions organise un festival culturel qui s'appelle Opéra de Papus, où l'Opéra du Capitole s'y déplacera. Il n'y aura pas que ça, bien sûr, il y aura aussi du théâtre, il y aura de la musique, il y aura plein de choses différentes. Et nous, Mimosa, le podcast, allons couvrir avec FMR, nous allons couvrir du coup cet événement du coup, qui s'appelle Opéra de Papus. On va passer là-bas, donc si vous voulez nous y voir, n'hésitez pas, c'est le samedi 30 mai, c'est 17 rue du Béarn, voilà, à Toulouse du coup, et c'est entre 14h et 22h, donc n'hésitez pas, nous on tiendra un stand là-bas, donc si vous voulez venir nous voir, venez, on va sûrement faire des jeux, des petits enregistrements et tout, donc n'hésitez pas à passer.
4: Cool.
13: Et ensuite, tous les enregistrements donneront lieu du coup à toute une série d'épisodes hors série qui sera diffusée cet été.
2: N'hésitez pas à venir nous voir. Et bah, pareil, en petite date, vendredi 22, donc ce vendredi qui arrive, donc ce sera trop tard pour les gens qui auront le podcast, il y a le match des All-Stars du tournoi ICL, donc la Pro Champions League, où je serai présente pour représenter la compagnie Bonjour, avec laquelle nous avons malheureusement perdu.
1: En finale
2: En finale.
13: À un point.
2: Après l'égalité. À une voix, un vote près.
13: Oui, à un vote.
2: Ce qui était fou. Nous avons joué face au HCM, c'était super.
3: Et j'arbitrerai d'ailleurs.
2: Et oui, et du coup, Brice sera arbitre du match des All-Stars. Donc si jamais ça vous tente, il y a une billetterie en ligne, donc n'hésitez pas. Et vous pourrez également retrouver Celtic que nous avions à la dernière émission qui joue sur scène.
1: Oui, pour représenter la Ludie de Toulouse. Merci beaucoup, Malo, d'avoir été là.
4: Avec plaisir.
1: C'était un plaisir de t'avoir ici.
4: C'était génial. J'ai une autre petite reco que pas que de l'autre promo, mais il y a un petit magazine d'impro qui se monte sur Paris qui s'appelle Impro Scoop. Voilà, et c'est assez chouette. J'ai lu, en gros, ils font des petites éditions, voilà, je sais pas exactement leur rythme, mais en tout cas le premier est sorti, c'est sur les premières fois en impro. Et donc ça c'est cool, il y a plein d'articles différents créés par plein de gens différents, donc voilà, je me permets de reco parce que en vrai je trouve ça assez cool.
1: Trop bien. Bah merci beaucoup et puis nous on se retrouve dans deux semaines et puis on se dit bye bye.
2: Bye bye. Bye.
4: Au revoir tout le monde.
2: Ciao. Ciao. Ciao.
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0: Allô, ça a l'air de marcher. Bonjour, mademoiselle. Mademoiselle ou madame?
1: Monsieur.
0: Ah, pardon. Le personnage que vous détestez le plus?
1: Picsou. C'était drôle, mais je trouvais ça terrible quand même.
0: Parce qu'il aimait trop le flouze.
1: Ouais. J'ai un lien particulier avec l'argent, c'est important, mais j'aurais du mal à en posséder. Ça m'a traumatisé, Picsou. Il n'en donnait pas, il ne le partageait pas.
0: Vous aimeriez lui faire quelque chose à Picsou ou...
1: Ouais, je m'entretiendrai avec lui, ouais. J'essaierai de le convaincre.
0: À coup de fer à repasser?
1: Je sais pas comment je pourrais le convaincre, Picsou.
0: Faire à repasser,

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0: le cannabis se répand de plus en plus. 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
0: Même à des mineurs?
1: Non.
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